0: de gauche sortant, Gustavo Petro. De l'autre, l'avocat Abelardo Della Esprieia, un millionnaire inspiré par le président des États-Unis. Un scrutin qui intervient après un entre-deux tours particulièrement tendu. Marine de la Moissonnière.
1: Les derniers sondages donnent Abelardo Della Esprieia en tête, mais ils datent du week-end dernier. Il y a en Colombie ce qu'on appelle le silence électoral pendant la semaine précédant l'élection. Pas de sondage donc, pas de meeting politique, pas de débat non plus. De toute façon, les deux candidats ont refusé d'échanger sur des plateaux de télévision. En revanche, les accusations en tout genre à coups de poste sur les réseaux sociaux, il y en a eu. Hier, Gustavo Petro a annoncé sur X la mort de Marlon, le bras droit d'Ivan Mordisco, le criminel le plus recherché de Colombie. Jeudi, une centaine de guérilleros avaient déposé les armes. Deux victoires qui tombent à pic pour la gauche, puisque l'enjeu principal de l'élection, c'est la poursuite ou pas de la stratégie de paix totale de Gustavo Petro, le président sortant qui a choisi de négocier avec les groupes criminels, ce qui n'a pas donné de résultat majeur. Abelardo Della Esprieia lui reproche d'avoir manqué de fermeté et promet d'employer la manière forte à l'image du président du Salvador, Nayib Bukele. Marine de la Moissonnière, Barranquilla, RFI.
0: 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Il revient notamment sur les projets d'Abelardo Della Esprieia, inspirés des États-Unis et d'autres alliés de Donald Trump dans la région. Le numéro 2 des États-Unis salue une rencontre historique en Suisse aujourd'hui. J.D. Vance est à Bürgenstock pour des pourparlers cruciaux avec les Iraniens. Objectif, finaliser le protocole d'accord pour mettre fin à la guerre entre les deux pays. Cela dans un contexte tendu. Donald Trump, resté aux États-Unis, menace de reprendre les frappes sur l'Iran si ses alliés au Liban continuent, je cite ces mots, de causer des problèmes. Au Liban, justement, le Hezbollah, le mouvement chiite pro-Téhéran et l'armée israélienne s'accusent mutuellement d'atteinte à la trêve et en réaction, Téhéran a annoncé hier refermer le détroit d'Ormuz. Les rapports de force sont donc complexes aujourd'hui en Suisse, explique Jonathan Piron, historien spécialiste du Moyen-Orient.
2: La manière dont le gouvernement israélien se comporte en fait dans la situation actuelle est l'élément le plus important parce qu'on voit déjà qu'Israël ne se sent pas du tout tenu par les conditions de l'accord, d'ailleurs il ne les a pas négociées. Il y a aussi cette volonté du gouvernement israélien de continuer en fait à s'impliquer à l'intérieur du Liban. Et on est aussi dans une situation où, avec les élections anticipées qui sont annoncées, la campagne électorale en cours amène toute une série de partis, notamment les partis d'extrême droite, à se radicaliser. Et donc, on est dans la situation où le gouvernement Netanyahou, qui voit déjà d'un très mauvais œil en fait cet accord, ne va pas du tout essayer de lever le pied, notamment au Liban, voire même en fait peut-être espérer à ce qu'il y ait une reprise de la guerre. C'est d'ailleurs aussi des éléments qui fuitent pour le moment quand on a les informations qui viennent d'Israël, c'est qu'une reprise des combats contre le régime iranien ne serait pas vue d'un mauvais œil.
0: Jonathan Piron, historien spécialiste du Moyen-Orient, il répondait à Harim Lipold, le Liban justement où le chef de l'armée israélienne s'est rendu ce dimanche pour une visite auprès de ses troupes déployées dans le sud du pays. Sur place, il l'affirme, le Hezbollah se trouverait selon lui dans une position très difficile après avoir subi un coup sévère et significatif. La Jordanie reprend les exécutions de condamnés à mort. 6 détenus ont été tués aujourd'hui pour le meurtre de membres des forces de sécurité. Ce sont les premières exécutions en Jordanie depuis 9 ans. 17h05 à Paris, en France, 14 départements supplémentaires vont basculer demain en vigilance rouge, canicule, le plus haut niveau d'alerte. Il va donc concerner désormais 49 départements, 35 millions de personnes du jamais vu dans le pays, surtout aussitôt dans l'été. Concrètement, qu'un tel niveau d'alerte implique ? Réponse avec Stéphanie Schuller.
3: Une vigilance rouge est déclarée en cas de canicule exceptionnelle par sa durée, son intensité et son extension géographique. Durant cette période, des températures extrêmes, de jour comme de nuit, représentent un danger absolu pour la santé de l'ensemble de la population et menacent les activités de toute la société. Au cours d'une vigilance rouge canicule, des messages de prévention sont diffusés dans les médias pour inciter les citoyens à suivre les consignes de sécurité. Les autorités, elles, peuvent également prendre des mesures, comme ouvrir des lieux de fraîcheur, déclencher des plans d'urgence dans les hôpitaux, annuler des événements événements sportifs ou culturels, aménager les emplois du temps des travailleurs en extérieur ou des élèves, voire même fermer certains établissements scolaires ou encore recourir au télétravail. Depuis l'instauration du système de vigilance canicule, la France n'a connu que 8 épisodes en vigilance rouge et jamais 35 départements en même temps, un chiffre qui risque d'ailleurs encore de monter.
0: Et cette chaleur perturbe donc la fête de la musique prévue ce soir. Plusieurs villes annulent leurs concerts et la consommation d'alcool est interdite sur la voie publique dans les départements actuellement placés en vigilance rouge ce soir. Ils sont donc au nombre de 35. Toujours en France, le ministère de l'Éducation annonce que 845 écoles et collèges vont rester fermés demain car ils sont inadaptés face à ces températures exceptionnelles. Pour les élèves de 1800 autres établissements, il n'y aura cours que le matin. Et puis malgré ce soleil de plomb, plusieurs milliers de personnes ont manifesté à Paris cet après-midi pour dire non au racisme et à l'extrême droite. Une marche organisée à l'appel du maire La France Insoumise de Saint-Denis, Bali Bagayoko, partie du quartier populaire de Barbès, en direction de la place de la République où les Insoumis organisent justement un concert ce soir à l'occasion de la fête de la musique. Direction à présent la Nouvelle-Calédonie, où la France renforce ses capacités militaires. L'archipel du Pacifique Sud a reçu jeudi un tout nouveau patrouilleur. Paris souhaite en effet faire de ce territoire d'outre-mer un avant-poste de sa stratégie Indo-Pacifique. À Nouméa, c'est une correspondance de Charlotte Manvi.
4: 17 coups de canon et une parade nautique retransmise sur écran géant pour la foule amassée le long de la côte. La France a vu en grand pour accueillir le Gendarmerie à Nouméa. La date de son arrivée, jour anniversaire de l'appel du général de Gaulle, ne doit non plus rien au hasard. Le tout nouveau patrouilleur porte le nom d'un Calédonien, compagnon de la libération. Du faste et des symboles donc, qui doivent montrer que c'est désormais toute la flotte basée en Nouvelle-Calédonie qui est renouvelée. Romain Monteville, le commandant du Gendarmerie.
5: On a une capacité de patrouiller plus longtemps, plus loin. Notre capacité de drone nous permet de surveiller davantage la zone économique exclusive, qui nous permet donc d'intervenir plus rapidement, plus efficacement.
4: Suivront dans les mois à venir deux hélicoptères Caracal pour remplacer les Pumas vieillissants, un nouveau Falcon et à l'horizon 2030 un A400M, l'avion de transport de l'armée française, un signe de l'importance que la France accorde à la Nouvelle-Calédonie. Pierre-Christophe Pantz, docteur en géopolitique.
6: Grâce à la Nouvelle-Calédonie, la France elle revendique d'être une nation résidente du Pacifique pour parler d'égal à égal avec les autres puissances de la zone.
4: Si la Nouvelle-Calédonie est une force pour la stratégie indo-pacifique française, elle est aussi une faiblesse. Les violences qui ont déchiré l'archipel en 2024 ont nettement refroidi les relations de la France avec les autres pays insulaires de la région. Charlotte Manvi, Nouméa, RFI.
0: Et puis le programme des matchs de la phase de poule de la Coupe du Monde de football aujourd'hui. L'Espagne jouera contre l'Arabie Saoudite dans maintenant un petit peu moins d'une heure. La Belgique contre l'Iran, ce sera à 19h temps universel. L'Uruguay contre le Cap-Vert 3h plus tard à 22h TU. Et puis la Nouvelle-Zélande jouera contre l'Égypte à 1h temps universel. C'est la fin de ce journal, il est maintenant 17h10 à Paris. Tout de suite, c'est en sol majeur sur RFI.
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9: Il y a des livres et des livres, et puis il y a le livre. Bonjour Louisa Yousfi.
12: Bonjour.
9: Il y a des voix, et puis il y a cette voix, pleine de rage et d'humour, pleine de convictions et de contradictions, une voix de journaliste essayiste qui tente de mettre du sacré dans les récits désarticulés des descendants, des d'origine. Avec la grande méthode, Louisa Yousfi installe dans nos inconscients son histoire issue de l'immigration algérienne, avec son lot de secrets de famille, ses interminables véritable contorsion pour savoir où s'asseoir et comment s'asseoir dans le national, que ce soit ici ou là-bas. Cette voix occidentée, comme elle dit, s'était déjà faite remarquer avec « Rester barbare », un énoncé de Kateb Yassine, l'écrivain algérien, qui s'est ouvert à elle comme une formule magique.
12: Je sens que j'ai tellement de choses à dire qu'il vaut mieux que je ne sois pas trop cultivé. Il faut que je garde une espèce de barbarie. Il faut que je reste barbare. Ça a l'air facile, mais c'est très très difficile. Parce que il y a toujours, surtout dans une ville comme Paris, la tentation du cosmopolitisme. La tentation de vouloir acquérir des notions de culture qui, en fait, ne sont pas essentielles. Qui sont des choses qu'on peut avoir connues. Mais pour celui qui veut créer, vraiment, ou celui qui veut abattre, ça peut le gêner. Or, moi, je sentais qu'il y avait beaucoup de choses à abattre. Je sentais que pour moi, si j'avais voulu mettre, par exemple, la culture française aurait pu être un mortel danger pour moi si je m'étais contenu. Si je n'avais pas choisi Rimbaud et si je m'en étais pas tenu là, si j'avais voulu assumer toute la culture française, si j'avais voulu une espèce de fringale de la culture, je serais devenu ce que je reproche d'être à beaucoup d'écrivains, c'est-à-dire une espèce de monstre.
9: Archive magnifique, merci Louisa Yousfi de nous la remettre en oreille. Kateb Yassine, donc, sont restés barbares. Pourquoi dites-vous que ça s'est révélé à vous comme une formule magique ?
13: Bah, c'est une formule qui m'a hantée, en tout cas pendant de longues années, parce que je sentais bien qu'elle touchait quelque chose de vrai à mon endroit. Et mon endroit, c'est lequel ? C'est celui d'une descendante de l'immigration qui, a consenti un certain nombre de choses qui correspond à ce qu'on appelle l'intégration. C'est-à-dire qu'effectivement, le monstre dont il parle, je l'ai été. J'ai dévoré la culture française en espérant notamment que ça m'ouvrirait, les portes de l'appartenance légitime à ce pays. Et en fait, ce faisant, je réalisais en même temps que l'accumulation de cette culture-là, elle constituait aussi une perte, que c'était pas simplement un enrichissement, c'était aussi quelque chose qui m'enlevait quelque chose d'extrêmement précieux.
9: Voilà. Alors, je voulais faire connaissance, pour les auditeurs, avec ce premier opus qui a été le vôtre, Rester barbare, dans lequel vous faites justement le lien entre ce Rester barbare qu'il faut lire en italique, de l'indigène Kateb Yassine, italique également, et l'ensauvagement assumé d'un groupe comme PNL, deux frères issus de Corbeil-Essonne, et qui en 2019 chantait « Je suis niqué pour la vie parce que ceux que j'aime ont la haine ». Il y a un lien à faire entre le rester barbare et l'ensauvagement de PNL ?
13: Et oui, je pense qu'effectivement, le rester barbare de Kateb Yassine a un écho aujourd'hui dans le rap français, notamment chez PNL, parce que ça raconte aussi, encore une fois, la condition des descendants de l'immigration, de ceux qui sont en fait dans une situation contrariée vis-à-vis de la France, vis-à-vis de l'appartenance, c'est-à-dire qu'on appartient à un pays qui en même temps ne nous reconnaît pas complètement comme ses enfants légitimes, que ça produit quelque chose en nous qui fait que nous aussi, du coup, on essaie d'habiter nos endroits et notre altérité, non plus comme l'endroit d'une honte, mais l'endroit d'une fierté. Et donc tout ça s'entremêle à travers les époques, mais finalement c'est un grand récit qui nous relie les uns et les autres.
9: C'est pas PNL, c'est Booba, c'est Boulbi.

0: Louise Youssoufi, écoutant sur RFI Booba pour en sol majeur. Vous aimez quoi de Booba?
1: Beaucoup de choses, notamment l'espèce de jubilation qu'il a d'être un sale gosse en fait, d'être absolument indomptable, mais pour tout le monde, c'est-à-dire même pour une militante hein, comme moi. En fait, je veux prendre cette énergie-là, qui est une énergie effectivement de la rupture. C'est un peu un agent du chaos, quoi.
0: La non-soumission.
1: Oui, absolument.
0: Est-ce que ça veut dire que vous avez été une ado vénère qui avait la haine?
1: Oui, c'est paradoxal parce que de l'extérieur, on n'aurait jamais dit ça. Parce que j'étais plutôt une très très bonne élève, disciplinée. Et en même temps, se nourrissait en moi, en secret, une espèce de feu intérieur, intime, qui était un feu politique. Mais ce feu-là, il était entretenu notamment par l'écoute du rap, quoi, de cette musique. Je pense que le rap contient en lui-même ce que la pensée décoloniale ensuite a mis au jour sur le plan stratégique, mais ça le contenait déjà sous une forme là contestataire, esthétique et musicale.
0: Alors, la question de lorsqu'on est écartelé, comme on peut l'être, hein, je mets un nous collectif, entre ici et là-bas, avec nos histoires sont souvent marquées par de multiples effacements, la question de l'affiliation est parfois une énigme. Est-ce qu'il y a une énigme, Louisa Youssoufi? Comment vous remontez votre propre filiation?
1: Bah, ma filiation familiale, elle s'arrête très tôt, en fait. Je n'en sais pas davantage après le père de mon père, voilà. Il s'est passé quelque chose. Je pense que mon père l'a présenté aussi comme ça, c'est qu'il y a eu la colonisation a fracturé aussi des généalogies, c'est-à-dire même en changeant simplement les noms en fait. C'est-à-dire qu'après il y a eu un moment où c'était même plus possible de remonter parce que le nom, par exemple Youssoufi, c'était pas celui-ci exactement. Avant c'était Youssefi et après il a pris encore un autre nom et encore un autre nom, mais c'était au contact de l'administration coloniale dont il était question de classifier les familles, etc.
0: C'est pour ça que c'est une question centrale, hein, l'histoire de la généalogie pour ces générations. Et c'est pour ça aussi que vous écrivez à la question « Tu es qui ?» Tu es la fille de ton père, c'est pas rien du tout. Et ton père, c'est le fils de l'Algérie. Et l'Algérie, c'est la fille de la Révolution. Et la Révolution, c'est la fille de la justice. Et la justice, c'est la fille de Dieu. T'as compris?
1: Ben, c'est vrai que du coup, moi, l'an zéro... Ce que je pense comme être l'an zéro, du coup, c'est un peu effectivement la révolution algérienne qui m'a habitée, qui m'a construite comme étant un idéal. L'idéal de cette guerre de libération qui a porté très haut des idéaux révolutionnaires de libération, d'égalité, de justice, adossée à une certaine revendication liée aussi à l'islam. En fait, c'est aussi pour ça que je lis les deux. Et donc, c'est vrai que quand je dis qu'il suffit de remonter, bah oui, il faut remonter à cet héritage-là qui est l'héritage dont j'ai envie de me revendiquer.
0: Mais par défaut.
1: Par défaut, c'est-à-dire?
0: C'est parce que justement, il y a des trous dans la généalogie, dans l'onomastique, la façon de ne pas avoir été nommé comme il aurait fallu à cause de la colonisation. Donc, c'est par défaut.
1: Oui, c'est vrai. C'est vrai que c'est par défaut qu'il y a plein de trous. C'est une vie en pointillé, c'est un héritage en pointillé.
0: Alors, on le sait, la mort du père, c'est toujours un événement dans les familles. Pourquoi la question du rapatriement du corps au pays a été le déclencheur de ce nouveau livre, La Grande Méthode?
1: Parce que il m'a semblé que, effectivement, s'ouvrir un espace, en tout cas, pour un grand récit. Pour un grand récit de la condition qui était la mienne, la condition de l'immigration, de l'exil. Alors, à la fois, se posent des grandes questions métaphysiques, à savoir les questions qui sont liées à la vie, à la mort, à la religion, à la spiritualité, parce que quand on perd un être cher, qu'on le veuille ou non, qu'on soit athée ou pas, en vérité, ces questions, elles s'imposent à nous. On est au contact de nos morts.
0: C'est la question centrale de où on enterre nos morts.
1: En fait, ça, c'est aussi parce que jusqu'ici, j'avais jamais vraiment interrogé cette idée selon laquelle il fallait les enterrer dans leur pays d'origine. C'était quelque chose dont j'avais absolument conscience. Enfin, je le savais avant que ça arrive, quoi, que mes parents, il fallait les enterrer en Algérie. Mais en fait, le fait de le vivre concrètement, c'est comme si j'avais pris la mesure de ce choix qui me semblait du coup pas si naturel que ça, en tout cas pas si évident. Je me disais, mais en fait, c'est bizarre d'aller, de prendre comme ça le corps de son père et d'aller l'emmener loin dans un pays où on n'y retourne quasiment plus et le déposer. Mm-hmm. Puis ensuite, ça oblige à se poser la question à notre endroit, à nous. C'est-à-dire, mais du coup, moi, où je vais être enterré, où? C'est-à-dire que je serai enterré sous une autre terre que celle de mes parents, de ma famille entière. Mais, ou alors non, mais si je le fais, ça veut dire que je vais faire rejouer cette affaire à mes propres enfants. Quand est-ce que ça va s'arrêter, quoi? Ouais.
0: Alors, ce rapatriement du corps, il fait effectivement, remonter de multiples voix dans la grande méthode. C'est un livre polyphonique, hein, d'une certaine manière, où j'entends, moi, par exemple, la voix du consulat algérien. Donc, quand on dit ça, en général, les Algériens commencent à trembler. Scénario classique, quand les d'origine viennent demander un passeport d'urgence pour cause de décès. C'est page 16.
1: Ce n'est pas ici, au consulat d'Algérie, que vous remédieriez à vos manquements. Ce n'est pas ici qu'on soulagera votre conscience. Ici, on tamponne, on certifie, on autorise, on absout pas. Pauvre de vous. Même cette porte-là, c'est votre père qui vous l'ouvre depuis sa tombe. C'est encore lui qui vous permet tout ce qui vous a été permis dans cette vie. Regardez-vous un peu. D'où tirez-vous cette impatience? De quel droit vous permettez-vous de soupirer devant la liste des documents à fournir, face au délai escompté? Pourquoi n'avoir jamais remis les pieds là où tout a commencé, où même vos semblables de déception et de colère ont cessé de vous attendre? N'éprouvez-vous donc aucun respect pour cette terre sous laquelle vous cherchez à ensevelir le corps de votre père?
0: Louisa Yousfi, vous, je dirais que le rapatriement interroge sous votre plume clairement, étymologiquement, la notion de patrie.
1: Oui. C'est vrai, de patrie, là, en l'occurrence, du lien qui me lie à cette patrie. Alors, la patrie, justement, elle prend des formes qui sont différentes au fil du temps. Là, c'est l'Algérie, mais après, on va comprendre que derrière l'Algérie, ça a une autre forme qui est en jeu. Mais c'est surtout ce lien, là, en revanche, ce que je viens de lire, c'est un lien qui est lié à la dette. À ce qui, l'héritage, avant de l'hériter, il faut en être digne. Voilà.
0: Vous dites on n'a pas de droit en tant que descendant d'Algériens, on n'a pas de droit, on a une dette. C'est quoi cette dette?
1: Eh ben moi je considère que à la fois l'histoire de l'Algérie, donc je rappelle la guerre de libération nationale, le fait que ensuite nos parents aient consenti à un certain nombre de sacrifices, de grands malheurs en fait pour nous faire arriver ici en France, pour que nous puissions avoir un avenir digne. Tout ça nous engage évidemment vis-à-vis d'eux et nous engage au regard de quoi? Au regard de ce que la France, en revanche, notamment avec l'évolution de plus en plus raciste, la France nous demande au contraire de faire rupture avec nos parents, avec nos pays d'origine et donc de pas honorer justement cet héritage-là, de l'abandonner pour être pleinement français, entre guillemets. Ce qui n'arrive pas par ailleurs, hein, c'est-à-dire que même cette promesse n'a pas lieu en vérité, ouais. C'est une arnaque. Et je pense que notre rôle à nous maintenant, c'est de considérer qu'on a aussi une mission qui est effectivement de résister d'abord à ce qui arrive, c'est-à-dire le fascisme qui est à nos portes, mais aussi à, comment dire, ne pas s'adosser aux logiques impérialistes des pays qu'on vient de rejoindre, c'est-à-dire de pas fermer la porte derrière soi, tout simplement. C'est-à-dire que nous, on était les anciens barbares, on ne peut pas être les nouveaux civilisateurs et se gargariser des frontières nationales comme si elles avaient été nôtres depuis toujours, quoi.
0: Mais en même temps, j'y vois, évidemment, vous le faites avec beaucoup d'humour, parce qu'en général, quand on se rend dans son consulat algérien à Paris, c'est l'angoisse hein, pour chacun d'entre nous. D'ailleurs, on le dit, il y a une formule entre nous, on dit c'est un métier d'être algérien et ça fait souvent référence à la maltraitance justement administrative dont on croit être victime. Et vous le dites, non, c'est normal aux yeux de l'Algérie finalement, nous ne sommes que des étrangers. Est-ce qu'il faut y voir de l'humour, évidemment, de la provocation, ou une vraie forme de libération pour cette génération qui vit de ce côté de la rive?
1: Cette scène, en fait, elle a vraiment eu lieu. C'est-à-dire au moment où où mon père est décédé, je suis allée au consulat d'Algérie et j'ai rencontré une dame, effectivement, parce que j'avais pas mes papiers, bien entendu, comme tout le monde. Et elle m'a dit quelque chose comme ça, un peu excédé, quoi. Genre, maman, en fait, on en a marre de vous là, qui arrivez, qui découvrez la lune et qui exigez qu'on obéisse, alors qu'en fait, vous ne calculez pas le reste du temps. Enfin, l'Algérie, vous n'y allez pas. C'est quoi votre problème? Et en fait, paradoxalement, alors que j'aurais dû, je pense, ressentir ça comme une espèce d'offense, quoi. Paradoxalement, je sais pas pourquoi, ça m'a soulagé, ça m'a fait du bien, mais comme quelqu'un qui vous gifle, mais en vous disant des vérités, en fait. Mmh. Et aussi, c'est un moyen, probablement, je pense, pour moi, c'est une ruse aussi, narrative, pour me débarrasser un peu de ce que j'appelle la mauvaise conscience. Parce qu'on a une mauvaise conscience. On a cette mauvaise conscience et il faut la traiter, il faut en faire quelque chose.
0: Livre polyphonique, je conseille aux lecteurs futurs La Voix d'Air Algérie qui s'adresse à la Gaouria, c'est-à-dire la française que vous êtes. Et puis il y a aussi La Voix, alors là vous êtes en Algérie, du taxieur algérien. Ce mot n'existe qu'en Algérie, je pense. Alors, vous n'allez pas mimer cette voix, mais on peut quand même anticiper la gouaille du personnage qui dit...
1: Vous êtes vraiment des Français, 100%. Vous les aimez aussi. Même les racistes, on dirait que vous les aimez. Moi, je dis, c'est la France qui vous a rendu fou, parce qu'elle vous laisse croire que vous êtes chez vous, mais elle vous le fait payer à chaque coin de rue. Et vous, vous essayez d'être Français pour de vrai, avec les papiers, les diplômes, le drapeau même, parfois. Comme dans la chanson, c'est quoi déjà ? Douce France, cher pays de mon enfance. Voilà, c'est votre berceuse. Elle vous a endormi. L'Algérie, je dis pas qu'elle vous aime. Elle n'aime même pas les Algériens. Par contre, nous, on l'aime. Sans retour. Un amour pur comme t'as jamais connu. L'Algérie, c'est comme une étoile qui te nargue par la fenêtre. Tu la suis, mais elle s'éloigne toujours un peu plus. On l'aime, mais elle ne veut pas descendre sur terre pour qu'on la serre dans nos bras. On dirait qu'on ne la mérite pas. Même après 1 million de martyrs, on ne la mérite pas.
0: C'est ce qui s'appelle, je trouve, Louisa Yousfi, désacraliser un ou deux totems.
1: Ben oui, en vrai, c'est ce que je fais quasiment tout le long du livre. Hein. J'édifie comme ça des grandes figures et des grands mythes et puis je les détruis. Là, je prends la voix d'une personne qui est algérienne et qui est restée en Algérie parce que c'est un propos que j'ai souvent entendu dans ma famille, enfin dans ma famille du bled. Il y a un tiraillement entre un amour absolu de la patrie, de ce pays-là. C'est vraiment l'endroit de leur vérité. Ils se sont battus pour ça, pour leur souveraineté. Et en même temps, cet amour-là, il est tiraillé, adossé à une espèce de grande désillusion. Comme si il y a cette idée quand même qu'on leur a un peu volé leur révolution.
0: On parle de révolution confisquée. Plus loin, vous écrivez, alors c'est les Algériens qui parlent, « Nous, on crie dans le vide, il n'y a personne pour nous entendre, juste des trous dans les routes. » Tu savais qu'ils ont fêté l'anniversaire d'un trou ?
1: Mais ça, vous savez que c'est une vraie histoire aussi.
0: Allons-y, moi j'adore les vraies histoires.
1: Ben c'est une vraie histoire, c'était sur les réseaux sociaux il y a quelques années, oui. Où effectivement il y a une scène où on voit des voisins, des gens qui vivent à côté d'un trou, au plein milieu d'un trottoir, mais vraiment un trou extrêmement profond, c'est-à-dire on tombe, on meurt, hein, qui est là depuis des années et des années, c'est-à-dire qu'ils ont évidemment ils ont essayé de faire en sorte que ce soit rebouché, il n'y a jamais eu de réponse, et donc du coup au bout d'un moment ils se sont attachés à ce... À ce trou, ils ont décidé de le fêter, mais c'était un humour noir. Enfin,
0: une métaphore.
1: Voilà, pour dire voilà. Et ben, ils ont fêté l'anniversaire de ce trou.
0: Mais c'est aussi pour en finir avec un narratif officiel au sujet de la grandeur du pays. Enfin, le nationalisme majuscule, quoi.
1: Ah ben oui, bien sûr. Quand on voit la réalité du peuple, de ce qu'il a à subir, de la manière dont il est opprimé dès qu'il a envie d'exprimer un mécontentement, même de la situation économique du pays, c'est difficile effectivement de continuer à entretenir un mythe nationaliste de l'Algérie sans qu'il soit tout de suite nuancé par les gens du bas, quoi, par le peuple lui-même.

0: I
1: comme étrange étranger.
0: Pensez quoi de ce mot alors non pas étrange étranger mais étrangeté, Louisa Yousfi?
2: J'en pense il m'intéresse parce qu'il raconte à la fois quelque chose de l'ordre de l'altérité. Moi c'est toujours un motif qui me plaît parce que comment dire, j'ai eu toujours le sentiment qu'on m'a empêché de raconter ça, de raconter cette étrangeté, cette altérité en moi, et que on devait me dire, je sais pas, mais non, en fait, on est des êtres universels, tout est universel et tout le monde est pareil, etc.
0: C'est les Français.
2: C'est les Français, ouais. Mais tout en n'accomplissant pas cette réalité, c'est-à-dire que du coup, je la vivais pas, mais je savais que dans le discours, il fallait que je continue à dire que on est tous des êtres universels, qu'on est tous égaux, je sais pas quoi, et que dès que j'avais envie, besoin, de raconter quand même ma spécificité. Je sentais que il y avait une espèce de suspicion qui consisterait à dire là t'es en train de t'essentialiser ou de faire du communautarisme, donc c'est des choses, c'est plein de gros mots qui arrivent dans cette entreprise de, mais je veux juste explorer justement ce décalage avec le pays dans lequel j'ai grandi.
0: Lorsqu'on t'appelle étrangère, remarque que l'étrangeté est le nom ancien de la sagesse, écrivez-vous.
2: Bah oui, c'est vrai, c'est quelque chose que j'ai appris en lisant certains textes théologiques.
0: Ouais. Est-ce que vous êtes vous-même alors l'incarnation d'une forme de sagesse?
2: Bah alors moi-même, personnellement, je n'irai pas jusqu'à dire ça, mais je pense que du coup, effectivement, cette position-là, qui est la position du décalage, de l'illettrisme en fait, de l'analphabétisme, c'est-à-dire de pas connaître les codes exactement, de pas être à l'endroit exact d'une appartenance stabilisée. Et eh ben en fait, c'est l'endroit presque privilégié en fait, parce que c'est un endroit qui nous met au travail, voilà, qui nous met au travail, qui nous oblige à effectivement à rendre actifs des choses qui peuvent être endormies quand on a simplement hérité de quelque chose clé en main, sans qu'il y ait de problème qui se soit posé à cet endroit. Oui. Je pense que les problèmes effectivement nous obligent
0: à être en éveil
2: absolument. Voilà.
0: Parce que vous faites ce constat toujours avec cette manière très humoristique et provocatrice, Louisa Yousfi, vous dites « Nous sommes les enfants merdiques de parents exemplaires ».
2: Oui, alors, je le pense vraiment.
0: Merdique et exemplaire, il faut expliquer.
2: Moi, je pense que nos parents, en tout cas les miens, mais les miens, je pense que ça rencontre quand même un truc un peu collectif aussi. Et je le dis,
0: qu'est-ce que vous mettez dans « exemplaire » ?
2: C'est des figures sacrificielles, en fait. Mes parents sont arrivés en France dans un but purement sacrificiel. Ils étaient là que pour nous.
0: Et en quoi vous êtes devenus des enfants merdiques?
2: Oui, moi je trouve que il y a des choses qu'on a perdues. Quand je dis qu'on a perdu nos mondes, par exemple, liés à la culture, à la langue, à la religion, c'est pas juste la langue, la religion ou le pays. En fait, c'est que tout ça engage aussi un certain rapport éthique. Un rapport éthique au monde, une certaine forme de discipline, de tenue. Et ça, oui, je pense que il y a quelque chose qui a été perdu.
0: Et alors, est-ce que vous voyez une sorte de challenge pour vous à être dans l'excellence à l'extérieur de la maison plutôt qu'à l'intérieur?
2: Pourquoi vous posez cette question?
0: Parce que j'ai quand même devant moi quelqu'un qui a fait une prépa à Lille, qui a entamé des études de philo. Puis fait une école de journalisme à Bordeaux. Vous écrivez dans cette langue française que vous maîtrisez admirablement. Vous baptisez l'analphabète de la maison. Donc
2: oui, c'est vrai.
0: Vous êtes dans l'excellence à l'extérieur et vous êtes l'analphabète à l'intérieur.
2: Ben oui, c'est ça le paradoxe. Je pense que, et en plus, je dirais même du point de vue éthique aussi. C'est-à-dire que même l'engagement, c'est ce que j'en parle, mon engagement politique, c'est quelque chose qui se passe à l'extérieur de la maison. Mais du coup, concrètement, à l'intérieur de la maison, qu'est-ce que ça implique? Ça implique mon absence. Ça implique le fait que j'ai plutôt fui le foyer, quoi. Parce que je préfère être en manif. Et j'essaye de montrer comment, en fait, parfois, il arrive qu'on essaie de régler ces choses qu'on n'arrive pas à régler directement parce que c'est trop près de nous. En fait, on a besoin de détours pour se rendre digne de choses qui sont dans la même pièce, quoi. Et c'est ce que je raconte aussi par rapport à l'écriture. L'écriture, c'était une manière pour moi d'être à la hauteur, enfin d'être la géante. Je cherche la façon d'être à la hauteur, d'être géante aussi par l'écriture, qui est en plus paradoxalement un endroit où ils ne sont pas du tout, parce qu'ils sont vraiment analphabètes pour le coup.
0: Et du coup, l'écriture, vous diriez que c'est à la fois un détour, comme vous dites, et une forme de trahison?
2: Ah oui, absolument. Enfin, c'est une forme de trahison, c'est-à-dire que ça engage forcément un geste de traître, d'écrire. C'est pas moi qui l'invente, par ailleurs, je pense que c'est un truc qui revient souvent dans les écritures qui sont liées à des personnes qui ont fait des...
0: Et une forme de trahison ?
2: Ah oui, absolument. Enfin, c'est une forme de trahison, c'est-à-dire que ça engage forcément...

0: la maltraitance justement administrative dont on croit être victime. Et vous le dites, c'est normal aux yeux de l'Algérie finalement, nous ne sommes que des étrangers. Est-ce qu'il faut y voir de l'humour, évidemment de la provocation, ou une vraie forme de libération pour cette génération qui vit de ce côté de la rive?
1: Cette scène, en fait, elle a vraiment eu lieu. C'est-à-dire au moment où mon père est décédé, je suis allée au consulat d'Algérie et j'ai rencontré une dame, effectivement, parce que j'avais pas mes papiers, bien entendu, comme tout le monde. Et elle m'a dit quelque chose comme ça, un peu excédée, quoi. Genre, en fait, on en a marre de vous là qui arrivez, qui découvrez la lune et qui exigez qu'on obéisse, alors qu'en fait, vous ne calculez pas le reste du temps. Enfin, l'Algérie, vous n'y allez pas. C'est quoi votre problème? Et en fait, paradoxalement, alors que j'aurais dû, je pense, ressentir ça comme une espèce d'offense, quoi. Paradoxalement, je sais pas pourquoi, ça m'a soulagée, ça m'a fait du bien, mais comme quelqu'un qui vous gifle, mais en vous disant des vérités, en fait. Et aussi, c'est un moyen, probablement, je pense, pour moi, c'est une ruse aussi narrative, pour me débarrasser un peu de ce que j'appelle la mauvaise conscience. Parce qu'on a une mauvaise conscience. On a cette mauvaise conscience et il faut la traiter, il faut en faire quelque chose.
0: Livre polyphonique, je conseille aux lecteurs futurs La Voix d'Air Algérie, qui s'adresse à la Gaouria, c'est-à-dire la Française que vous êtes. Et puis il y a aussi la voix, alors là vous êtes en Algérie, du taxieur algérien. Ce mot n'existe qu'en Algérie, je pense. Alors, vous n'allez pas mimer cette voix, mais on peut quand même anticiper la gouaille du personnage qui dit...
1: Vous êtes vraiment des Français, 100%. Vous les aimez aussi. Même les racistes, on dirait que vous les aimez. Moi, je dis, c'est la France qui vous a rendu fou, parce qu'elle vous laisse croire que vous êtes chez vous, mais elle vous le fait payer à chaque coin de rue. Et vous, vous essayez d'être Français pour de vrai, avec les papiers, les diplômes, le drapeau même, parfois. Comme dans la chanson. C'est quoi déjà ? Douce France, cher pays de mon enfance. Voilà, c'est votre berceuse. Elle vous a endormi. L'Algérie, je dis pas qu'elle vous aime. Elle n'aime même pas les Algériens. Par contre, nous, on l'aime, sans retour. Un amour pur comme t'as jamais connu. L'Algérie, c'est comme une étoile qui te nargue par la fenêtre. Tu la suis, mais elle s'éloigne toujours un peu plus. On l'aime, mais elle ne veut pas descendre sur terre pour qu'on la serre dans nos bras. On dirait qu'on ne la mérite pas. Même après 1 million de martyrs, on ne la mérite pas.
0: C'est ce qui s'appelle, je trouve, Louisa Yousfi, désacraliser un ou deux totems.
1: Bah oui, en vrai, c'est ce que je fais quasiment tout le long du livre. J'édifie comme ça des grandes figures et des grands mythes et puis je les détruis. Là, je prends la voix d'une personne qui est algérien et qui est restée en Algérie parce que c'est un propos que j'ai souvent entendu dans ma famille, enfin dans ma famille du bled. Il y a un tiraillement entre un amour absolu de la patrie, de ce pays-là. C'est vraiment l'endroit de leur vérité. Ils se sont battus pour ça, pour leur souveraineté. Et en même temps, cet amour-là, il est tiraillé, adossé à une espèce de grande désillusion. Comme si y a cette idée quand même qu'on leur a un peu volé leur révolution.
0: On parle de révolution confisquée. Plus loin, vous écrivez, alors c'est les Algériens qui parlent, « Nous, on crie dans le vide, il n'y a personne pour nous entendre, juste des trous dans les routes. » Tu savais qu'ils ont fêté l'anniversaire d'un trou?
1: Mais ça, vous savez que c'est une vraie histoire aussi.
0: Allons-y, moi j'adore les vraies histoires.
1: Ben c'est une vraie histoire, c'était sur les réseaux sociaux il y a quelques années, oui. Où effectivement il y a une scène où on voit des voisins, des gens qui vivent à côté d'un trou, au plein milieu d'un trottoir, mais vraiment un trou extrêmement profond, c'est-à-dire on tombe, on meurt, hein, qui est là depuis des années et des années, c'est-à-dire qu'ils ont évidemment ils ont essayé de faire en sorte que ce soit rebouché, il n'y a jamais eu de réponse, et donc du coup au bout d'un moment ils se sont attachés à ce trou, ils ont décidé de le fêter, mais c'était un humour noir, enfin c'est
0: métaphore.
1: Voilà, pour dire voilà. Et ben ils ont fêté l'anniversaire de ce trou.
0: Mais c'est aussi pour en finir avec un narratif officiel au sujet de la grandeur du pays, enfin le nationalisme majuscule quoi.
1: Ah bah oui, bien sûr, quand on voit la réalité du peuple, de ce qu'il a à subir, de la manière dont il est opprimé dès qu'il a envie d'exprimer un mécontentement, même de la situation économique du pays, c'est difficile effectivement de continuer à entretenir un mythe nationaliste de l'Algérie sans qu'il soit tout de suite nuancé par les gens du bas, quoi, par le peuple lui-même.

0: j'en pense, il m'intéresse parce qu'il raconte à la fois quelque chose de l'ordre de l'altérité. Moi, c'est toujours un motif qui me plaît parce que, comment dire, j'ai eu toujours le sentiment qu'on m'a empêché de raconter ça, de raconter cette étrangeté, cette altérité en moi, et que on devait me dire, je sais pas, mais non, en fait, on est des êtres universels, tout est universel et tout le monde est pareil, etc.
1: C'est les Français.
0: C'est les Français, ouais. Mais tout en n'accomplissant pas cette réalité, c'est-à-dire que du coup, je la vivais pas, mais je savais que dans le discours, il fallait que je continue à dire que on est tous des êtres universels, que on est tous égaux, je sais pas quoi, et que dès que j'avais envie, besoin, de raconter quand même ma spécificité. Je sentais qu'il y avait une espèce de suspicion qui consisterait à dire là t'es en train de t'essentialiser ou de faire du communautarisme, donc c'est des choses, c'est plein de gros mots qui arrivent dans cette entreprise mais je veux juste explorer justement ce décalage avec le pays dans lequel j'ai grandi.
1: Lorsqu'on t'appelle étrangère, remarque que l'étrangeté est le nom ancien de la sagesse, écrivez-vous.
0: Bah oui, c'est vrai, c'est quelque chose que j'ai appris en lisant certains textes théologiques.
1: Ouais. Est-ce que vous êtes vous-même alors l'incarnation d'une forme de sagesse ?
0: Alors moi-même, personnellement, je n'irai pas jusqu'à dire ça, mais je pense que du coup, effectivement, cette position-là, qui est la position du décalage, de l'illettrisme en fait, de l'analphabétisme, c'est-à-dire de pas connaître les codes exactement, de pas être à l'endroit exact d'une appartenance stabilisée. Et ben en fait, c'est l'endroit presque privilégié en fait, parce que c'est un endroit qui nous met au travail, voilà, qui nous met au travail, qui nous oblige à effectivement à rendre actifs des choses qui peuvent être endormies quand on a simplement hérité de quelque chose clé en main, sans qu'il y ait de problème qui se soit posé à cet endroit. Oui. Je pense que les problèmes effectivement nous obligent
1: à être en éveil
0: absolument. Voilà.
1: Parce que vous faites ce constat toujours avec cette manière très humoristique et provocatrice, Louisa Yousfi, vous dites « Nous sommes les enfants merdiques de parents exemplaires ».
0: Oui, alors, je le pense vraiment.
1: Merdique et exemplaire, il faut expliquer.
0: Moi, je pense que nos parents, en tout cas les miens, mais les miens, je pense que ça rencontre quand même un truc un peu collectif aussi. Et je le dis,
1: Qu'est-ce que vous mettez dans exemplaire ?
0: C'est des figures sacrificielles, en fait. Mes parents sont arrivés en France dans un but purement sacrificiel. Ils étaient là que pour nous.
1: Et en quoi vous êtes devenus des enfants merdiques ?
0: Oui, moi je trouve que il y a des choses qu'on a perdues. Quand je dis qu'on a perdu nos mondes, par exemple, liés à la culture, à la langue, à la religion, c'est pas juste la langue, la religion ou le pays. En fait, c'est que tout ça engage aussi un certain rapport éthique. Un rapport éthique au monde, une certaine forme de discipline, de tenue. Et ça, oui, je pense qu'il y a quelque chose qui a été perdu.
1: Et alors, est-ce que vous voyez une sorte de challenge pour vous à être dans l'excellence à l'extérieur de la maison plutôt qu'à l'intérieur ?
0: Pourquoi vous posez cette question ?
1: Parce que j'ai quand même devant moi quelqu'un qui a fait une prépa à Lille, qui a entamé des études de philo... puis fait une école de journalisme à Bordeaux. Vous écrivez dans cette langue française que vous maîtrisez admirablement. Vous baptisez l'analphabète de la maison. Donc,
0: oui, c'est vrai.
1: Vous êtes dans l'excellence à l'extérieur et vous êtes l'analphabète à l'intérieur.
0: Oui, c'est ça le paradoxe, je pense. Et en plus, je dirais même du point de vue éthique aussi. C'est-à-dire que même l'engagement, c'est ce que j'en parle, mon engagement politique, c'est quelque chose qui se passe à l'extérieur de la maison. Mais du coup, concrètement, à l'intérieur de la maison, qu'est-ce que ça implique ? Ça implique mon absence. Ça implique le fait que j'ai plutôt fui le foyer, quoi, parce que je préfère être en manif. Et j'essaye de montrer comment, en fait, parfois, il arrive qu'on essaie de régler ces choses qu'on n'arrive pas à régler directement parce que c'est trop près de nous. En fait, on a besoin de détours pour se rendre digne de choses qui sont dans la même pièce, quoi. Et c'est ce que je raconte aussi par rapport à l'écriture. L'écriture, c'était une manière pour moi d'être à la hauteur, enfin d'être la géante. Je cherche la façon d'être à la hauteur, d'être géante aussi par l'écriture, qui est en plus paradoxalement un endroit où ils ne sont pas du tout, parce qu'ils sont vraiment analphabètes pour le coup.
1: Et du coup, l'écriture, vous diriez que c'est à la fois un détour, comme vous dites, et une forme de trahison ?
0: Ah oui, absolument. Enfin, c'est une forme de trahison, c'est-à-dire que ça engage forcément un geste de traître, d'écrire. C'est pas moi qui l'invente, par ailleurs, je pense que c'est un truc qui revient souvent dans les écritures qui sont liées à des personnes qui ont fait des mobilités sociales, parce que d'un coup, on a entre les mains une matière, qui est la vie de ces gens qui nous ont faites, et qu'est-ce qu'on va faire de cette matière-là ? Et en fait, on a un rapport de pouvoir vis-à-vis de cette matière-là.
1: Mais c'est intéressant d'être sur les deux tableaux, d'être à la fois perdant et à la fois une géante. De ne pas être qu'une chose monolithique, soit dans le pouvoir, soit dans le sacrifice.
0: Bah en tout cas, je pense que c'est la tension qui me travaille, c'est la tension qui fait que j'écris. C'est d'ailleurs pour ça que j'arrête pas d'édifier, de détruire, même dans mon niveau de langue en fait. Hein. Mmh. D'aller dans un niveau de langue extrêmement lyrique et puis d'un coup de redescendre dans une forme d'argot vulgaire, etc. C'est comme un édifice quoi, tout se tient parce que, c'est-à-dire si j'enlève une partie, juste une pierre, en fait tout va s'écrouler.
1: Alors votre analphabétisme, comme vous dites, Louisa Yousfi, vous fait créer des mots, vous vous définissez comme une occidentée.
0: Oui, bah, j'aime bien occidenté, bah, pour ce qu'on entend, occidenté. C'est aussi par opposition à occidentaliser, parce que c'est ça qu'on a plutôt l'habitude de dire, qu'on est des Arabes occidentalisés.
1: Oui, puis on y met une connotation positive, que
0: oui.
1: Là,
0: voilà, c'est ça.
1: Vous mettez une nuance.
0: Et puis il y a un côté un peu occidentalisé. Bon, bah ça veut dire que les choses, elles se sont faites un peu naturellement, comme un progrès, quoi. Bon, c'est comme une intégration. Même l'intégration, c'est un mot qui est plutôt connoté positivement. Et moi, mon travail, c'est de donner à voir qu'à l'intérieur de ces mots qui ont l'air d'être inoffensifs, en fait, c'est une histoire de la violence. Et donc, oui, occidenté, parce que cette occidentalisation, en vérité, c'est pas quelque chose qui nous a fait que du bien. C'est des choses qui nous ont été imposées et contre lesquelles aussi on s'est débattu, en fait.
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0: Il s'appelle la MBS, Micro Brise le Silence, j'adore. Vous les connaissez, Louisa Yousfi?
1: De loin. Nom, ça,
0: ouais. Voilà, ce sont les pionniers du hip-hop algérien. Et ce morceau s'appelle Système Primitif, donc c'est un petit clin d'œil comme ça. C'est pour aborder la question de la langue, qui est pas une petite question. Quand je vous ai posé la question très en sol majeur, quels sont les mots dans votre langue maternelle que vous ne pouvez dire que dans votre langue maternelle? D'ailleurs, quelle est votre langue maternelle? Vous m'avez répondu, Alhamdoulilah, Zama, Wesh.
1: Bah oui, c'est vrai.
0: Voilà.
1: Je trouve qu'il n'y a pas de traduction de ça, c'est intraduisible. Enfin,
0: oui. Oui, mais est-ce que vous la parlez, cette langue arabe?
1: Alors, justement, c'est très complexe. À savoir que mes parents m'ont toujours parlé en arabe et que moi, je leur répondais en français. Ce qui fait que je comprends l'arabe, mais je ne le parle pas.
0: Il y a un sujet, là, le fait de l'entendre, donc de la comprendre et de ne pas la parler. Vous dites, c'est pas qu'on ne voulait pas apprendre l'arabe, c'est qu'on ne savait pas pourquoi.
1: Ben oui, c'est ça. Il y a eu un moment où, en fait, ça ne collait pas avec la dynamique qui était la nôtre du moment, qui était juste la dynamique intégrationniste. Et donc, qui était, bah, on est là pour se tailler une place dans ce pays-là, qui par ailleurs est apparemment hostile à notre endroit, qui, moi, je me souviens en plus des polémiques sur la langue arabe à l'école, où c'était, il fallait faire attention, bah, en tout cas, il fallait le contrôler, parce que...
0: Double langage.
1: Voilà, il y a un double langage, on sait pas ce qu'ils vont dire aux enfants, est-ce que bon... Il faut savoir que la langue arabe, c'est la seule langue en France qui est considérée comme une langue suspecte, qu'il faudrait pas, comment dire, apprendre aux enfants, parce que ça risquerait, justement, de les mettre dans un dogme, on sait pas quoi, alors que toutes les autres langues au monde, on considère que c'est des fenêtres sur le monde, que c'est un enrichissement. La langue arabe, c'est pas un enrichissement. Hein.
0: C'est une langue qui sonne, c'est l'intrus.
1: Oui.
0: C'est une langue qui sonne comme ça. Mmh. Alors votre texte, c'est à la fois, je dirais, un récit, justement une archive. Et à propos d'archives, vous m'avez demandé, Louisa Yousfi, d'écouter une archive autour de la victoire du FLN en 1962. Alors j'ai eu un mal fou à en trouver une, parce que on peut tomber sur une archive INA, mais par exemple, il n'y a pas le son.
1: Ah oui, ça c'est problématique pour une émission de
0: voilà.
1: radio.
0: Et la plupart, mais ça dit des choses justement, hein, c'est un silence parlant. Et la plupart du temps, on a affaire à la voix des actualités françaises. Donc on s'est débrouillé avec tout ça, c'est-à-dire avec les flous et les versions binaires de cette histoire.
2: 1962. L'Algérie est officiellement indépendante. Ben Bella et son futur successeur Boumediene font leur entrée triomphale à Alger. Ferhat Abbas est encore un personnage officiel à ce moment-là. Il devient président de l'Assemblée constituante. Mais le temps des modérés est passé. Mal à l'aise, il démissionne parce que, dit-il, la constitution qu'on prépare au peuple algérien est une constitution totalitaire. Alors, qu'est-ce qui se passe quand vous quittez la présidence de l'Assemblée algérienne? On vous laisse en liberté?
3: Non, on m'a arrêté. Ben Bella m'a arrêté, m'a envoyé dans le sud.
2: Vous avez été arrêté par les Algériens, c'est
3: ça? Par les Algériens. Moi aussi m'a arrêté.
2: Vous avez été arrêté par les Algériens, vous aviez été arrêté par les Français.
3: J'ai été arrêté par les Français et par les Algériens. C'est à croire qu'on a toujours tort d'avoir raison.
0: Krim Belkacem, chef historique du FLN, au lendemain des accords d'Évian dans sa région en Kabylie, une archive de Berber Télévision. Pourquoi vous souhaitiez une archive alors autour de la victoire du FLN, le Front de Libération Nationale, en 1962, Louisa Yousfi? Pourquoi diable?
1: Mais moi, je trouve pas ça très curieux comme choix, puisque la victoire de l'Algérie en 62, encore une fois, c'est un peu mon an zéro pour moi, parce que c'est l'endroit de la fierté de mon père, vraiment, de sa dignité. C'est ce qu'il a gardé en lui. C'est ce qui lui faisait lever le menton alors qu'il a mené une vie tout entière en immigré algérien, en plus sur la Côte d'Azur. Donc je vous raconte même pas l'adversité qu'il a dû affronter. Donc c'était plutôt quelqu'un qui était humilié toute sa vie en fait, hein, qui était humilié par la société dans laquelle il était. Et pourtant, et je sentais bien qu'il avait en lui une espèce de force. Indestructible, une grande sagesse aussi, qui était liée à ce moment-là. on a gagné la guerre de libération.
0: Cette victoire, elle est synonyme de défaite française.
1: Ouais.
0: Est-ce que là, on est dans une forme de secret de famille nationale ?
1: Absolument. Absolument. Mais c'est là qu'il y a une espèce d'antagonisme irréductible, en fait. Je crois que c'est Jean Genet qui disait, le jour où, en fait, le pays sera véritablement décolonisé, le jour où la France a véritablement décolonisé, elle considérera, par exemple, 62 comme une victoire de la France. Et Diane Michenfou comme une victoire de la France aussi. C'est-à-dire des moments où, justement, la France s'est rencontrée enfin elle-même, où elle a accouché de ses véritables idéaux. Là, ce serait effectivement une espèce de grande réconciliation. Et là, nous, les descendants des pays anciennement colonisés, on aurait pleinement notre part. On pourrait effectivement faire corps avec ce récit national.
0: Voilà. Justement, il y a des mots qui parcourent votre livre, évidemment. Peuple, nation, diaspora. Vous dites même, j'aime à penser que la diaspora est la forme la plus haute du peuple.
1: Bah oui, je trouve.
0: Parce qu'on a la sensation qu'il n'y a pas de diaspora algérienne.
1: Pourquoi vous pensez qu'il n'y a pas de diaspora?
0: On a la sensation que c'est compliqué de se fédérer, de se rassembler, pour sans doute des raisons profondes historiques.
1: Bon, alors c'est quelque chose qui est en construction, et je veux dire, c'est un appel de mes voeux. C'est-à-dire que je sais bien que ce n'est pas une donnée de départ. Mais c'est aussi, je pense, le désir et le projet, entre guillemets, de la famille politique à laquelle j'appartiens, à savoir de faire peuple à partir, effectivement, des diasporas, non pas seulement algériennes, mais de tous les descendants de l'immigration post-coloniale. De te dire, en fait, nous, on est quand même pris dans une histoire commune, une adversité commune. On a le même ennemi, on a la même mission historique, entre guillemets. Et que ça, effectivement, ça peut dessiner les contours d'une communauté de destin, d'une communauté politique, qu'on va appeler peuple. Et qui est, pour moi, je dis la forme la plus haute. Pourquoi? Parce que elle n'est pas effectivement rattachée à un ancrage purement géographique, terrestre, où il y a une nation. Parce que je me méfie, moi, dès que justement ça se met à se figer les frontières, le pays, etc. Je trouve que justement là, nous, on est à un endroit où on peut porter la question de l'identité d'un peuple, ce que c'est qu'un peuple, ailleurs que sous des formes, comment dire, nationalistes, en fait. Qui sont des formes à la fois politiques, mais aussi poétiques, esthétiques.
0: D'appartenance.
1: D'appartenance, voilà. Et cette appartenance, elle continue à vivre à travers un souffle, en fait. Quelque chose qui appartient aussi à une forme d'invisible.
4: I comme indigène.
0: Et oui, ça nous fait sourire, mais nous, on a le droit. La diasporée que vous êtes, alors, si vous m'autorisez de le dire comme ça, Louisa Yousfi a été proche des indigènes de la République, a été cofondée par Houria Boutelja, dont vous avez été proche, dont vous êtes peut-être encore toujours proche. Le fait d'avoir adopté cette sémantique coloniale pour lutter justement contre le système colonial qui est toujours en vigueur, on va dire, est-ce que c'est la bonne méthode ?
1: Ah ben en tout cas, l'histoire nous dit que oui, puisque on a quand même, je pense, imposé un certain rapport de force en France, qui fait qu'aujourd'hui, on peut parler sans être contesté, par exemple, de blanchité, de privilèges blancs, de la question de la race, en fait, de la manière dont la France continue à être racialement structurée, ce qui n'était pas le cas encore. Pourquoi on l'avait fait ? On avait dit donc indigène de la République, c'était une manière aussi de mettre au jour le fait que il existe en fait un continuum colonial en France après les indépendances, que en fait les indépendances n'a pas mis un terme à l'empire français.
0: Exemple.
1: Et ben en fait ce que la France après 62 s'est acharnée à faire, c'est pas d'entériner la souveraineté des pays anciennement colonisés, mais au contraire d'essayer de perdre le moins possible, donc de continuer à garder ses acquis, donc la rente impérialiste aujourd'hui la France-Afrique c'est une réalité, mais aussi l'influence que la France a continué à avoir dans les pays même du Maghreb.
0: En tout cas, cette voix qui était difficilement entendable, aujourd'hui elle l'est un peu plus, même si évidemment elle crée des réactions en
1: face.
0: Oui,
1: c'est toujours pas
0: oui. Bien sûr. Et ça veut dire, Louisa Yousfi, que vous êtes toujours adepte d'un amour révolutionnaire qui est cher au mouvement.
1: Bien sûr. C'est important de le dire parce que de l'extérieur, on est passé pour des méchants,
0: pour une racistes, des antisémites, oui. Des homophobes, oui.
1: Pour vraiment tous les maux de la terre, en fait. Hein. Nous, ce qu'on a amené, c'est effectivement un logiciel politique qui remettait en cause les fondements même de la République. C'est-à-dire, on n'était pas là pour dire le racisme, on peut le traiter avec certains aménagements, juste en corrigeant comme ça, de manière un peu cosmétique les choses. Non, en fait, il s'agit de tout détruire, en fait. Et donc ça, évidemment, c'est une telle radicalité. Bah, bien sûr. Mais donc du coup, il y a eu une espèce de grande adversité à notre endroit. Et comme on a tout, dépavé, on a
0: déminé.
1: Et ben, on recevait les coups en fonction, quoi. Et
0: donc, aujourd'hui, alors, est-ce qu'il y a un modus vivendi? Est-ce qu'il y a...
1: En tout cas, aujourd'hui, ce qu'on peut dire, c'est que le territoire décolonial, il existe. Il a donné lieu quand même à la production d'une pensée stratégique, analytique, sur la question décoloniale, aussi à une profusion d'œuvres, de littérature, d'œuvres au cinéma, il y a une espèce de contre-hégémonie culturelle aussi, décoloniale.
0: Donc détruire au service d'un construire ensemble.
1: Bah oui, c'est ça que je voulais dire.
0: C'est qu'il faut arriver, à le dire.
1: Voilà.
0: Oui.
1: Bien sûr. On comprend, en fait, si on nous lit, et je pense que si on lit ce livre-là, que c'est des gestes d'amour. Mais d'amour infini. C'est-à-dire que c'est même des gestes, c'est ça que je veux dire, même le côté un peu sacrificiel. Bah oui, en fait.
0: Il faut arriver aussi à identifier et réduire le monstrueux qu'il y a dans la pensée coloniale. Et dans les porteurs de cette pensée, et dont ils ne sont pas forcément conscients. Parce que le monstrueux n'est pas que dans le camp de ceux qui disent « ça suffit, on veut tout détruire ».
1: Bah moi, je veux bien qu'on... Mais du coup, dans ce cas-là, il faut m'identifier exactement ce que c'est que le monstrueux. Le monstrueux. Mmh. Pour l'instant, moi, ce que je vois surtout, c'est qu'on essaie de produire quelque chose, même d'aller... Alors peut-être que c'est ce que vous voulez dire par le monstrueux, c'est-à-dire que nous, on n'a pas peur de ces monstres. C'est-à-dire qu'on considère que les monstres, on ne les tue pas en les fuyant ou en faisant comme s'ils n'existaient pas. On considère que les monstres, on les tue, en fait, on les dompte. En y allant franchement, en allant voir exactement qui ils sont et pourquoi ils existent, et en les regardant droit dans les yeux. Et c'est ça qui fait que probablement, alors peut-être là on est un peu abstrait, mais il faudrait...
0: Oui, justement, peut-être suivez mon regard, je ne sais pas.
1: Oui, voilà.
0: En tout cas, loin de tout système, la révolution, c'est aussi être dans un certain imaginaire. Et votre imaginaire à vous, Louisa Yousfi, vous le devez à certains mots et à certaines musiques.
5: 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Et si l'on savait ce qu'elle est, que serait-on de plus ?
6: En fait, dans le ghetto de Harlem, les solutions qui étaient proposées, c'était la folie. Le désespoir.
7: La folie, la drogue, le crime. Enfin, tout commençait par l'église, mais c'était la folie, la drogue, le crime, la mort. Voilà tout.
6: Et tu as refusé la folie, la mort et le crime en quittant le ghetto?
7: Pour, si tu veux être honnête, je n'ai pas totalement refusé le crime. Parce que j'ai bien compris que mes maîtres étaient criminels. Mais... Je n'ai pas doué pour le crime non plus, franchement. Donc j'étais forcé de devenir une autre espèce de criminel, qui était, enfin, de devenir un artiste, qui était toujours une espèce de criminel.

0: In the Mood for Love, le bureau de tabac d'un certain Fernando Pessoa, la voix de James Baldwin et bien sûr l'hymne national algérien. C'est peut-être logique d'ailleurs qu'on termine avec cet hymne. En même temps, je vous imagine plutôt antimilitariste, Louisa Yousfi.
1: Oui, oui, bon, c'est un hymne quand même qui est rattaché beaucoup à la libération. Et puis le texte, je le trouve vraiment formidable.
0: Alors dites-nous ce qu'il dit, ce texte.
1: Je ne connais pas par cœur, mais c'est vraiment France, le temps des palabres est révolu. C'est un hymne qui, en plus, parle de la France, quoi. Je veux dire, c'est déjà dans l'hymne algérien, il y a déjà ce rapport à la France. Parce qu'on a accouché dans la douleur. Je trouve ça très fort, très beau. Alors oui, il y a une grande hétérogénéité. Hein.
0: Oui, c'est le but justement. Ouais. Il y a du romantique alors dans l'amoureuse révolutionnaire.
1: Bien sûr, il y a même que ça en vérité. Si on sait nous lire, même chez les révolutionnaires de manière générale.
0: La révolution, c'est romantique.
1: C'est extrêmement romantique. In the Mood for Love, déjà c'est une musique qui me bouleverse. C'est un film qui me bouleverse. Que je trouve magnifique, et notamment pourquoi ? Parce que c'est une histoire d'amour empêchée, mais empêchée par les principaux protagonistes, c'est-à-dire qu'ils pourraient absolument consommer leur amour, et ils ne le font pas pour une raison qui est très mystérieuse, très particulière, qui est qu'ils ne veulent pas, salir, entamer cet amour dans ce monde-là qui leur semble être un monde trop pourri, en fait, et qu'ils veulent garder cette espèce de pureté. Ils ont un rapport
0: sacrificiel,
1: effectivement. Non, mais voilà, ils ont un sens de leur dignité tellement fort. La fin du film est extraordinaire puisque c'est le moment où l'homme en question, il confie son secret, le secret de son amour, à une pierre, et cette pierre fait pousser de la végétation. Enfin, je trouve ça extraordinaire. Je trouve que ça raconte tellement de choses profondes.
0: Comme un mythe.
1: Quasiment. Oui, c'est quasiment un grand mythe.
0: Pessoa,
1: j'adore Pessoa aussi, j'adore les livres de l'intranquillité, j'adore déjà l'idée, ce petit employé de bureau qui construit en parallèle, à l'abri des regards, une œuvre monumentale qu'on découvre à sa mort. Bon, en soi, c'est pas un peu pas pareil. Il y a quelque chose de l'ordre du secret. Il écrit comme ça dans son coin et en même temps, il a une vie très simple. Et ce que j'aime beaucoup, c'est qu'à la fois c'est un poète et c'est un poète, disons, matérialiste. Et il y a une espèce de grande tension dans ça.
0: De hiatus,
1: ouais. Ouais. Et j'ai toujours aimé les gestes qui travaillent comme ça, ces contradictions.
0: Parmi vos nombreuses références, Louisa Yousfi, on pourrait citer Chester Himes, Aimé Césaire, Ralph Ellison, Sonny Labutansi. Et Frantz Fanon, inévitablement, et aussi James Baldwin.
1: Ah oui, absolument. Pour moi, c'est même celui que je mettrais au-dessus.
0: Pourquoi ?
1: Quand il parle, ses grands yeux, quoi, ses grands yeux brillants. On a l'impression qu'il pleure, qu'il est sur le point de pleurer à chaque fois qu'il parle. Parce que il a une extrême, acuité, radicalité dans son propos, très précis, et en même temps, d'une grande tendresse, d'une immense tendresse. On sent que il est traversé dans sa chair par tous les mots qu'il dit et par tous les mots à MAUX de son monde. Il a une espèce de grande inquiétude à l'endroit du monde dans lequel il est. Il a peur pour l'après. D'ailleurs, sa grande question, c'est qu'adviendra-t-il de toute cette beauté? C'est la grande question baldwinienne. Je pense que c'est la grande question qu'on doit garder en soi constamment.
0: Oui. Merci Louisa Yousfi.
1: Merci à vous.

Au générique de cet ensemble majeur consacré à Louisa Yousfi, un ou deux barbarismes. Et puis, une ou deux lectures pour l'été, Rester barbare et la grande méthode aux éditions La Fabrique. Un ensemble majeur consciencieusement colonisé par David Brocouet et Yasmine Chouaki, à retrouver en podcast sur votre application Pure Radio. Dans un instant, votre journal sur RFI, suivi de Mondial Sport.

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3: Diane Berger.
5: C'est le jour J en Colombie. Après une campagne de l'entre-deux-tours tendue, les 41 millions d'électeurs doivent choisir aujourd'hui leur futur président, soit le sénateur de gauche Iván Cepeda, soit un avocat au style trumpiste Abelardo de la Espriella. Que vont donner les pourparlers organisés aujourd'hui en Suisse autour du protocole d'accord pour mettre fin à la guerre entre les États-Unis et l'Iran? J.D. Vance, le vice-président américain, semble optimiste, mais les discussions s'annoncent complexes. Nous ferons le point sur les rapports de force autour de la table des négociations. La chaleur s'installe sur l'Europe de l'Ouest. La France est particulièrement touchée. 35 millions d'habitants seront concernés demain par le niveau de vigilance rouge canicule. Et puis Paris muscle ses moyens militaires en Nouvelle-Calédonie. L'archipel du Pacifique Sud sert d'avant-poste stratégique pour la France dans l'Indo-Pacifique, même si le contexte politique sur place reste sensible dans ce territoire d'outre-mer où les indépendantistes sont très actifs. Garder la gauche au pouvoir ou tout renverser avec une droite pro-Trump. Ce sont les deux options proposées ce dimanche aux 41 millions d'électeurs colombiens. Ils votent depuis 2 heures pour le second tour de la présidentielle avec donc d'un côté le sénateur Iván Cepeda, le dauphin du président de gauche sortant, Gustavo Petro. De l'autre, l'avocat Abelardo de la Espriella, un millionnaire inspiré par le président des États-Unis. Un scrutin qui intervient après un entre-deux-tours particulièrement tendu, Marine de la Moissonnière.
6: Les derniers sondages donnent Abelardo de la Espriella en tête, mais ils datent du week-end dernier. Il y a en Colombie ce qu'on appelle le silence électoral pendant la semaine précédant l'élection. Pas de sondage donc, pas de meeting politique, pas de débat non plus. De toute façon, les deux candidats ont refusé d'échanger sur des plateaux de télévision. En revanche, les accusations en tout genre à coups de poste sur les réseaux sociaux, il y en a eu. Hier, Gustavo Petro a annoncé sur X la mort de Marlon, le bras droit d'Ivan Mordisco, le criminel le plus recherché de Colombie. Jeudi, une centaine de guérilleros avaient déposé les armes. Deux victoires qui tombent à pic pour la gauche, puisque l'enjeu principal de l'élection, c'est la poursuite ou pas de la stratégie de paix totale de Gustavo Petro, le président sortant qui a choisi de négocier avec les groupes criminels, ce qui n'a pas donné de résultat majeur. Abelardo de la Espriella lui reproche d'avoir manqué de fermeté et promet d'employer la manière forte à l'image du président du Salvador. Salvador Nayib Bukele. Marine de la Moissonnière, Barranquilla, RFI.
5: Et puis, si vous souhaitez en savoir plus justement sur les enjeux de cette élection, vous pouvez aller réécouter en podcast l'invité international de RFI Midi, le professeur de sciences politiques David Garibay, sur notre application Pure Radio et sur notre site www.rfi.fr. Il revient notamment sur les projets d'Abelardo de la Espriella, inspiré des États-Unis et d'autres alliés de Donald Trump dans la région. Le numéro 2 des États-Unis salue une rencontre historique en Suisse aujourd'hui. J.D. Vance est à Birkenstock pour des pourparlers cruciaux avec les Iraniens. Objectif, finaliser le protocole d'accord pour mettre fin à la guerre entre les deux pays. Cela dans un contexte tendu. Donald Trump, resté aux États-Unis, menace de reprendre les frappes sur l'Iran si ses alliés au Liban continuent, je cite ces mots, de causer des problèmes. Au Liban, justement, le Hezbollah, le mouvement chiite pro-Téhéran et l'armée israélienne s'accusent s'accusent mutuellement d'atteinte à la trêve. Et en réaction, Téhéran a annoncé hier refermer le détroit d'Ormuz. Les rapports de force sont donc complexes aujourd'hui en Suisse, explique Jonathan Piron, historien spécialiste du Moyen-Orient.
7: La manière dont le gouvernement israélien se comporte en fait dans la situation actuelle est l'élément le plus important parce qu'on voit déjà que Israël ne se sent pas du tout tenu par les conditions de l'accord. D'ailleurs, il ne les a pas négociées. Il y a aussi cette volonté du gouvernement israélien de continuer en fait à s'impliquer à l'intérieur du Liban. Et on est aussi dans une situation où, avec les élections anticipées qui sont annoncées, la campagne électorale en cours amène toute une série de partis, notamment les partis d'extrême droite, à se radicaliser. Et donc, on est dans la situation où le gouvernement Netanyahou, qui voit déjà d'un très mauvais œil en fait cet accord, ne va pas du tout essayer de lever le pied, notamment au Liban, voire même en fait peut-être espérer à ce qu'il y ait une reprise de la guerre. C'est d'ailleurs aussi des éléments qui fuitent pour le moment quand on a des informations qui viennent d'Israël, c'est qu'une reprise des combats contre le régime iranien ne serait pas vue d'un mauvais œil.
5: Jonathan Piron, historien spécialiste du Moyen-Orient, il répondait à Harim Lipold. Le Liban, justement, où le chef de l'armée israélienne s'est rendu ce dimanche pour une visite auprès de ses troupes déployées dans le sud du pays. Sur place, il l'affirme, le Hezbollah se trouverait, selon lui, dans une position très difficile après avoir subi un coup sévère et significatif. La Jordanie reprend les exécutions de condamnés à mort. 6 détenus ont été tués aujourd'hui pour le meurtre de membres des forces de sécurité. Ce sont les premières exécutions en Jordanie depuis 9 ans. 17h05 à Paris, en France, 14 départements supplémentaires vont basculer demain en vigilance rouge, canicule, le plus haut niveau d'alerte. Il va donc concerner désormais 49 départements, 35 millions de personnes du jamais vu dans le pays, surtout aussitôt dans l'été. Concrètement, qu'un tel niveau d'alerte implique ? Réponse avec Stéphanie Schuller.
6: Une vigilance rouge est déclarée en cas de canicule exceptionnelle par sa durée, son intensité et son extension géographique. Durant cette période, des températures extrêmes, de jour comme de nuit, représentent un danger absolu pour la santé de l'ensemble de la population et menacent les activités de toute la société. Au cours d'une vigilance rouge canicule, des messages de prévention sont diffusés dans les médias pour inciter les citoyens à suivre les consignes de sécurité. Les autorités, elles, peuvent également prendre des mesures, comme ouvrir des lieux de fraîcheur, déclencher des plans d'urgence dans les hôpitaux, annuler des événements sportifs ou culturels, aménager les emplois du temps des travailleurs en extérieur ou des élèves, voire même fermer certains établissements scolaires ou encore recourir au télétravail. Depuis l'instauration du système de vigilance canicule, la France n'a connu que 8 épisodes en vigilance rouge et jamais 35 départements en même temps, un chiffre qui risque d'ailleurs encore de monter.
5: Et cette chaleur perturbe donc la fête de la musique prévue ce soir. Plusieurs villes annulent leurs concerts et la consommation d'alcool est interdite sur la voie publique dans les départements actuellement placés en vigilance rouge ce soir. Ils sont donc au nombre de 35. Toujours en France, le ministère de l'Éducation annonce que 845 écoles et collèges vont rester fermés demain car ils sont inadaptés face à ces températures exceptionnelles. Pour les élèves de 1800 autres établissements, il n'y aura cours que le matin. Et puis malgré ce soleil de plomb, plusieurs milliers de personnes ont manifesté à Paris cet après-midi pour dire non au racisme et à l'extrême droite. Une marche organisée à l'appel du maire La France Insoumise de Saint-Denis, Bali Bagayoko, partie du quartier populaire de Barbès, en direction de la place de la République où les Insoumis organisent justement un concert ce soir à l'occasion de la fête de la musique. Direction à présent la Nouvelle-Calédonie, où la France renforce ses capacités militaires. L'archipel du Pacifique Sud a reçu jeudi un tout nouveau patrouilleur. Paris souhaite en effet faire de ce territoire d'outre-mer un avant-poste de sa stratégie Indo-Pacifique. À Nouméa, c'est une correspondance de Charlotte Manvie.
8: 17 coups de canon et une parade nautique retransmise sur écran géant pour la foule amassée le long de la côte. La France a vu en grand pour accueillir le Gendarmerie à Nouméa. La date de son arrivée, jour anniversaire de l'appel du général de Gaulle, ne doit non plus rien au hasard. Le tout nouveau patrouilleur porte le nom d'un Calédonien, compagnon de la libération. Du faste et des symboles donc, qui doivent montrer que c'est désormais toute la flotte basée en Nouvelle-Calédonie qui est renouvelée. Romain Monteville, le commandant du Gendarmerie.
9: On a une capacité de patrouiller plus longtemps, plus loin. Notre capacité de drone nous permet de surveiller davantage la zone économique exclusive, qui nous permet donc d'intervenir plus rapidement, plus efficacement.
8: Suivront dans les mois à venir deux hélicoptères Caracal pour remplacer les Pumas vieillissants, un nouveau Falcon et à l'horizon 2030 un A400M, l'avion de transport de l'armée française. Un signe de l'importance que la France accorde à la Nouvelle-Calédonie. Pierre-Christophe Pantz, docteur en géopolitique.
10: Grâce à la Nouvelle-Calédonie, la France elle revendique d'être une nation résidente du Pacifique pour parler d'égal à égal avec les autres puissances de la zone.
8: Si la Nouvelle-Calédonie est une force pour la stratégie indo-pacifique française, elle est aussi une faiblesse. Les violences qui ont déchiré l'archipel en 2024 ont nettement refroidi les relations de la France avec les autres pays insulaires de la région. Charlotte Manvie, Nouméa, RFI.
5: Et puis le programme des matchs de la phase de poule de la Coupe du Monde de football aujourd'hui. L'Espagne jouera contre l'Arabie Saoudite dans maintenant un petit peu moins d'une heure. La Belgique contre l'Iran, ce sera à 19h temps universel. L'Uruguay contre le Cap-Vert 3h plus tard à 22h TU. Et puis la Nouvelle-Zélande jouera contre l'Égypte à 1h temps universel. C'est la fin de ce journal. Il est maintenant 17h10 à Paris. Tout de suite, c'est en sol majeur sur RFI.
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12: France-Algérie, Louise Ayousfi joue les prolongations.
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12: Il y a des livres et des livres, et puis il y a le livre. Bonjour Louise Ayousfi.
15: Bonjour.
12: Il y a des voix, et puis il y a cette voix, pleine de rage et d'humour, pleine de convictions et de contradictions, une voix de journaliste essayiste qui tente de mettre du sacré dans les récits désarticulés des descendants, des d'origine. Avec la grande méthode, Louise Ayousfi installe dans nos inconscients son histoire issue de l'immigration algérienne, avec son lot de secrets de famille, ses interminables contorsions pour savoir où s'asseoir et comment s'asseoir dans le national, que ce soit ici ou là-bas. Cette voix occidentée, comme elle dit, s'était déjà faite remarquer avec « Rester barbare », un énoncé de Kateb Yassine, l'écrivain algérien, qui s'est ouvert à elle comme une formule magique.
16: Je sens que j'ai tellement de choses à dire qu'il vaut mieux que je ne sois pas trop cultivé. Il faut que je garde une espèce de barbarie. Il faut que je reste barbare. Ça a l'air facile, mais c'est très très difficile. Parce que il y a toujours, surtout dans une ville comme Paris, la tentation du cosmopolitisme. La tentation de vouloir acquérir des notions de culture qui, en fait, ne sont pas essentielles. Qui sont des choses qu'on peut avoir connues. Mais pour celui qui veut créer, vraiment, ou celui qui veut abattre, ça peut le gêner. Or, moi, je sentais qu'il y avait beaucoup de choses à abattre. Je sentais que pour moi, si j'avais voulu mettre, par exemple, la culture française aurait pu être un mortel danger pour moi si je m'étais contenu. Si je n'avais pas choisi Rimbaud et si je ne m'en étais pas tenu là, si j'avais voulu assumer toute la culture française, si j'avais voulu une espèce de fringale de la culture, je serais devenu ce que je reproche d'être à beaucoup d'écrivains, c'est-à-dire une espèce de monstre.
12: Archive magnifique, merci Louise Ayousfi de nous la remettre en oreille. Kateb Yassine, donc, sont restés barbares. Pourquoi dites-vous que ça s'est révélé à vous comme une formule magique?
15: Bah, c'est une formule qui m'a hantée, en tout cas pendant de longues années, parce que je sentais bien qu'elle touchait quelque chose de vrai à mon endroit. Et mon endroit, c'est lequel? C'est celui d'une descendante de l'immigration qui, a consenti un certain nombre de choses qui correspond à ce qu'on appelle l'intégration. C'est-à-dire qu'effectivement, le monstre dont il parle, je l'ai été. J'ai dévoré la culture française en espérant notamment que ça m'ouvrirait, les portes de l'appartenance légitime à ce pays. Et en fait, ce faisant, je réalisais en même temps que l'accumulation de cette culture-là, elle constituait aussi une perte, que c'était pas simplement un enrichissement, c'était aussi quelque chose qui m'enlevait quelque chose d'extrêmement précieux.
12: Voilà. Alors, je voulais faire connaissance, pour les auditeurs, avec ce premier opus qui a été le vôtre, Rester barbare, dans lequel vous faites justement le lien entre ce Rester barbare qu'il faut lire en italique, de l'indigène Catabiacine, italique également, et l'ensauvagement assumé d'un groupe comme PNL, deux frères issus de Corbeil-Essonne, et qui en 2019 chantait « Je suis niqué pour la vie parce que ceux que j'aime ont la haine ». Il y a un lien à faire entre le rester barbare et l'ensauvagement de PNL?
15: Et oui, je pense qu'effectivement, le rester barbare de Catabiacine a un écho aujourd'hui dans le rap français, notamment chez PNL, parce que ça raconte aussi, encore une fois, la condition des descendants de l'immigration, de ceux qui sont en fait dans une situation contrariée vis-à-vis de la France, vis-à-vis de l'appartenance, c'est-à-dire qu'on appartient à un pays qui en même temps ne nous reconnaît pas complètement comme ses enfants légitimes, que ça produit quelque chose en nous qui fait que nous aussi, du coup, on essaie d'habiter nos endroits et notre altérité, non plus comme l'endroit d'une honte, mais l'endroit d'une fierté. Et donc tout ça s'entremêle à travers les époques, mais finalement c'est un grand récit qui nous relie les uns et les autres.
12: C'est pas PNL, c'est Booba, c'est Boulbi.

0: Louisa Yousfi, écoutant sur RFI Booba pour en sol majeur. Vous aimez quoi de Booba?
1: Beaucoup de choses, notamment l'espèce de jubilation qu'il a d'être un sale gosse en fait, d'être absolument indomptable, mais pour tout le monde, c'est-à-dire même pour une militante hein, comme moi. En fait, je veux prendre cette énergie-là, qui est une énergie effectivement de la rupture. C'est un peu un agent du chaos, quoi.
0: La non-soumission.
1: Oui, absolument.
0: Est-ce que ça veut dire que vous avez été une ado vénère qui avait la haine?
1: Oui, c'est paradoxal parce que de l'extérieur, on n'aurait jamais dit ça, parce que j'étais plutôt une très très bonne élève, disciplinée, et en même temps se nourrissait en moi en secret une espèce de feu intérieur, intime, qui était un feu politique. Mais ce feu-là, il était entretenu notamment par l'écoute du rap, quoi, de cette musique. Je pense que le rap contient en lui-même ce que la pensée décoloniale ensuite a mis au jour sur le plan stratégique, mais ça le contenait déjà sous une forme là contestataire, esthétique et musicale.
2: F comme
0: alors, la question de lorsqu'on est écartelé, comme on peut l'être, hein, je mets un nous collectif, entre ici et là-bas, avec nos histoires sont souvent marquées par de multiples effacements, la question de la filiation est parfois une énigme. Est-ce qu'il y a une énigme, Louisa Yousfi? Comment vous remontez votre propre filiation?
1: Bah, ma filiation familiale, elle s'arrête très tôt, en fait. Je n'en sais pas davantage après le père de mon père, voilà. Il s'est passé quelque chose. Je pense que mon père l'a présenté aussi comme ça, c'est qu'il y a eu la colonisation a fracturé aussi des généalogies, c'est-à-dire même en changeant simplement les noms, en fait. C'est-à-dire qu'après, il y a eu un moment où c'était même plus possible de remonter, parce que le nom, par exemple, Yousfi, c'était pas celui-ci exactement. Avant, c'était Youssefi, et après, il a pris encore un autre nom, et encore un autre nom, mais c'était au contact de l'administration coloniale, dont il était question de classifier les familles, etc.
0: C'est pour ça que c'est une question centrale, hein, l'histoire de la généalogie pour ces générations, et c'est pour ça aussi que vous écrivez à la question « Tu es qui ?» Tu es la fille de ton père, c'est pas rien du tout, et ton père, c'est le fils de l'Algérie, et l'Algérie, c'est la fille de la Révolution, et la Révolution, c'est la fille de la justice, et la justice, c'est la fille de Dieu. T'as compris?
1: Ben, c'est vrai que du coup, moi, l'an zéro, ce que je pense comme être l'an zéro, du coup, c'est un peu effectivement la Révolution algérienne, qui m'a habitée, qui m'a construite comme étant un idéal. L'idéal de cette guerre de libération, qui a porté très haut des idéaux révolutionnaire, de libération, d'égalité, de justice, adossé à une certaine revendication liée aussi à l'islam. En fait, c'est aussi pour ça que je lis les deux. Et donc, c'est vrai que quand je dis qu'il suffit de remonter, bah oui, il faut remonter à cet héritage-là qui est l'héritage dont j'ai envie de me revendiquer.
0: Quoi. Mais par défaut.
1: Par défaut, c'est-à-dire?
0: Bah, c'est parce que justement, il y a des trous dans la généalogie, dans l'onomastique, la façon de ne pas avoir été nommé comme il aurait fallu à cause de la colonisation. Donc, c'est par défaut.
1: Oui, c'est vrai. C'est vrai que c'est par défaut qu'il y a plein de trous. C'est, comment dire, c'est une vie en pointillé, c'est un héritage en pointillé.
0: Alors, on le sait, la mort du père, c'est toujours un événement dans les familles. Pourquoi la question du rapatriement du corps au pays a été le déclencheur de ce nouveau livre, La Grande Méthode?
1: Parce que il m'a semblé que, effectivement, s'ouvrait un espace, en tout cas, pour un grand récit. Pour un grand récit de la condition qui était la mienne, la condition de l'immigration, de l'exil. Alors, à la fois, se posent des grandes questions métaphysiques, à savoir les questions qui sont liées à la vie, à la mort, à la religion, à la spiritualité, parce que quand on perd un être cher, qu'on le veuille ou non, qu'on soit athée ou pas, en vérité, ces questions, elles s'imposent à nous. On est au contact de nos morts.
0: C'est la question centrale de où on enterre nos morts.
1: Eh ben oui, eh ben en fait ça c'est aussi parce que jusqu'ici j'avais jamais vraiment interrogé cette idée selon laquelle il fallait les enterrer dans leur pays d'origine. C'était quelque chose dont j'avais absolument conscience. Enfin, je le savais avant que ça arrive, quoi, que mes parents il fallait les enterrer en Algérie. Mais en fait, le fait de le vivre concrètement, c'est comme si j'avais pris la mesure de ce choix qui me semblait du coup pas si naturel que ça, en tout cas pas si évident. Je me disais mais en fait c'est bizarre d'aller de prendre comme ça le corps de son père et d'aller l'emmener loin. dans un pays où on n'y retourne quasiment plus, et le déposer. Mmh. Puis ensuite, ça oblige à se poser la question à notre endroit, à nous, c'est-à-dire, mais du coup, moi, où je vais être enterré, où? C'est-à-dire que je serai enterré sous une autre terre que celle de mes parents, de ma famille entière, mais ou alors non, mais si je le fais, ça veut dire que je vais faire rejouer cette affaire à mes propres enfants. Quand est-ce que ça va s'arrêter, quoi? Ouais.
0: Alors, ce rapatriement du corps, il fait effectivement remonter de multiples voix dans la grande méthode. C'est un livre polyphonique, hein, d'une certaine manière, où j'entends, moi, par exemple, la voix du consulat algérien. Donc, quand on dit ça, en général, les Algériens commencent à trembler. Scénario classique, quand les d'origine viennent demander un passeport d'urgence pour cause de décès. C'est page 16.
1: Ce n'est pas ici, au consulat d'Algérie, que vous remédieriez à vos manquements. Ce n'est pas ici qu'on soulagera votre conscience. Ici, on tamponne, on certifie, on autorise, on nappe ou pas. Pauvre de vous. Même cette porte-là, c'est votre père qui vous l'ouvre depuis sa tombe. C'est encore lui qui vous permet tout ce qui vous a été permis dans cette vie. Regardez-vous un peu. D'où tirez-vous cette impatience? De quel droit vous permettez-vous de soupirer devant la liste des documents à fournir, face au délai escompté? Pourquoi n'avoir jamais remis les pieds là où tout a commencé, où même vos semblables de déception et de colère ont cessé de vous attendre? N'éprouvez-vous donc aucun respect pour cette terre sous laquelle vous cherchez à ensevelir le corps de votre père?
0: Louisa Yousfi, vous, je dirais que le rapatriement interroge sous votre plume clairement, étymologiquement, la notion de patrie.
1: Oui. C'est vrai, de patrie, là, en l'occurrence, du lien qui me lie à cette patrie. Alors, la patrie, justement, elle prend des formes qui sont différentes au fil du temps. Là, c'est l'Algérie, mais après, on va comprendre que derrière l'Algérie, c'est une autre forme qui est en jeu. Mais c'est surtout ce lien, là, en revanche, ce que je viens de lire, c'est un lien qui est lié à la dette. À ce qui, l'héritage, avant de l'hériter, il faut en être digne. Voilà.
0: Vous dites on n'a pas de droit en tant que descendant d'Algériens. On n'a pas de droit, on a une dette. C'est quoi cette dette?
1: Eh ben moi je considère que à la fois l'histoire de l'Algérie. Donc je rappelle la guerre de libération nationale, le fait que ensuite nos parents aient consenti à un certain nombre de sacrifices, de grands sacrifices, de grands malheurs en fait pour nous faire arriver ici en France, pour que nous puissions avoir un avenir digne. Tout ça nous engage évidemment.

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1: C'est ce qui s'appelle, je trouve, Louisa Yousfi, désacraliser un ou deux totems.
0: Bah oui, en vrai, c'est ce que je fais quasiment tout le long du livre. Hein. J'édifie comme ça des grandes figures et des grands mythes et puis je les détruis. Là, je prends la voix d'une personne qui est algérienne et qui est restée en Algérie parce que c'est un propos que j'ai souvent entendu dans ma famille, enfin dans ma famille du bled. Il y a un tiraillement entre un amour absolu de la patrie, de ce pays-là, c'est vraiment l'endroit de leur vérité, ils se sont battus pour ça, pour leur souveraineté. Et en même temps, cet amour-là, il est tiraillé, adossé à une espèce de grande désillusion. Comme si il y a cette idée quand même qu'on leur a un peu volé leur révolution.
1: On parle de révolution confisquée. Plus loin, vous écrivez, alors c'est les Algériens qui parlent, « Nous, on crie dans le vide, il n'y a personne pour nous entendre, juste des trous dans les routes. » Tu savais qu'ils ont fêté l'anniversaire d'un trou ?
0: Mais ça, vous savez que c'est une vraie histoire aussi.
1: Allons-y, moi j'adore les vraies histoires.
0: Ben c'est une vraie histoire, c'était sur les réseaux sociaux il y a quelques années, oui. Où effectivement il y a une scène où on voit des voisins, des gens qui vivent à côté d'un trou, au plein milieu d'un trottoir, mais vraiment un trou extrêmement profond, c'est-à-dire on tombe, on meurt, hein, qui est là depuis des années et des années, c'est-à-dire qu'ils ont évidemment ils ont essayé de faire en sorte que ce soit rebouché, il n'y a jamais eu de réponse, et donc du coup au bout d'un moment ils se sont attachés à ce trou, ils ont décidé de le fêter, mais c'était un humour noir, enfin c'est
1: métaphore.
0: Voilà, pour dire voilà. Et ben ils ont fêté l'anniversaire de ce trou.
1: Mais c'est aussi pour en finir avec un narratif officiel au sujet de la grandeur du pays, enfin le nationalisme majuscule quoi.
0: Ah bah oui, bien sûr, quand on voit la réalité du peuple, de ce qu'il a à subir, de la manière dont il est opprimé dès qu'il a envie d'exprimer un mécontentement, même de la situation économique du pays, c'est difficile effectivement de continuer à entretenir un mythe nationaliste de l'Algérie sans qu'il soit tout de suite nuancé par les gens du bas, quoi, par le peuple lui-même.

0: И
1: comme étrange étranger.
0: Pensez quoi de ce mot alors non pas étrange étranger mais étrangeté, Louisa Yousfi?
2: J'en pense il m'intéresse parce qu'il raconte à la fois quelque chose de l'ordre de l'altérité. Moi c'est toujours un motif qui me plaît parce que comment dire, j'ai eu toujours le sentiment qu'on m'a empêché de raconter ça, de raconter cette étrangeté, cette altérité en moi, et que on devait me dire, je sais pas, mais non, en fait, on est des êtres universels, tout est universel et tout le monde est pareil, etc.
0: C'est les Français.
2: C'est les Français, ouais. Mais tout en n'accomplissant pas cette réalité, c'est-à-dire que du coup, je la vivais pas, mais je savais que dans le discours, il fallait que je continue à dire que on est tous des êtres universels, que on est tous égaux, je sais pas quoi, et que dès que j'avais envie, besoin, de raconter quand même ma spécificité. Je sentais que il y avait une espèce de suspicion qui consisterait à dire là t'es en train de t'essentialiser ou de faire du communautarisme, donc c'est des choses, c'est plein de gros mots qui arrivent dans cette entreprise de mais je veux juste explorer justement ce décalage avec le pays dans lequel j'ai grandi.
0: Lorsqu'on t'appelle étrangère, remarque que l'étrangeté est le nom ancien de la sagesse, écrivez-vous.
2: Oui, c'est vrai, c'est quelque chose que j'ai appris en lisant certains textes théologiques.
0: Ouais. Est-ce que vous êtes vous-même alors l'incarnation d'une forme de sagesse?
2: Alors moi-même, personnellement, je n'irai pas jusqu'à dire ça, mais je pense que du coup, effectivement, cette position-là, qui est la position du décalage, de l'illettrisme en fait, de l'analphabétisme, c'est-à-dire de pas connaître les codes exactement, de pas être à l'endroit exact d'une appartenance stabilisée. Et en fait, c'est l'endroit presque privilégié en fait, parce que c'est un endroit qui nous met au travail, voilà, qui nous met au travail, qui nous oblige à rendre actifs des choses qui peuvent être endormies quand on a simplement hérité de quelque chose clé en main, sans qu'il y ait de problème qui se soit posé à cet endroit. Oui. Je pense que les problèmes, effectivement, nous obligent à être en éveil, absolument. Voilà.
0: Parce que vous faites ce constat toujours avec cette manière très humoristique et provocatrice, Louisa Yousfi, vous dites « Nous sommes les enfants merdiques de parents exemplaires ».
2: Oui, je le pense vraiment.
0: Merdique et exemplaire, il faut expliquer.
2: Moi, je pense que...

0: nos parents, enfin, en tout cas les miens, mais les miens, je pense que ça rencontre quand même un truc un peu collectif aussi. Et je le dis,
1: qu'est-ce que vous mettez dans exemplaire ?
0: C'est des figures sacrificielles, en fait. Mes parents sont arrivés en France dans un but purement sacrificiel. Ils étaient là que pour nous.
1: Et en quoi vous êtes devenus des enfants merdiques ?
0: Oui, moi je trouve que y a des choses qu'on a perdues. Quand je dis qu'on a perdu nos mondes, par exemple, liés à la culture, à la langue, à la religion, c'est pas juste la langue, la religion ou le pays. En fait, c'est que tout ça engage aussi un certain rapport éthique. Un rapport éthique au monde, une certaine forme de discipline, de tenue. Et ça, oui, je pense que il y a quelque chose qui a été perdu.
1: Et alors, est-ce que vous voyez une sorte de challenge pour vous à être dans l'excellence à l'extérieur de la maison plutôt qu'à l'intérieur?
0: Pourquoi vous posez cette question?
1: Parce que j'ai quand même devant moi quelqu'un qui a fait une prépa à Lille, qui a entamé des études de philo, puis fait une école de journalisme à Bordeaux. Vous écrivez dans cette langue française que vous maîtrisez admirablement. Vous baptisez l'analphabète de la maison. Donc,
0: oui, c'est vrai.
1: Vous êtes dans l'excellence à l'extérieur et vous êtes l'analphabète à l'intérieur.
0: Ben oui, c'est ça le paradoxe, je pense. Et en plus, je dirais même du point de vue éthique aussi. C'est-à-dire que même l'engagement, c'est ce que j'en parle, mon engagement politique, c'est quelque chose qui se passe à l'extérieur de la maison. Mais du coup, concrètement, à l'intérieur de la maison, qu'est-ce que ça implique? Ça implique mon absence. Ça implique le fait que j'ai plutôt fui le foyer, quoi, parce que je préfère être en manif. Et j'essaye de montrer comment, en fait, parfois, il arrive qu'on essaie de régler ces choses qu'on n'arrive pas à régler directement parce que c'est trop près de nous. En fait, on a besoin de détours pour se rendre digne de choses qui sont dans la même pièce, quoi. Et c'est ce que je raconte aussi par rapport à l'écriture. L'écriture, c'était une manière pour moi d'être à la hauteur, enfin d'être la géante. Je cherche la façon d'être à la hauteur, d'être géante aussi par l'écriture, qui est en plus paradoxalement un endroit où ils ne sont pas du tout, parce qu'ils sont vraiment analphabètes pour le coup.
1: Et du coup, l'écriture, vous diriez que c'est à la fois un détour, comme vous dites, et une forme de trahison ?
0: Ah oui, absolument. Enfin, c'est une forme de trahison, c'est-à-dire que ça engage forcément un geste de traître, écrire. C'est pas moi qui l'invente, par ailleurs, je pense que c'est un truc qui revient souvent dans les écritures qui sont liées à des personnes qui ont fait des mobilités sociales, parce que d'un coup, on a entre les mains une matière, qui est la vie de ces gens qui nous ont faites, et qu'est-ce qu'on va faire de cette matière-là? Et en fait, on a un rapport de pouvoir vis-à-vis de cette matière-là.
1: Mais c'est intéressant d'être sur les deux tableaux, d'être à la fois perdant et à la fois une géante. De ne pas être qu'une chose monolithique, soit dans le pouvoir, soit dans le sacrifice.
0: Bah en tout cas, je pense que c'est la tension qui me travaille, c'est la tension qui fait que j'écris. C'est d'ailleurs pour ça que j'arrête pas d'édifier, de détruire, même dans mon niveau de langue en fait. D'aller dans un niveau de langue extrêmement lyrique et puis d'un coup de redescendre dans une forme d'argot vulgaire, etc. C'est comme un édifice quoi, tout se tient parce que, c'est-à-dire si j'enlève une partie, juste une pierre, en fait tout va s'écrouler.
1: Alors votre analphabétisme, comme vous dites, Louisa Yousfi, vous fait créer des mots, vous vous définissez comme une occidentée.
0: Oui, bah, j'aime bien occidentée, pour ce qu'on entend, occidentée. C'est aussi par opposition à occidentaliser, parce que c'est ça qu'on a plutôt l'habitude de dire, qu'on est des Arabes occidentalisés.
1: Oui, puis bien... on y met une connotation positive, que
0: oui.
1: Là,
0: voilà, c'est ça.
1: Vous mettez une nuance.
0: Et puis il y a un côté un peu occidentalisé, bon, bah, ça veut dire que les choses elles se sont faites un peu naturellement, comme un progrès, quoi. Bon, c'est comme l'intégration. Même l'intégration, c'est un mot qui est plutôt connoté positivement. Et moi, mon travail, c'est de donner à voir qu'à l'intérieur de ces mots qui ont l'air d'être inoffensifs, en fait, c'est une histoire de la violence. Et donc, oui, occidenté, parce que cette occidentalisation, en vérité, c'est pas quelque chose qui nous a fait que du bien. C'est des choses qui nous ont été imposées et contre lesquelles aussi on s'est débattu, en fait.
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0: Il s'appelle la MBS, Micro Brise le Silence, j'adore. Vous les connaissez, Louisa Yousfi?
1: De loin. Non,
0: ouais. Voilà, ce sont les pionniers du hip-hop algérien. Et ce morceau s'appelle Système Primitif, donc c'est un petit clin d'œil comme ça. C'est pour aborder la question de la langue, qui est pas une petite question. Quand je vous ai posé la question très en sol majeur, quels sont les mots dans votre langue maternelle que vous ne pouvez dire que dans votre langue maternelle? D'ailleurs, quelle est votre langue maternelle? Vous m'avez répondu, Alhamdoulilah, Zama, Wesh.
1: Bah oui, c'est vrai.
0: Voilà.
1: Je trouve qu'il n'y a pas de traduction de ça, c'est intraduisible. Enfin,
0: oui. Oui, mais est-ce que vous la parlez, cette langue arabe?
1: Alors, justement, c'est très complexe. À savoir que mes parents m'ont toujours parlé en arabe et que moi, je leur répondais en français. Ce qui fait que je comprends l'arabe, mais je ne le parle pas.
0: Il y a un sujet, là, le fait de l'entendre, donc de la comprendre et de ne pas la parler. Vous dites, c'est pas qu'on ne voulait pas apprendre l'arabe, c'est qu'on ne savait pas pourquoi.
1: Ben oui, c'est ça. Il y a eu un moment où, en fait, ça ne collait pas avec la dynamique qui était la nôtre du moment, qui était juste la dynamique intégrationniste. Et donc, qui était, bah, on est là pour se tailler une place dans ce pays-là, qui par ailleurs est apparemment hostile à notre endroit, qui, moi, je me souviens en plus des polémiques sur la langue arabe à l'école, où c'était, il fallait faire attention, bah, bon, en tout cas, il fallait le contrôler, parce que...
0: Double langage.
1: Voilà, il y a un double langage, on sait pas ce qu'ils vont dire aux enfants, est-ce que, bon... Il faut savoir que la langue arabe, c'est la seule langue en France qui est considérée comme une langue suspecte, qu'il faudrait pas, comment dire, apprendre aux enfants, parce que ça risquerait, justement, de les mettre dans un dogme, on sait pas quoi, alors que toutes les autres langues au monde, on considère que c'est des fenêtres sur le monde, que c'est un enrichissement. La langue arabe, c'est pas un enrichissement. Hein.
0: C'est une langue qui sonne, c'est l'intrus.
1: Oui.
0: C'est une langue qui sonne comme ça. Mmh. Alors votre texte, c'est à la fois, je dirais, un récit, justement une archive. Et à propos d'archives, vous m'avez demandé, Louisa Yousfi, d'écouter une archive autour de la victoire du FLN en 1962. Alors j'ai eu un mal fou à en trouver une, parce que on peut tomber sur une archive INA, mais par exemple, il n'y a pas le son.
1: Ah oui, ça c'est problématique pour une émission de
0: voilà.
1: radio.
0: Et la plupart, mais ça dit des choses justement, hein, c'est un silence parlant. Et la plupart du temps, on a affaire à la voix des actualités françaises. Donc on s'est débrouillé avec tout ça, c'est-à-dire avec les flous et les versions binaires de cette histoire.
2: 1962. L'Algérie est officiellement indépendante. Ben Bella et son futur successeur Boumediene font leur entrée triomphale à Alger. Ferhat Abbas est encore un personnage officiel à ce moment-là. Il devient président de l'Assemblée constituante. Mais le temps des modérés est passé. Mal à l'aise, il démissionne parce que, dit-il, la constitution qu'on prépare au peuple algérien est une constitution totalitaire. Alors, qu'est-ce qui se passe quand vous quittez la présidence de l'Assemblée algérienne? On vous laisse en liberté?
3: Non, on m'a arrêté. Ben Bella m'a arrêté, m'a envoyé dans le sud.
2: Vous avez été arrêté par les Algériens, c'est
3: ça? Par les Algériens. Boumediene, moi aussi, m'a arrêté.
2: Vous avez été arrêté par les Algériens, vous aviez été arrêté par les Français.
3: J'ai été arrêté par les Français et par les Algériens. C'est à croire qu'on a toujours tort d'avoir raison.
0: Krim Belkacem, chef historique du FLN, au lendemain des accords d'Évian, dans sa région en Kabylie, une archive de Berber Télévision. Pourquoi vous souhaitiez une archive alors autour de la victoire du FLN, le Front de Libération Nationale, en 1962, Louisa Yousfi? Pourquoi diable?
1: Mais moi, je trouve pas ça très curieux comme choix, puisque la victoire de l'Algérie en 62, encore une fois, c'est un peu mon an zéro pour moi, parce que c'est l'endroit de la fierté de mon père, vraiment, de sa dignité. C'est ce qu'il a gardé en lui. C'est ce qui lui faisait lever le menton alors qu'il a mené une vie tout entière en immigré algérien, en plus sur la Côte d'Azur. Donc je vous raconte même pas l'adversité qu'il a dû affronter. Donc c'était plutôt quelqu'un qui était humilié toute sa vie en fait, hein, qui était humilié par la société dans laquelle il était. Et pourtant, et je sentais bien qu'il avait en lui une espèce de force. Indestructible, une grande sagesse aussi, qui était liée à ce moment-là. on a gagné la guerre de libération.
0: Cette victoire, elle est synonyme de défaite française.
1: Ouais.
0: Est-ce que là, on est dans une forme de secret de famille nationale ?
1: Absolument. Absolument. Mais c'est là qu'il y a une espèce d'antagonisme irréductible, en fait. Je crois que c'est Jean Genet qui disait, le jour où, en fait, le pays sera véritablement décolonisé, le jour où la France a véritablement décolonisé, elle considérera, par exemple, 62 comme une victoire de la France. Et Diane Michenfou comme une victoire de la France aussi. C'est-à-dire des moments où justement la France s'est rencontrée enfin elle-même, où elle a accouché de ses véritables idéaux. Là, ce serait effectivement une espèce de grande réconciliation. Et là, nous, les descendants des pays anciennement colonisés, on aurait pleinement notre part. On pourrait effectivement faire corps avec ce récit national.
0: Voilà. Justement, il y a des mots qui parcourent votre livre, évidemment. Peuple, nation, diaspora. Vous dites même, j'aime à penser que la diaspora est la forme la plus haute du peuple.
1: Bah oui, je trouve.
0: Parce qu'on a la sensation qu'il n'y a pas de diaspora algérienne.
1: Pourquoi ? Pourquoi vous pensez qu'il n'y a pas de diaspora ?
0: On a la sensation que c'est compliqué de se fédérer, de se rassembler, pour sans doute des raisons profondes historiques.
1: Bon, alors c'est quelque chose qui est en construction, et je veux dire, c'est un appel de mes voeux. C'est-à-dire que je sais bien que ce n'est pas une donnée de départ. Mais c'est aussi, je pense, le désir et le projet, entre guillemets, de la famille politique à laquelle j'appartiens, à savoir de faire peuple à partir, effectivement, des diasporas, non pas seulement algériennes, mais de tous les descendants de l'immigration post-coloniale. De te dire, en fait, nous, on est quand même pris dans une histoire commune, une adversité commune. On a le même ennemi, on a la même mission historique, entre guillemets. Et que ça, effectivement, ça peut dessiner les contours d'une communauté de destin, d'une communauté politique, qu'on va appeler peuple. Et qui est, pour moi, je dis la forme la plus haute. Pourquoi ? Parce que elle n'est pas effectivement rattachée à un ancrage purement géographique, terrestre, où il y a une nation. Parce que je me méfie, moi, dès que justement ça se met à se figer les frontières, le pays, etc. Je trouve que justement là, nous, on a un endroit où on peut porter la question de l'identité d'un peuple, ce que c'est qu'un peuple, ailleurs que sous des formes, comment dire, nationalistes, en fait. Qui sont des formes à la fois politiques, mais aussi poétiques, esthétiques.
0: D'appartenance.
1: D'appartenance, voilà. Et cette appartenance, elle continue à vivre à travers un souffle, en fait. Quelque chose qui appartient aussi à une forme d'invisible.
4: I comme indigène.
0: Et oui, ça nous fait sourire, mais nous, on a le droit. La diasporée que vous êtes, alors, si vous m'autorisez de le dire comme ça, Louisa Yousfi a été proche des indigènes de la République, a été cofondée par Houria Boutelja, dont vous avez été proche, dont vous êtes peut-être encore toujours proche. Le fait d'avoir adopté cette sémantique coloniale pour lutter justement contre le système colonial qui est toujours en vigueur, on va dire, est-ce que c'est la bonne méthode ?
1: Ah ben en tout cas, ça, l'histoire nous dit que oui, puisque on a quand même, je pense, imposé un certain rapport de force en France, qui fait qu'aujourd'hui, on peut parler sans être contesté, par exemple, de blanchité, de privilèges blancs, de la question de la race, en fait, de la manière dont la France continue à être racialement structurée, ce qui n'était pas le cas encore. Pourquoi on l'avait fait ? On avait dit donc indigène de la République, c'était une manière aussi de mettre au jour le fait que il existe en fait un continuum colonial en France après les indépendances, que en fait les indépendances n'a pas mis un terme à l'empire français.
0: Exemple.
1: Et ben en fait ce que la France après 62 s'est acharnée à faire, c'est pas d'entériner la souveraineté des pays anciennement colonisés, mais au contraire d'essayer de perdre le moins possible, donc de continuer à garder ses acquis, donc la rente impérialiste aujourd'hui la France-Afrique c'est une réalité, mais aussi l'influence que la France a continué à avoir dans les pays même du Maghreb.
0: En tout cas, cette voix qui était difficilement entendable, aujourd'hui elle l'est un peu plus, même si évidemment elle crée des réactions en
1: face.
0: Oui,
1: c'est toujours pas
0: bien sûr. Et ça veut dire, Louisa Yousfi, que vous êtes toujours adepte d'un amour révolutionnaire qui est cher au mouvement.
1: Bien sûr. C'est important de le dire parce que de l'extérieur, on est passé pour des méchants,
0: pour une racistes, des antisémites, oui. Des homophobes, oui.
1: Pour vraiment tous les maux de la terre, en fait. Hein. Nous, ce qu'on a amené, c'est effectivement un logiciel politique qui remettait en cause les fondements même de la République. C'est-à-dire, on n'était pas là pour dire le racisme, on peut le traiter avec certains aménagements, juste en corrigeant comme ça, de manière un peu cosmétique les choses. Non, en fait, il s'agit de tout détruire, en fait. Et donc ça, évidemment, c'est une telle radicalité. Bah, bien sûr. Mais donc du coup, il y a eu une espèce de grande adversité à notre endroit. Et comme on a tout, dépavé, on a
0: déminé.
1: Et ben, on recevait les coups en fonction, quoi. Et
0: donc, aujourd'hui, alors, est-ce qu'il y a un modus vivendi? Est-ce qu'il y a...
1: En tout cas, aujourd'hui, ce qu'on peut dire, c'est que le territoire décolonial, il existe. Il a donné lieu quand même à la production d'une pensée stratégique, analytique, sur la question décoloniale, aussi à une profusion d'œuvres, de littérature, d'œuvres au cinéma, il y a une espèce de contre-hégémonie culturelle aussi, décoloniale.
0: Donc détruire au service d'un construire ensemble.
1: Bah oui, c'est ça que je voulais dire.
0: C'est qu'il faut arriver, à le dire.
1: Voilà.
0: Oui.
1: Bien sûr. On comprend, en fait, si on nous lit, et je pense que si on lit ce livre-là, que c'est des gestes d'amour. Mais d'amour infini. C'est-à-dire que c'est même des gestes, c'est ça que je veux dire, même le côté un peu sacrificiel. Bah oui, en fait.
0: Il faut arriver aussi à identifier et réduire le monstrueux qu'il y a dans la pensée coloniale. Et dans les porteurs de cette pensée, et dont ils ne sont pas forcément conscients. Parce que le monstrueux n'est pas que dans le camp de ceux qui disent « ça suffit, on veut tout détruire ».
1: Bah moi, je veux bien qu'on... Mais du coup, dans ce cas-là, il faut m'identifier exactement ce que c'est que le monstrueux. Le monstrueux. Pour l'instant, moi, ce que je vois surtout, c'est qu'on essaie de produire quelque chose, même d'aller... Alors peut-être que c'est ce que vous voulez dire par le monstrueux, c'est-à-dire que nous, on n'a pas peur de ces monstres. C'est-à-dire qu'on considère que les monstres, on ne les tue pas en les fuyant ou en faisant comme s'ils n'existaient pas. On considère que les monstres, on les tue, en fait, on les dompte. En y allant franchement, en allant voir exactement qui ils sont et pourquoi ils existent, et en les regardant droit dans les yeux. Et c'est ça qui fait que probablement, alors peut-être là on est un peu abstrait, mais il faudrait...
0: Oui, justement, peut-être suivez mon regard, je ne sais pas.
1: Oui, voilà.
0: En tout cas, loin de tout système, la révolution, c'est aussi être dans un certain imaginaire. Et votre imaginaire à vous, Louisa Yousfi, vous le devez à certains mots et à certaines musiques.
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6: En fait, dans le ghetto de Harlem, les solutions qui étaient proposées, c'était la folie, le désespoir.
7: La folie, la drogue, le crime. Enfin, tout commençait par l'église, mais c'était la folie, la drogue, le crime, la mort. Voilà tout.
6: Et tu as refusé la folie, la mort et le crime en quittant le ghetto?
7: Oh, si je veux être honnête, je n'ai pas totalement refusé le crime. Parce que j'ai bien compris que mes maîtres étaient criminels. Mais je n'ai pas doué pour le crime non plus, franchement. Donc j'étais forcé de devenir une autre espèce de criminel. Qui était, de devenir un artiste, qui était toujours une espèce de criminel.

0: In the Mood for Love, le bureau de tabac d'un certain Fernando Pessoa, la voix de James Baldwin et bien sûr l'hymne national algérien. C'est peut-être logique d'ailleurs qu'on termine avec cet hymne. En même temps, je vous imagine plutôt antimilitariste, Louisa Yousfi.
1: Oui, oui, bon, c'est un hymne quand même qui est rattaché beaucoup à la libération. Enfin, et puis le texte, je le trouve vraiment formidable.
0: Alors dites-nous ce qu'il dit, ce texte.
1: Je ne le connais pas par cœur, mais c'est vraiment où France, le temps des palabres est révolu. C'est un hymne qui, en plus, parle de la France. Quoi. Je veux dire, c'est déjà dans l'hymne algérien, il y a déjà ce rapport à la France. Parce qu'on a accouché dans la douleur. Je trouve ça très fort, très beau. Alors oui, il y a une grande hétérogénéité. Hein.
0: Oui, c'est le but justement. Ouais. Il y a du romantique alors dans l'amoureuse révolutionnaire.
1: Bien sûr, il y a même que ça en vérité. Si on sait nous lire, même chez les révolutionnaires de manière générale.
0: La révolution, c'est romantique.
1: C'est extrêmement romantique. In the Mood for Love, déjà c'est une musique qui me bouleverse, c'est un film qui me bouleverse. Que je trouve magnifique, notamment pourquoi ? Parce que c'est une histoire d'amour empêchée, mais empêchée par les principaux protagonistes, c'est-à-dire qu'ils pourraient absolument consommer leur amour, et ils ne le font pas pour une raison qui est très mystérieuse, très particulière, qui est qu'ils ne veulent pas, salir, entamer cet amour dans ce monde-là qui leur semble être un monde trop pourri, en fait, et qu'ils veulent garder cette espèce de pureté. Ils ont un rapport
0: sacrificiel,
1: effectivement. Non, mais voilà, ils ont un sens de leur dignité tellement fort. La fin du film est extraordinaire puisque c'est le moment où l'homme en question, il confie son secret, le secret de son amour, à une pierre et cette pierre fait pousser de la végétation. Enfin, je trouve ça extraordinaire. Je trouve que ça raconte tellement de choses profondes.
0: Comme un mythe.
1: Quasiment. Oui, c'est quasiment un grand mythe.
0: Pessoa.
1: Pessoa, j'adore Pessoa aussi, j'adore les livres de l'intranquillité. J'adore déjà l'idée, ce petit employé de bureau qui construit en parallèle, à l'abri des regards, une œuvre monumentale qu'on découvre à sa mort. Bon, en soi, c'est pas pareil, il y a quelque chose de l'ordre du secret, il écrit comme ça dans son coin, et en même temps, il a une vie très simple. Et ce que j'aime beaucoup, c'est qu'à la fois, c'est un poète, et c'est un poète, disons, matérialiste. Et il y a une espèce de grande tension dans ça.
0: De hiatus,
1: ouais. Ouais, et j'ai toujours aimé les gestes qui travaillent comme ça, ces contradictions.
0: Parmi vos nombreuses références, Louisa Yousfi, on pourrait citer Chester Himes, Aimé Césaire, Ralph Ellison, Sonny Labutansi, et Frantz Fanon, inévitablement, et aussi James Baldwin.
1: Ah oui, absolument. Pour moi, c'est même celui que je mettrais au-dessus.
0: Pourquoi ?
1: Quand il parle, ses grands yeux, quoi, ses grands yeux brillants. On a l'impression qu'il pleure, qu'il est sur le point de pleurer à chaque fois qu'il parle. Parce que il a une extrême, acuité, radicalité dans son propos, très précis, et en même temps, d'une grande tendresse, d'une immense tendresse. On sent que il est traversé dans sa chair par tous les mots qu'il dit et par tous les mots à MAUX de son monde. Il a une espèce de grande inquiétude à l'endroit du monde dans lequel il est. Il a peur pour l'après. D'ailleurs, sa grande question, c'est qu'adviendra-t-il de toute cette beauté? C'est la grande question baldwinienne. Je pense que c'est la grande question qu'on doit garder en soi constamment.
0: Oui. Merci Louisa Yousfi.
1: Merci à vous.

Au générique de cet ensemble majeur consacré à Louisa Yousfi, un ou deux barbarismes. Et puis, une ou deux lectures pour l'été, Rester barbare et la grande méthode aux éditions La Fabrique. Un ensemble majeur consciencieusement colonisé par David Brocouet et Yasmine Chouaki à retrouver en podcast sur votre application Pure Radio. Dans un instant, votre journal sur RFI, suivi de Mondial Sport.

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5: C'est le jour J en Colombie. Après une campagne de l'entre-deux-tours tendue, les 41 millions d'électeurs doivent choisir aujourd'hui leur futur président, soit le sénateur de gauche Ivan Cepeda, soit un avocat au style trumpiste Abelardo de la Espriella. Que vont donner les pourparlers organisés aujourd'hui en Suisse autour du protocole d'accord pour mettre fin à la guerre entre les États-Unis et l'Iran? J.D. Vance, le vice-président américain, semble optimiste, mais les discussions s'annoncent complexes. Nous ferons le point sur les rapports de force autour de la table des négociations. La chaleur s'installe sur l'Europe de l'Ouest. La France est particulièrement touchée. 35 millions d'habitants seront concernés demain par le niveau de vigilance rouge canicule. Et puis Paris muscle ses moyens militaire en Nouvelle-Calédonie. L'archipel du Pacifique Sud sert d'avant-poste stratégique pour la France dans l'Indo-Pacifique, même si le contexte politique sur place reste sensible dans ce territoire d'outre-mer où les indépendantistes sont très actifs. Garder la gauche au pouvoir ou tout renverser avec une droite pro-Trump. Ce sont les deux options proposées ce dimanche aux 41 millions d'électeurs colombiens. Ils votent depuis 2 heures pour le second tour de la présidentielle avec donc d'un côté le sénateur Ivan Cepeda, le dauphin du président de gauche sortant, Gustavo Petro. De l'autre, l'avocat Abelardo de la Espriella, un millionnaire inspiré par le président des États-Unis. Un scrutin qui intervient après un entre-deux-tours particulièrement tendu, Marine de la Moissonnière.
6: Les derniers sondages donnent Abelardo de la Espriella en tête, mais ils datent du week-end dernier. Il y a en Colombie ce qu'on appelle le silence électoral pendant la semaine précédant l'élection. Pas de sondage donc, pas de meeting politique, pas de débat non plus. De toute façon, les deux candidats ont refusé d'échanger sur des plateaux de télévision. En revanche, les accusations en tout genre à coups de poste sur les réseaux sociaux, il y en a eu. Hier, Gustavo Petro a annoncé sur X la mort de Marlon, le bras droit d'Ivan Mordisco, le criminel le plus recherché de Colombie. Jeudi, une centaine de guérilleros avaient déposé les armes. Deux victoires qui tombent à pic pour la gauche, puisque l'enjeu principal de l'élection, c'est la poursuite ou pas de la stratégie de paix totale de Gustavo Petro, le président sortant qui a choisi de négocier avec les groupes criminels, ce qui n'a pas donné de résultat majeur. Abelardo de la Espriella lui reproche d'avoir manqué de fermeté et promet d'employer la manière forte à l'image du président du Salvador Nayib Bukele. Marine de la Moissonnière, Barranquilla, RFI.
5: Et puis, si vous souhaitez en savoir plus justement sur les enjeux de cette élection, vous pouvez aller réécouter en podcast l'invité international de RFI Midi, le professeur de sciences politiques David Garibay, sur notre application Pure Radio et sur notre site www.rfi.fr. Il revient notamment sur les projets d'Abelardo de la Espriella, inspiré des États-Unis et d'autres alliés de Donald Trump dans la région. Le numéro 2 des États-Unis salue une rencontre historique en Suisse aujourd'hui. J.D. Vance est à Bürgenstock pour des pourparlers cruciaux avec les Iraniens. Objectif, finaliser le protocole d'accord pour mettre fin à la guerre entre les deux pays. Cela dans un contexte tendu. Donald Trump, resté aux États-Unis, menace de reprendre les frappes sur l'Iran si ses alliés au Liban continuent, je cite ces mots, de causer des problèmes. Au Liban, justement, le Hezbollah, le mouvement chiite pro-Téhéran et l'armée israélienne s'accusent mutuellement d'atteinte à la trêve. Et en réaction, Téhéran a annoncé hier refermer le détroit d'Ormuz. Les rapports de force sont donc complexes aujourd'hui en Suisse, explique Jonathan Piron, historien spécialiste du Moyen-Orient.
7: La manière dont le gouvernement israélien se comporte en fait dans la situation actuelle est l'élément le plus important parce qu'on voit déjà qu'Israël ne se sent pas du tout tenu par les conditions de l'accord. D'ailleurs, il ne les a pas négociées. Il y a aussi cette volonté du gouvernement israélien de continuer en fait à s'impliquer à l'intérieur du Liban. Et on est aussi dans une situation où, avec les élections anticipées qui sont annoncées, la campagne électorale en cours amène toute une série de partis, notamment les partis d'extrême droite, à se radicaliser. Et donc, on est dans la situation où le gouvernement Netanyahou, qui voit déjà d'un très mauvais œil en fait cet accord, ne va pas du tout essayer de lever le pied, notamment au Liban, voire même en fait peut-être espérer à ce qu'il y ait une reprise de la guerre. C'est d'ailleurs aussi des éléments qui fuitent pour le moment quand on a des informations qui viennent d'Israël, c'est qu'une reprise des combats contre le régime iranien ne serait pas vue d'un mauvais œil.
5: Jonathan Piron, historien spécialiste du Moyen-Orient, il répondait à Harim Lipold. Le Liban, justement, où le chef de l'armée israélienne s'est rendu ce dimanche pour une visite auprès de ses troupes déployées dans le sud du pays. Sur place, il l'affirme, le Hezbollah se trouverait, selon lui, dans une position très difficile après avoir subi un coup sévère et significatif. La Jordanie reprend les exécutions de condamnés à mort. 6 détenus ont été tués aujourd'hui pour le meurtre de membres des forces de sécurité. Ce sont les premières exécutions en Jordanie depuis 9 ans. 17h05 à Paris, en France, 14 départements supplémentaires vont basculer demain en vigilance rouge canicule, le plus haut niveau d'alerte. Il va donc concerner désormais 49 départements, 35 millions de personnes du jamais vu dans le pays, surtout aussitôt dans l'été. Concrètement, qu'est-ce qu'un tel niveau d'alerte implique ? Réponse avec Stéphanie Schuller.
6: Une vigilance rouge est déclarée en cas de canicule exceptionnelle par sa durée, son intensité et son extension géographique. Durant cette période, des températures extrêmes, de jour comme de nuit, représentent un danger absolu pour la santé de l'ensemble de la population et menacent les activités de toute la société. Au cours d'une vigilance rouge canicule, des messages de prévention sont diffusés dans les médias pour inciter les citoyens à suivre les consignes de sécurité. Les autorités, elles, peuvent également prendre des mesures, comme ouvrir des lieux de fraîcheur, déclencher des plans d'urgence dans les hôpitaux, annuler des événements sportifs ou culturels, aménager les emplois du temps des travailleurs en extérieur ou des élèves, voire même fermer certains établissements scolaires ou encore recourir au télétravail. Depuis l'instauration du système de vigilance canicule, la France n'a connu que 8 épisodes en vigilance rouge et jamais 35 départements en même temps, un chiffre qui risque d'ailleurs encore de monter.
5: Et cette chaleur perturbe donc la fête de la musique prévue ce soir. Plusieurs villes annulent leurs concerts et la consommation d'alcool est interdite sur la voie publique dans les départements actuellement placés en vigilance rouge ce soir. Ils sont donc au nombre de 35. Toujours en France, le ministère de l'Éducation annonce que 845 écoles et collèges vont rester fermés demain car ils sont inadaptés face à ces températures exceptionnelles. Pour les élèves de 1800 autres établissements, il n'y aura cours que le matin. Et puis malgré ce soleil de plomb, plusieurs milliers de personnes ont manifesté à Paris cet après-midi pour dire non au racisme et à l'extrême droite. Une marche organisée à l'appel du maire La France Insoumise de Saint-Denis, Bali Bagayoko, parti du quartier populaire de Barbès, en direction de la place de la République où les Insoumis organisent justement un concert ce soir à l'occasion de la fête de la musique. Direction à présent la Nouvelle-Calédonie, où la France renforce ses capacités militaires. L'archipel du Pacifique Sud a reçu jeudi un tout nouveau patrouilleur. Paris souhaite en effet faire de ce territoire d'outre-mer un avant-poste de sa stratégie Indo-Pacifique. À Nouméa, c'est une correspondance de Charlotte Manvi.
8: 17 coups de canon et une parade nautique retransmise sur écran géant pour la foule amassée le long de la côte. La France a vu en grand pour accueillir le Gendarmerie à Nouméa. La date de son arrivée, jour anniversaire de l'appel du général de Gaulle, ne doit non plus rien au hasard. Le tout nouveau patrouilleur porte le nom d'un Calédonien, compagnon de la libération. Du faste et des symboles donc, qui doivent montrer que c'est désormais toute la flotte basée en Nouvelle-Calédonie qui est renouvelée. Romain Monteville, le commandant du Gendarmerie.
9: On a une capacité de patrouiller plus longtemps, plus loin. Notre capacité de drone nous permet de surveiller davantage la zone économique exclusive, qui nous permet donc d'intervenir plus rapidement, plus efficacement.
8: Suivront dans les mois à venir deux hélicoptères Caracal pour remplacer les Pumas vieillissants, un nouveau Falcon et à l'horizon 2030 un A400M, l'avion de transport de l'armée française, un signe de l'importance que la France accorde à la Nouvelle-Calédonie. Pierre-Christophe Pantz, docteur en géopolitique.
10: Grâce à la Nouvelle-Calédonie, la France, elle revendique d'être une nation résidente du Pacifique pour parler d'égal à égal avec les autres puissances de la zone.
8: Si la Nouvelle-Calédonie est une force pour la stratégie indo-pacifique française, elle est aussi une faiblesse. Les violences qui ont déchiré l'archipel en 2024 ont nettement refroidi les relations de la France avec les autres pays insulaires de la région. Charlotte Manvi, Nouméa, RFI.
11: Et puis le programme des matchs de la phase de poule de la Coupe du Monde de football aujourd'hui. L'Espagne jouera contre l'Arabie Saoudite dans maintenant un petit peu moins d'une heure. La Belgique contre l'Iran, ce sera à 19h temps universel. L'Uruguay contre le Cap-Vert 3h plus tard à 22h TU. Et puis la Nouvelle-Zélande jouera contre l'Égypte à 1h temps universel. C'est la fin de ce journal. Il est maintenant 17h10 à Paris. Tout de suite, c'est en sol majeur sur RFI.
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13: France-Algérie, Louise Ayousfi joue les prolongations.
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13: Il y a des livres et des livres, et puis il y a le livre. Bonjour Louise Ayousfi.
16: Bonjour.
13: Il y a des voix, et puis il y a cette voix, pleine de rage et d'humour, pleine de convictions et de contradictions, une voix de journaliste essayiste qui tente de mettre du sacré dans les récits désarticulés des descendants, des d'origine. Avec la grande méthode, Louise Ayousfi installe dans nos inconscients son histoire issue de l'immigration algérienne, avec son lot de secrets de famille, ses interminables contorsions pour savoir où s'asseoir et comment s'asseoir dans le national, que ce soit ici ou là-bas. Cette voix occidentée, comme elle dit, s'était déjà faite remarquer avec « Rester barbare », un énoncé de Kateb Yassine, l'écrivain algérien, qui s'est ouvert à elle comme une formule magique.
17: Je sens que j'ai tellement de choses à dire qu'il vaut mieux que je ne sois pas trop cultivé. Il faut que je garde une espèce de barbarie. Il faut que je reste barbare. Ça a l'air facile, mais c'est très très difficile. Parce que il y a toujours, surtout dans une ville comme Paris, la tentation du cosmopolitisme. La tentation de vouloir acquérir des notions de culture qui, en fait, ne sont pas essentielles. Qui sont des choses qu'on peut avoir connues. Mais pour celui qui veut créer, vraiment, ou celui qui veut abattre, ça peut le gêner. Or, moi, je sentais qu'il y avait beaucoup de choses à abattre. Je sentais que pour moi, si j'avais voulu mettre, par exemple, la culture française aurait pu être un mortel danger pour moi si je m'étais compu. Si je n'avais pas choisi Rimbaud et si je m'en étais pas tenu là, si j'avais voulu assumer toute la culture française, si j'avais voulu une espèce de fringale de la culture, je serais devenu ce que je reproche d'être à beaucoup d'écrivains, c'est-à-dire une espèce de monstre.
13: Archive magnifique, merci Louise Ayousfi de nous la remettre en oreille. Kateb Yassine, donc, son rester barbare, pourquoi dites-vous que ça s'est révélé à vous comme une formule magique?
16: Bah c'est une formule qui m'a hantée en tout cas pendant de longues années parce que je sentais bien qu'elle touchait quelque chose de vrai à mon endroit. Et mon endroit c'est lequel? C'est celui d'une descendante de l'immigration qui, a consenti un certain nombre de choses qui correspondent à ce qu'on appelle l'intégration. C'est-à-dire qu'effectivement, le monstre dont il parle, je l'ai été. J'ai dévoré la culture française en espérant notamment que ça m'ouvrirait les portes de l'appartenance légitime à ce pays. Et en fait, ce faisant, je réalisais en même temps que l'accumulation de cette culture-là, elle constituait aussi une perte, que c'était pas simplement un enrichissement, c'était aussi quelque chose qui m'enlevait quelque chose d'extrêmement précieux.
13: Voilà. Alors, je voulais faire connaissance, enfin, pour les auditeurs, avec ce premier opus qui a été le vôtre, Rester barbare, dans lequel vous faites justement le lien entre ce Rester barbare qu'il faut lire en italique, de l'indigène Catebiacine, italique également, et l'ensauvagement assumé d'un groupe comme PNL, deux frères issus de Corbeil-Essonne, et qui en 2019 chantait « Je suis niqué pour la vie parce que ceux que j'aime ont la haine ». Il y a un lien à faire entre le rester barbare et l'ensauvagement de PNL?
16: Et oui, je pense qu'effectivement, le rester barbare de Catebiacine a un écho aujourd'hui dans le rap français, notamment chez PNL, parce que ça raconte aussi, encore une fois, la condition des descendants de l'immigration, de ceux qui sont en fait dans une situation contrariée vis-à-vis de la France, vis-à-vis de l'appartenance, c'est-à-dire qu'on appartient à un pays qui en même temps ne nous reconnaît pas complètement comme ses enfants légitimes, que ça produit quelque chose en nous qui fait que nous aussi, du coup, on essaie d'habiter nos endroits et notre altérité, non plus comme l'endroit d'une honte, mais l'endroit d'une fierté. Et donc tout ça s'entremêle à travers les époques, mais finalement c'est un grand récit qui nous relie les uns et les autres.
13: C'est pas PNL, c'est Booba.

0: Louisa Yousfi, écoutant sur RFI Booba pour en sol majeur. Vous aimez quoi de Booba?
1: Beaucoup de choses, notamment l'espèce de jubilation qu'il a d'être un sale gosse en fait, d'être absolument indomptable, mais pour tout le monde, c'est-à-dire même pour une militante hein, comme moi. En fait, je veux prendre cette énergie-là, qui est une énergie effectivement de la rupture. C'est un peu un agent du chaos, quoi.
0: La non-soumission.
1: Oui, absolument.
0: Est-ce que ça veut dire que vous avez été une ado vénère qui avait la haine?
1: Oui, c'est paradoxal parce que de l'extérieur, on n'aurait jamais dit ça. Parce que j'étais plutôt une très très bonne élève, disciplinée. Et en même temps, se nourrissait en moi, en secret, une espèce de feu intérieur, intime, qui était un feu politique. Mais ce feu-là, il était entretenu notamment par l'écoute du rap, quoi, de cette musique. Je pense que le rap contient en lui-même ce que la pensée décoloniale ensuite a mis au jour sur le plan stratégique, mais ça le contenait déjà sous une forme voilà, contestataire, esthétique et musicale.
2: F comme
0: alors, la question de lorsqu'on est écartelé, comme on peut l'être, hein, je mets un nous collectif, entre ici et là-bas, avec nos histoires sont souvent marquées par de multiples effacements, la question de l'affiliation est parfois une énigme. Est-ce qu'il y a une énigme, Louisa Yousfi? Comment vous remontez votre propre filiation?
1: Bah, ma filiation familiale, elle s'arrête très tôt, en fait. Je n'en sais pas davantage après le père de mon père, voilà. Il s'est passé quelque chose. Je pense que mon père l'a présenté aussi comme ça, c'est qu'il y a eu la colonisation a fracturé aussi des généalogies, c'est-à-dire même en changeant simplement les noms, en fait. C'est-à-dire qu'après, il y a eu un moment où c'était même plus possible de remonter, parce que le nom, par exemple, Yousfi, c'était pas celui-ci exactement. Avant, c'était Youssefi, et après, il a pris encore un autre nom, et encore un autre nom, mais c'était au contact de l'administration coloniale, dont il était question de classifier les familles, etc.
0: C'est pour ça que c'est une question centrale, hein, l'histoire de la généalogie pour ces générations, et c'est pour ça aussi que vous écrivez à la question « Tu es qui ?» Tu es la fille de ton père, c'est pas rien du tout, et ton père, c'est le fils de l'Algérie, et l'Algérie, c'est la fille de la Révolution, et la Révolution, c'est la fille de la justice, et la justice, c'est la fille de Dieu. T'as compris?
1: Ben, c'est vrai que du coup, moi, l'an zéro, ce que je pense comme être l'an zéro, du coup, c'est un peu effectivement la Révolution algérienne, qui m'a habitée, qui m'a construite comme étant un idéal. L'idéal de cette guerre de libération, qui a porté très haut des idéaux révolutionnaire, de libération, d'égalité, de justice, adossée à une certaine revendication liée aussi à l'islam. En fait, c'est aussi pour ça que je lis les deux. Et donc, c'est vrai que quand je dis qu'il suffit de remonter, bah oui, il faut remonter à cet héritage-là qui est l'héritage dont j'ai envie de me revendiquer.
0: Quoi. Mais par défaut.
1: Par défaut, c'est-à-dire?
0: Bah, c'est parce que justement, il y a des trous dans la généalogie, dans l'onomastique, la façon de ne pas avoir été nommé comme il aurait fallu à cause de la colonisation. Donc, c'est par défaut.
1: Oui, c'est vrai. C'est vrai que c'est par défaut qu'il y a plein de trous. C'est comment dire? C'est une vie en pointillé, c'est un héritage en pointillé.
0: Alors, on le sait, la mort du père, c'est toujours un événement dans les familles. Pourquoi la question du rapatriement du corps au pays a été le déclencheur de ce nouveau livre, La Grande Méthode?
1: Parce que il m'a semblé que effectivement s'ouvrir un espace, en tout cas, pour un grand récit de la condition qui était la mienne, la condition de l'immigration, de l'exil. Alors à la fois, se posent des grandes questions métaphysiques, à savoir les questions qui sont liées à la vie, à la mort, à la religion, à la spiritualité, parce que quand on perd un être cher, qu'on le veuille ou non, qu'on soit athée ou pas, en vérité, ces questions, elles s'imposent à nous. On est au contact de nos morts.
0: C'est la question centrale de où on enterre nos morts.
1: Eh ben oui, et ben en fait ça c'est aussi parce que jusqu'ici j'avais jamais vraiment interrogé cette idée selon laquelle il fallait les enterrer dans leur pays d'origine. C'était quelque chose dont j'avais absolument conscience. Enfin, je le savais avant que ça arrive, quoi, que mes parents il fallait les enterrer en Algérie. Mais en fait, le fait de le vivre concrètement, c'est comme si j'avais pris la mesure de ce choix qui me semblait du coup pas si naturel que ça, en tout cas pas si évident. Je me disais mais en fait c'est bizarre d'aller prendre comme ça le corps de son père et d'aller l'emmener loin dans un pays où on n'y retourne quasiment plus et le déposer. Mm-hmm. Puis ensuite, ça oblige à se poser la question à notre endroit, à nous, c'est-à-dire, mais du coup, moi, où je vais être enterré, où? Mm-hmm. C'est-à-dire que je serai enterré sous une autre terre que celle de mes parents, de ma famille entière. Mais, ou alors non, mais si je le fais, ça veut dire que je vais faire rejouer cette affaire à mes propres enfants. Quand est-ce que ça va s'arrêter, quoi? Ouais.
0: Alors, ce rapatriement du corps, il fait effectivement, remonter de multiples voix dans la grande méthode. C'est un livre polyphonique, hein, d'une certaine manière, où j'entends, moi, par exemple, la voix du consulat algérien. Donc, quand on dit ça, en général, les Algériens commencent à trembler. Scénario classique, quand les d'origine viennent demander un passeport d'urgence pour cause de décès. C'est page 16.
1: Ce n'est pas ici, au consulat d'Algérie, que vous remédieriez à vos manquements. Ce n'est pas ici qu'on soulagera votre conscience. Ici, on tamponne, on certifie, on autorise, on absout pas. Pauvre de vous. Même cette porte-là, c'est votre père qui vous l'ouvre depuis sa tombe. C'est encore lui qui vous permet tout ce qui vous a été permis dans cette vie. Regardez-vous un peu. D'où tirez-vous cette impatience? De quel droit vous permettez-vous de soupirer devant la liste des documents à fournir, face au délai escompté? Pourquoi n'avoir jamais remis les pieds là où tout a commencé, où même vos semblables de déception et de colère ont cessé de vous attendre? N'éprouvez-vous donc aucun respect pour cette terre sous laquelle vous cherchez à ensevelir le corps de votre père?
0: Louisa Yousfi, vous, je dirais que le rapatriement interroge sous votre plume clairement, étymologiquement, la notion de patrie.
1: Oui. C'est vrai, de patrie, là, en l'occurrence, du lien qui me lie à cette patrie. Alors, la patrie, justement, elle prend des formes qui sont différentes au fil du temps. Là, c'est l'Algérie, mais après, on va comprendre que derrière l'Algérie, c'est une autre forme qui est en jeu. Mais c'est surtout ce lien, là, en revanche, ce que je viens de lire, c'est un lien qui est lié à la dette. À ce qui, l'héritage, avant de l'hériter, il faut en être digne. Voilà.
0: Vous dites on n'a pas de droit en tant que descendant d'Algériens. On n'a pas de droit, on a une dette. C'est quoi cette dette?
1: Eh ben moi je considère que à la fois l'histoire de l'Algérie. Donc je rappelle la guerre de libération nationale, le fait que ensuite nos parents aient consenti à un certain nombre de sacrifices, de grands sacrifices, de grands malheurs en fait pour nous faire arriver ici en France, pour que nous puissions avoir un avenir digne. Tout ça nous engage évidemment vis-à-vis d'eux et nous engage au regard de quoi? Au regard de ce que la France, en revanche, notamment avec l'évolution de plus en plus raciste, la France nous demande au contraire de faire rupture avec nos parents, avec nos pays d'origine et donc de pas honorer justement cet héritage-là, de l'abandonner pour être pleinement français, entre guillemets. Ce qui n'arrive pas par ailleurs, hein, c'est-à-dire que même cette promesse n'a pas lieu en vérité, ouais. C'est une arnaque. Et je pense que notre rôle à nous maintenant, c'est de considérer qu'on a aussi une mission qui est effectivement de résister d'abord à ce qui arrive, c'est-à-dire le fascisme qui est à nos portes, mais aussi à, comment dire, ne pas s'adosser aux logiques impérialistes des pays qu'on vient de rejoindre, c'est-à-dire de pas fermer la porte derrière soi, tout simplement. C'est-à-dire que nous, on était les anciens barbares, on ne peut pas être les nouveaux civilisateurs et se gargariser des frontières nationales comme si elles avaient été nôtres depuis toujours, quoi.
0: Mais en même temps, j'y vois, évidemment, vous le faites avec beaucoup d'humour, parce qu'en général, quand on se rend dans son consulat algérien à Paris, c'est l'angoisse, hein, pour chacun d'entre nous. D'ailleurs, on le dit, il y a une formule, entre nous, on dit, c'est un métier d'être algérien, et ça fait souvent référence à la maltraitance, justement, administrative dont on croit être victime, et vous le dites, non, c'est normal, aux yeux de l'Algérie, finalement, nous ne sommes que des étrangers. Est-ce qu'il faut y voir de l'humour, évidemment de la provocation, ou une vraie forme de libération pour cette génération qui vit de ce côté de la rive?
1: Cette scène, en fait, elle a vraiment eu lieu. C'est-à-dire au moment où où mon père est décédé, je suis allée au consulat d'Algérie et j'ai rencontré une dame, effectivement, parce que j'avais pas mes papiers, bien entendu, comme tout le monde. Et elle m'a dit quelque chose comme ça, un peu excédé, quoi. Genre, maman, en fait, on en a marre de vous là, qui arrivez, qui découvrez la lune et qui exigez qu'on obéisse, alors qu'en fait, vous ne calculez pas le reste du temps. Enfin, l'Algérie, vous n'y allez pas. C'est quoi votre problème? Et en fait, paradoxalement, alors que j'aurais dû, je pense, ressentir ça comme une espèce d'offense, quoi. Paradoxalement, je sais pas pourquoi, ça m'a soulagé, ça m'a fait du bien, mais comme quelqu'un qui vous gifle, mais en vous disant des vérités, en fait. Mmh. Et aussi, c'est un moyen, probablement, je pense, pour moi, c'est une ruse aussi, narrative, pour me débarrasser un peu de ce que j'appelle la mauvaise conscience. Parce qu'on a une mauvaise conscience. On a cette mauvaise conscience et il faut la traiter, il faut en faire quelque chose.
0: Livre polyphonique, je conseille aux lecteurs futurs La Voix d'Air Algérie, qui s'adresse à la Gaouria, c'est-à-dire la française que vous êtes. Et puis il y a aussi La Voix, alors là vous êtes en Algérie, du taxieur algérien. Ce mot n'existe qu'en Algérie, je pense. Alors, vous n'allez pas mimer cette voix, mais on peut quand même anticiper la gouaille du personnage qui dit...
1: Vous êtes vraiment des Français, 100%. Vous les aimez aussi. Même les racistes, on dirait que vous les aimez. Moi, je dis, c'est la France qui vous a rendu fou, parce qu'elle vous laisse croire que vous êtes chez vous, mais elle vous le fait payer à chaque coin de rue. Et vous, vous essayez d'être Français pour de vrai, avec les papiers, les diplômes, le drapeau même, parfois. Comme dans la chanson. C'est quoi déjà ? Douce France, cher pays de mon enfance. Voilà, c'est votre berceuse. Elle vous a endormi. L'Algérie, je dis pas qu'elle vous aime. Elle n'aime même pas les Algériens. Par contre, nous, on l'aime. Sans retour. Un amour pur comme t'as jamais connu. L'Algérie, c'est comme une étoile qui te nargue par la fenêtre. Tu la suis, mais elle s'éloigne toujours un peu plus. On l'aime, mais elle ne veut pas descendre

0: ou de faire du communautarisme. Donc c'est des choses, c'est plein de gros mots qui arrivent dans cette entreprise, mais je veux juste explorer justement ce décalage avec le pays dans lequel j'ai grandi.
1: Lorsqu'on t'appelle étrangère, remarque que l'étrangeté est le nom ancien de la sagesse, écrivez-vous.
0: Bah oui, c'est vrai, c'est quelque chose que j'ai appris en lisant certains textes théologiques.
1: Ouais. Est-ce que vous êtes vous-même alors l'incarnation d'une forme de sagesse ?
0: Bah alors moi-même, personnellement, je n'irai pas jusqu'à dire ça, mais je pense que du coup, effectivement, cette position-là, qui est la position du décalage, de l'illettrisme en fait, de l'analphabétisme, c'est-à-dire de pas connaître les codes exactement, de pas être à l'endroit exact d'une appartenance stabilisée. Et ben en fait, c'est l'endroit presque privilégié en fait, parce que c'est un endroit qui nous met au travail, voilà, qui nous met au travail, qui nous oblige à effectivement à rendre actif des choses qui peuvent être endormies quand on a simplement hérité de quelque chose clé en main, sans qu'il y ait de problème qui se soit posé à cet endroit. Oui. Je pense que les problèmes effectivement nous obligent
1: à être en éveil
0: absolument. Voilà.
1: Parce que vous faites ce constat toujours avec cette manière très humoristique et provocatrice, Louisa Yousfi, vous dites « Nous sommes les enfants merdiques de parents exemplaires ».
0: Oui, alors, je le pense vraiment.
1: Merdique et exemplaire, il faut expliquer.
0: Moi, je pense que nos parents, en tout cas les miens, je pense que ça rencontre quand même un truc un peu collectif aussi. Et je le dis,
1: Qu'est-ce que vous mettez dans exemplaire ?
0: C'est des figures sacrificielles, en fait. Mes parents sont arrivés en France dans un but purement sacrificiel. Ils étaient là que pour nous.
1: Et en quoi vous êtes devenus des enfants merdiques ?
0: Oui, moi je trouve qu'il y a des choses qu'on a perdues. Quand je dis qu'on a perdu nos mondes, par exemple, liés à la culture, à la langue, à la religion, c'est pas juste la langue, la religion ou le pays. En fait, c'est que tout ça engage aussi un certain rapport éthique. Un rapport éthique au monde, une certaine forme de discipline, de tenue. Et ça, oui, je pense qu'il y a quelque chose qui a été perdu.
1: Et alors, est-ce que vous voyez une sorte de challenge pour vous à être dans l'excellence à l'extérieur de la maison plutôt qu'à l'intérieur ?
0: Pourquoi vous posez cette question ?
1: Parce que j'ai quand même devant moi quelqu'un qui a fait une prépa à Lille, qui a entamé des études de philo... puis fait une école de journalisme à Bordeaux. Vous écrivez dans cette langue française que vous maîtrisez admirablement. Vous baptisez l'analphabète de la maison. Donc,
0: oui, c'est vrai.
1: Vous êtes dans l'excellence à l'extérieur et vous êtes l'analphabète à l'intérieur.
0: Ben oui, c'est ça le paradoxe, je pense. Et en plus, je dirais même du point de vue éthique aussi. C'est-à-dire que même l'engagement, c'est ce que j'en parle, mon engagement politique, c'est quelque chose qui se passe à l'extérieur de la maison. Mais du coup, concrètement, à l'intérieur de la maison, qu'est-ce que ça implique ? Ça implique mon absence. Ça implique le fait que j'ai plutôt fui le foyer, quoi. Parce que je préfère être en manif. Et j'essaye de montrer comment, en fait, parfois, il arrive qu'on essaie de régler ces choses qu'on n'arrive pas à régler directement parce que c'est trop près de nous. En fait, on a besoin de détours pour se rendre digne de choses qui sont dans la même pièce, quoi. Et c'est ce que je raconte aussi par rapport à l'écriture. L'écriture, c'était une manière pour moi d'être à la hauteur, enfin d'être la géante. Je cherche la façon d'être à la hauteur, d'être géante aussi par l'écriture, qui est en plus paradoxalement un endroit où ils ne sont pas du tout, parce qu'ils sont vraiment analphabètes pour le coup.
1: Et du coup, l'écriture, vous diriez que c'est à la fois un détour, comme vous dites, et une forme de trahison ?
0: Ah oui, absolument. Enfin, c'est une forme de trahison, c'est-à-dire que ça engage forcément un geste de traître, d'écrire. C'est pas moi qui l'invente, par ailleurs, je pense que c'est un truc qui revient souvent dans les écritures qui sont liées à des personnes qui ont fait des mobilités sociales, parce que d'un coup, on a entre les mains une matière, qui est la vie de ces gens qui nous ont faites, et qu'est-ce qu'on va faire de cette matière-là ? Et en fait, on a un rapport de pouvoir vis-à-vis de cette matière-là.
1: Mais c'est intéressant d'être sur les deux tableaux, d'être à la fois perdant et à la fois une géante, de ne pas être qu'une chose monolithique, soit dans le pouvoir, soit dans le sacrifice.
0: En tout cas, je pense que c'est la tension qui me travaille, c'est la tension qui fait que j'écris. C'est d'ailleurs pour ça que j'arrête pas d'édifier, de détruire, même dans mon niveau de langue en fait, d'aller dans un niveau de langue extrêmement lyrique et puis d'un coup de redescendre dans une forme d'argot vulgaire, etc. C'est comme un édifice quoi, tout se tient parce que, c'est-à-dire si j'enlève une partie, juste une pierre, en fait tout va s'écrouler.
1: Alors votre analphabétisme, comme vous dites, Louisa Yousfi, vous fait créer des mots, vous vous définissez comme une occidentée.
0: Oui, j'aime bien occidenter, pour ce qu'on entend, accident,

0: et occidentée. C'est aussi par opposition à occidentaliser, parce que c'est ça qu'on a plutôt l'habitude de dire, qu'on est des Arabes occidentalisés.
1: Oui, puis bien... on y met une connotation positive, que oui. Là,
0: voilà, c'est ça.
1: Vous mettez une nuance.
0: Et puis il y a un côté un peu occidentalisé. Bon, bah ça veut dire que les choses, elles se sont faites un peu naturellement, comme un progrès, quoi. Bon, c'est comme une intégration. Même l'intégration, c'est un mot qui est plutôt connoté positivement. Et moi, mon travail, c'est de donner à voir qu'à l'intérieur de ces mots qui ont l'air d'être inoffensifs, en fait, c'est une histoire de la violence. Et donc, oui, occidenté, parce que cette occidentalisation, en vérité, c'est pas quelque chose qui nous a fait que du bien. C'est des choses qui nous ont été imposées et contre lesquelles aussi on s'est débattu, en fait.
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0: Il s'appelle la MBS, Micro Brise le Silence, j'adore. Vous les connaissez, Louisa Yousfi?
1: De loin. Non, ça, ouais.
0: Voilà, ce sont les pionniers du hip-hop algérien. Et ce morceau s'appelle « Système primitif », donc c'est un petit clin d'œil comme ça. C'est pour aborder la question de la langue, qui n'est pas une petite question. Quand je vous ai posé la question très en sol majeur, quels sont les mots dans votre langue maternelle que vous ne pouvez dire que dans votre langue maternelle? D'ailleurs, quelle est votre langue maternelle? Vous m'avez répondu « Alhamdoulilah, Zama, Wesh
1: ». Bah oui, c'est vrai.
0: Voilà.
1: Je trouve qu'il n'y a pas de traduction de ça, c'est intraduisible. Enfin...
0: Oui, mais est-ce que vous la parlez, cette langue arabe?
1: Alors justement, c'est très complexe, à savoir que mes parents m'ont toujours parlé en arabe et que moi je leur répondais en français. Ce qui fait que je comprends l'arabe, mais je ne le parle pas.
0: Et il y a un sujet là, le fait de l'entendre, donc de la comprendre et de ne pas la parler. Vous dites, c'est pas qu'on ne voulait pas apprendre l'arabe, c'est qu'on ne savait pas pourquoi.
1: Bah oui, c'est ça. Il y a eu un moment où, en fait, ça ne collait pas avec la dynamique qui était la nôtre du moment, qui était juste la dynamique intégrationniste. Et donc, qui était, bah, on est là pour se tailler une place dans ce pays-là, qui par ailleurs est apparemment hostile à notre endroit. Qui, moi, je me souviens en plus des polémiques sur la langue arabe à l'école, où c'était, il fallait faire attention, bah, en tout cas, il fallait le contrôler parce que
0: double langage.
1: Voilà, il y a un double langage. Ils vont, on ne sait pas ce qu'ils vont dire aux enfants. Est-ce que bon, il faut savoir que la langue arabe, c'est la seule langue en France qui est considérée comme une langue suspecte, qu'il faudrait pas, comment dire, apprendre aux enfants parce que ça risquerait justement de les mettre dans un dogme, on ne sait pas quoi. Alors que toutes les autres langues au monde, on considère que c'est des fenêtres sur le monde, que c'est un enrichissement. La langue arabe, c'est pas un enrichissement. Hein.
0: C'est une langue qui sonne, c'est l'intrus.
1: Oui.
0: C'est une langue qui sonne comme ça. Alors votre texte, c'est à la fois, je dirais, un récit et justement une archive. Et à propos d'archives, vous m'avez demandé, Louisa Yousfi, d'écouter une archive autour de la victoire du FLN en 1962. Alors j'ai eu un mal fou à en trouver une parce que on peut tomber sur une archive INA, mais par exemple, il n'y a pas le son.
1: Ah oui, ça c'est problématique pour une émission
0: voilà.
1: De radio.
0: Et la plupart, mais ça dit des choses justement, hein, c'est un silence parlant. Et la plupart du temps, on a affaire à la voix des actualités françaises. Donc on s'est débrouillé avec tout ça, c'est-à-dire avec les flous et les versions binaires de cette histoire.
2: 1962, l'Algérie est officiellement indépendante. Ben Bella et son futur successeur Boumediene font leur entrée triomphale à Alger. Ferhat Abbas est encore un personnage officiel à ce moment-là. Il devient président de l'Assemblée constituante. Mais le temps des modérés est passé. Mal à l'aise, il démissionne parce que, dit-il, la constitution qu'on prépare au peuple algérien est une constitution totalitaire. Alors, qu'est-ce qui se passe quand vous quittez la présidence de l'Assemblée algérienne? On vous laisse en liberté?
3: Non, on m'a arrêté. Ben Bella m'a arrêté, m'a envoyé dans le sud.
2: Vous avez été arrêté par les Algériens, c'est
3: ça? Par les Algériens. Boumediene, moi aussi, m'a arrêté.
2: Vous avez été arrêté par les Algériens, vous aviez été arrêté par les Français?
3: J'ai été arrêté par les Français et par les Algériens. C'est à croire qu'on a toujours tort d'avoir raison.
0: Krim Belkacem, chef historique du FLN, au lendemain des accords d'Évian dans sa région en Kabylie, une archive de Berber Télévision. Pourquoi vous souhaitiez une archive alors autour de la victoire du FLN, le Front de Libération Nationale, en 1962, Louisa Yousfi? Pourquoi diable?
1: Mais moi, je trouve pas ça très curieux comme choix, puisque la victoire de l'Algérie en 62, encore une fois, c'est un peu mon an zéro pour moi, parce que c'est l'endroit de la fierté de mon père, vraiment, de sa dignité. C'est ce qu'il a gardé en lui. C'est ce qui lui faisait lever le menton alors qu'il a mené une vie tout entière en immigré algérien, en plus sur la Côte d'Azur. Donc je vous raconte même pas l'adversité qu'il a dû affronter. Donc c'était plutôt quelqu'un qui était humilié toute sa vie en fait, hein, qui était humilié par la société dans laquelle il était. Et pourtant, et je sentais bien qu'il avait en lui une espèce de, comment dire, de force. Indestructible, une grande sagesse aussi, qui était liée à ce moment-là. on a gagné la guerre de libération.
0: Cette victoire, elle est synonyme de défaite française.
1: Oui.
0: Est-ce que là, on est dans une forme de secret de famille nationale ?
1: Absolument. Absolument. Mais c'est là qu'il y a une espèce d'antagonisme irréductible, en fait. Je crois que c'est Jean Genet qui disait, le jour où, en fait, le pays sera véritablement décolonisé, le jour où la France a véritablement décolonisé, elle considérera, par exemple, 62 comme une victoire de la France. Et Diane Bichenfou comme une victoire de la France aussi. C'est-à-dire des moments où justement la France s'est rencontrée enfin elle-même, où elle a accouché de ses véritables idéaux. Là, ce serait effectivement une espèce de grande réconciliation. Et là, nous, les descendants des pays anciennement colonisés, on aurait pleinement notre part. On pourrait effectivement faire corps avec ce récit national.
0: Voilà. Justement, il y a des mots qui parcourent votre livre, évidemment. Peuple, nation, diaspora. Vous dites même, j'aime à penser que la diaspora est la forme la plus haute du peuple.
1: Bah oui, je trouve.
0: Parce qu'on a la sensation qu'il n'y a pas de diaspora algérienne.
1: Pourquoi ? Pourquoi vous pensez qu'il n'y a pas de diaspora ?
0: On a la sensation que c'est compliqué de se fédérer, de se rassembler, pour sans doute des raisons profondes historiques.
1: Bon, alors c'est quelque chose qui est en construction, et je veux dire, c'est un appel de mes voeux. C'est-à-dire que je sais bien que c'est pas une donnée de départ, mais c'est aussi, je pense, le désir et le projet, entre guillemets, de la famille politique à laquelle j'appartiens, à savoir de faire peuple à partir, effectivement, des diasporas, non pas seulement algériennes, mais de tous les descendants de l'immigration post-coloniale. De te dire, en fait, nous, on est quand même pris dans une histoire commune, une adversité commune. On a le même ennemi, on a la même mission historique, entre guillemets. Et que ça, effectivement, ça peut dessiner les contours d'une communauté de destin, d'une communauté politique qu'on va appeler peuple et qui est pour moi, je dis, la forme la plus haute. Pourquoi ? Parce que elle n'est pas effectivement rattachée à un ancrage purement géographique, terrestre, où il y a une nation. Parce que je me méfie, moi, dès que justement ça se met à se figer les frontières, le pays, etc. Je trouve que justement là, nous, on est à un endroit où on peut porter la question de l'identité d'un peuple, ce que c'est qu'un peuple ailleurs que sous des formes, comment dire, nationalistes, en fait. Qui sont des formes à la fois politiques, mais aussi poétiques, esthétiques.
0: D'appartenance.
1: D'appartenance, voilà. Et cette appartenance, elle continue à vivre à travers un souffle, en fait. Quelque chose qui appartient aussi à une forme d'invisible.
4: I comme indigène.
0: Et oui, ça nous fait sourire, mais nous, on a le droit. La diasporée que vous êtes, alors, si vous m'autorisez de le dire comme ça, Louisa Yousfi a été proche des indigènes de la République, a été cofondée par Houria Boutelja, dont vous avez été proche, dont vous êtes peut-être encore toujours proche. Le fait d'avoir adopté cette sémantique coloniale pour lutter justement contre le système colonial qui est toujours en vigueur, on va dire, est-ce que c'est la bonne méthode ?
1: Ah ben en tout cas, ça, l'histoire nous dit que oui, puisque on a quand même, je pense, imposé un certain rapport de force en France, qui fait qu'aujourd'hui, on peut parler sans être contesté, par exemple, de blanchité, de privilèges blancs, de la question de la race, en fait, de la manière dont la France continue à être racialement structurée, ce qui n'était pas le cas encore. Pourquoi on l'avait fait ? On avait dit donc indigène de la République, c'était une manière aussi de mettre au jour le fait que il existe en fait un continuum colonial en France après les indépendances, que en fait les indépendances a pas mis un terme à l'empire français.
0: Exemple.
1: Et ben en fait ce que la France après 62 s'est acharnée à faire, c'est pas d'entériner la souveraineté des pays anciennement colonisés, mais au contraire d'essayer de perdre le moins possible, donc de continuer à garder ses acquis, donc la rente impérialiste aujourd'hui la France-Afrique c'est une réalité, mais aussi l'influence que la France a continué à avoir dans les pays même du Maghreb.
0: En tout cas, cette voix qui était difficilement entendable, aujourd'hui elle l'est un peu plus, même si évidemment elle crée des réactions en
1: ah
0: face.
1: Oui, oui, c'est toujours pas
0: bien
1: oui.
0: sûr. Et ça veut dire, Louisa Yousfi, que vous êtes toujours adepte d'un amour révolutionnaire qui est cher au mouvement ?
1: Bien sûr. C'est important de le dire parce que de l'extérieur, on est passé pour des méchants,
0: pour une des racistes, des antisémites, oui. Des homophobes, oui.
1: Pour vraiment tous les maux de la terre, en fait. Hein. Nous, ce qu'on a amené, c'est effectivement un logiciel politique qui remettait en cause les fondements même de la République. C'est-à-dire, on n'était pas là pour dire le racisme, on peut le traiter avec certains aménagements, juste en corrigeant comme ça, de manière un peu cosmétique les choses. Non, en fait, il s'agit de tout détruire, en fait. Et donc ça, évidemment, c'est une telle radicalité, bah, bien sûr. Mais donc du coup, il y a eu une espèce de grande adversité à notre endroit. Et comme on a tout, dépavé, on a
0: déminé.
1: Et ben, on recevait les coups, en fonction, quoi. Et
0: donc, aujourd'hui, alors, est-ce qu'il y a un modus vivendi? Est-ce qu'il y a...
1: En tout cas, aujourd'hui, ce qu'on peut dire, c'est que le territoire décolonial, il existe. Mmh. Il a donné lieu, quand même, à la production d'une pensée stratégique, analytique, sur la question décoloniale, aussi à une profusion d'œuvres, de littérature, d'œuvres au cinéma, il y a une espèce de contre-hégémonie culturelle aussi, décoloniale.
0: Donc détruire au service d'un construire ensemble.
1: Bah oui, c'est ça que je voulais dire.
0: Parce qu'il faut arriver, au final, il faut en arriver à le dire.
1: Voilà.
0: Oui.
1: Bien sûr. On comprend, en fait, si on nous lit, et je pense que si on lit ce livre-là, que c'est des gestes d'amour. Mais d'amour infini, c'est-à-dire que c'est même des gestes, c'est ça que je veux dire, même le côté un peu sacrificiel. Bah oui,
0: il faut arriver aussi à identifier et réduire le monstrueux qu'il y a dans la pensée coloniale et dans les porteurs de cette pensée et dont ils ne sont pas forcément conscients. Parce que le monstrueux n'est pas que dans le camp de ceux qui disent ça suffit, on veut tout détruire.
1: Bah moi je veux bien qu'on, mais du coup dans ce cas-là il faut m'identifier exactement ce que c'est que le
0: monstrueux.
1: Le monstrueux. Mmh. Pour l'instant moi ce que je vois surtout c'est que on essaie de produire quelque chose, même d'aller. Alors peut-être que c'est ce que vous voulez dire par le monstrueux, c'est-à-dire que nous on n'a pas peur d'être ces monstres. C'est-à-dire qu'on considère que les monstres on ne les tue pas en les fuyant ou en faisant comme s'ils n'existaient pas. On considère que les monstres on les tue, en fait on les dompte. En y allant franchement, en allant voir exactement qui ils sont et pourquoi ils existent, et en les regardant droit dans les yeux. Et c'est ça qui fait que probablement, alors peut-être là on est un peu abstrait, mais il faudrait.
0: Oui, justement. Enfin, peut-être suivez mon regard. Je ne sais pas.
1: Oui, voilà.
0: En tout cas, loin de tout système, la révolution, c'est aussi être dans un certain imaginaire. Et votre imaginaire, à vous, Louisa Yousfi, vous le devez à certains mots et à certaines musiques.
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7: La folie, la drogue, le crime. Enfin, tout commençait par l'église, mais c'était la folie, la drogue, le crime, la mort. Voilà tout.
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7: Oh, si je veux être honnête, je n'ai pas totalement refusé le crime. Parce que j'ai bien compris que mes maîtres étaient criminels. 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Je n'ai pas doué pour le crime non plus, franchement. 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Qui était, enfin, de devenir un artiste, qui était toujours une espèce de criminel.

0: In the Mood for Love, le bureau de tabac d'un certain Fernando Pessoa, la voix de James Baldwin et bien sûr l'hymne national algérien. C'est peut-être logique d'ailleurs qu'on termine avec cet hymne. En même temps, je vous imagine plutôt antimilitariste, Louisa Yousfi.
1: Oui, oui, bon, c'est un hymne quand même qui est rattaché beaucoup à la libération. Et puis le texte, je le trouve vraiment formidable.
0: Alors dites-nous ce qu'il dit, ce texte.
1: Je ne connais pas par cœur, mais c'est vraiment France, le temps des palabres est révolu. C'est un hymne qui, en plus, parle de la France, quoi. Je veux dire, c'est déjà dans l'hymne algérien, il y a déjà ce rapport à la France. Parce qu'on a accouché dans la douleur. Je trouve ça très fort, très beau. Alors oui, il y a une grande hétérogénéité. Hein.
0: Oui, c'est le but justement. Ouais. Il y a du romantique alors dans l'amoureuse révolutionnaire.
1: Bien sûr, il y a même que ça en vérité. Si on sait nous lire, même chez les révolutionnaires de manière générale.
0: La révolution, c'est romantique.
1: C'est extrêmement romantique. In the Mood for Love, déjà c'est une musique qui me bouleverse. C'est un film qui me bouleverse. Que je trouve magnifique, et notamment pourquoi ? Parce que c'est une histoire d'amour empêchée, mais empêchée par les principaux protagonistes, c'est-à-dire qu'ils pourraient absolument consommer leur amour, et ils ne le font pas pour une raison qui est très mystérieuse, très particulière, qui est qu'ils ne veulent pas, salir, entamer cet amour dans ce monde-là qui leur semble être un monde trop pourri, en fait, et qu'ils veulent garder cette espèce de pureté. Ils ont un rapport
0: sacrificiel,
1: effectivement. Non, mais voilà, ils ont un sens de leur dignité tellement fort. La fin du film est extraordinaire puisque c'est le moment où l'homme en question, il confie son secret, le secret de son amour, à une pierre, et cette pierre fait pousser de la végétation. Je trouve ça extraordinaire. Je trouve que ça raconte tellement de choses profondes.
0: Comme un mythe.
1: Quasiment. Oui, c'est quasiment un grand mythe.
0: Pessoa,
1: j'adore Pessoa aussi, j'adore les livres de l'intranquillité. J'adore déjà l'idée, ce petit employé de bureau qui construit en parallèle, à l'abri des regards, une œuvre monumentale qu'on découvre à sa mort. Bon, en soi, c'est pas un peu pas pareil, il y a quelque chose de l'ordre du secret, il écrit comme ça dans son coin et en même temps il a une vie très simple. Et ce que j'aime beaucoup, c'est qu'à la fois c'est un poète et c'est un poète disons matérialiste, et il y a une espèce de grande tension dans ça.
0: De hiatus,
1: ouais. Ouais, et j'ai toujours aimé les gestes qui travaillent comme ça, ces contradictions.
0: Parmi vos nombreuses références, Louisa Yousfi, on pourrait citer Chester Himes, Aimé Césaire, Ralph Ellison, Sonny Labutansi, et Frantz Fanon, inévitablement, et aussi James Baldwin.
1: Ah oui, absolument. Pour moi, c'est même celui que je mettrais au-dessus.
0: Pourquoi ?
1: Quand il parle, ses grands yeux, quoi, ses grands yeux brillants. On a l'impression qu'il pleure, qu'il est sur le point de pleurer à chaque fois qu'il parle. Parce que il a une extrême, acuité, radicalité dans son propos, très précis, et en même temps, d'une grande tendresse, d'une immense tendresse. On sent que il est traversé dans sa chair par tous les mots qu'il dit et par tous les mots à MAUX de son monde. Il a une espèce de grande inquiétude à l'endroit du monde dans lequel il est. Il a peur pour l'après. D'ailleurs, sa grande question, c'est qu'adviendra-t-il de toute cette beauté? C'est la grande question baldwinienne. Je pense que c'est la grande question qu'on doit garder en soi constamment.
0: Oui. Merci, Louisa Yousfi.
1: Merci à vous.

Au générique de cet ensemble majeur consacré à Louisa Yousfi, un ou deux barbarismes. Et puis, une ou deux lectures pour l'été, Rester barbare et la grande méthode aux éditions La Fabrique. Un ensemble majeur consciencieusement colonisé par David Brocouet et Yasmine Chouaki à retrouver en podcast sur votre application Pure Radio. Dans un instant, votre journal sur RFI, suivi de Mondial Sport.

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5: 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Sur RFI, Charlotte Tidrac, bonjour.
6: Bonjour Pascal Paradou, et 15h à Londres. Sous pression, le Premier ministre britannique a annoncé sa démission. Keir Starmer, devenu très impopulaire. Le maire du Grand Manchester, Andy Burman, est favori pour lui succéder. Le début de négociations techniques en Suisse pour trouver un accord définitif sur la guerre au Moyen-Orient après un premier cycle de pourparlers entre États-Unis et Iran. Les médiateurs saluent des progrès. En France, une succession d'erreurs, de négligences, d'inactions et de mauvaises décisions dans l'affaire de la jeune Liana. C'est ce que dit le Premier ministre qui a reçu aujourd'hui le rapport d'inspection. Il était arrivé par la grande porte à Downing Street en juillet 2024. Le Premier ministre britannique, devenu de plus en plus impopulaire, y compris au sein de son parti, notamment après des défaites électorales et une série de mauvais calculs politiques. Keir Starmer a donc annoncé sa démission tout à l'heure, les larmes aux yeux. Emmeline Vint, c'était inéluctable. Les députés ont retiré leur confiance au Premier ministre.
7: 6 ans après être arrivé à la tête du Parti travailliste, 2 ans après sa victoire écrasante aux législatives, Keir Starmer a entendu les appels à la démission d'une centaine de ses députés et de la plupart de ses ministres.
8: La question que mon parti pose aujourd'hui, c'est de savoir si je suis le mieux placé pour nous mener à la prochaine élection. J'ai entendu la réponse de mes députés et je l'accepte de bonne grâce.
7: Certaines figures travaillistes saluent le dévouement de Keir Starmer. D'autres, dans l'opposition, comme le leader d'extrême droite Nigel Farage, réclament des élections anticipées. La suite, Keir Starmer la confie au parti.
8: Je demande au comité exécutif national du parti d'établir un calendrier pour permettre aux candidats de se présenter à partir du 9 juillet. En cas d'élection interne, le nouveau leader sera en place avant la rentrée parlementaire de septembre. Je resterai au poste de Premier ministre jusqu'à la fin de ce processus et je donnerai mon soutien entier et sans équivoque à mon successeur.
7: Seul un candidat s'est déclaré pour l'instant, Andy Burnham, ex-maire de Manchester, intronisé député lundi après-midi. Son principal concurrent pressenti, West Streeting, vient de lui apporter son soutien. Emeline Vint, Londres, RFI.
6: Andy Burnham, effectivement, qui a été investi député, étape nécessaire pour devenir Premier ministre. Parmi les réactions, la présidente de la Commission européenne, Ursula von der Leyen, a salué un homme d'État qui a renforcé, dit-elle, la sécurité de l'Europe. Le président ukrainien, Volodymyr Zelensky, a remercié Keir Starmer pour son soutien à Kiev. De son côté, le Kremlin déclare ne pas s'attendre à un changement dans les relations russo-britanniques. Quant aux relations entre la France et l'Allemagne, elles ont été mises à mal par l'échec du programme SCAF, le programme d'avions du futur. Mais Paris et Berlin ont conclu ce lundi un accord sur le groupe KNDS, le groupe de défense spécialiste de l'armement terrestre. La France et l'Allemagne ont annoncé leur intention de devenir co-actionnaires à parité, Franck Alexandre.
9: Entre Berlin et Paris, il y avait urgence à resserrer les liens après l'échec dans l'aérien. Et des deux côtés du Rhin, on nourrit à nouveau l'espoir de bâtir un Airbus de l'armement terrestre. KNDS, né en 2015 de la fusion du français Nexter, connu pour son canon César, et de l'allemand Krauss-Maffei-Wegmann, célèbre pour son char de bataille Léopard, ambitionne de devenir rien moins que le leader pan-européen en matière de défense terrestre. L'État allemand va donc entrer au capital de l'entreprise et racheter les parts de la famille Wegmann pour peser autant que la France, soit 40% du capital chacun, les 20% restants étant introduits en bourse. Dans un contexte mondial porteur pour la défense, KNDS sera valorisé entre 15 et 18 milliards d'euros, ce qui devrait permettre au groupe de s'imposer comme un acteur de premier rang et de bâtir d'abord un char intermédiaire pour remplacer les chars Leclerc français, puis un char du futur qui sera un système de système. Le projet sera au menu du prochain Conseil des ministres franco-allemand prévu mi-juillet, mais reste à connaître la réaction des puissants syndicats allemands très hostiles à tout partage technologique.
6: Aux États-Unis, la Fed, la banque centrale, salue l'héritage d'Alan Greenspan, son ancien président emblématique, décédé ce jour à l'âge de 100 ans, surnommé l'oracle ou encore le maestro. Il aura dirigé l'institution monétaire américaine pendant 18 ans, de 1987 à 2006. Les négociations entre l'Iran et les États-Unis en Suisse, les délégations de haut niveau ont pris le chemin du retour vers Washington et Téhéran après un premier cycle de pourparlers. Et des négociations techniques ont débuté dans la foulée. Le processus est sur les rails, Nicolas Falaise.
10: L'objectif ambitieux reste de trouver une issue en 60 jours à des dossiers aussi épineux que le nucléaire iranien, le détroit d'Ormuz ou le front libanais. Dans la nuit de dimanche à lundi, un communiqué des médiateurs pakistanais et qatariens se félicitait d'une atmosphère positive et constructive et annonçait la mise en place de groupes de travail portant notamment sur le nucléaire et sur les sanctions, d'une ligne de communication spécifique Téhéran-Washington dédiée à la circulation dans le détroit d'Ormuz, ayant pour but d'éviter les incidents menaçant le trafic commercial. Et puis, la création d'une cellule de déconfliction censée mener à la fin des opérations militaires israéliennes au Liban. Les discussions techniques doivent donc se poursuivre en Suisse toute la semaine. Ce lundi, le vice-président américain salue des bases très solides pour parvenir à un accord. J.D. Vance est aussi revenu sur la question du déblocage d'avoirs iraniens, assurant que les États-Unis voulaient s'assurer que ces fonds ne servirait pas au financement du terrorisme.
6: Et les États-Unis, à l'instant, qui annoncent la suspension de leurs sanctions sur le pétrole iranien jusqu'au 21 août. En France, le rapport d'inspection sur les dysfonctionnements dans l'affaire Liana, cette collégienne de 11 ans retrouvée morte dans le sud-ouest, le principal suspect, Jérôme Barella, faisait l'objet de plaintes pour viol et agression sur mineurs. Le rapport remis tout à l'heure au Premier ministre pointe des défaillances et une perte de temps, une vérité d'une extrême gravité, selon Sébastien Lecornu, qui affirme que la chaîne de protection a failli en raison d'une succession d'erreurs, de négligences, d'inactions et de mauvaises décisions. Le rapport revient notamment sur la plainte déposée en août 2025 par la mère d'une petite fille de 10 ans, Rosa, qui dit avoir subi une cinquantaine de viols par Jérôme Barella. De plus en plus de rouge sur la carte Météo France. 49 départements sont au niveau de vigilance maximale, 40 sont en orange. Cela représente l'équivalent de 90% de la population qui est exposée à des chaleurs extrêmes et exceptionnelles. Et cette vague de chaleur entraîne des perturbations, notamment dans les écoles, les chantiers, les transports aussi. Cet épisode qui touche plusieurs pays d'Europe, comme l'Espagne, le Portugal, le Royaume-Uni ou encore la Belgique. En Inde, le parti des cafards passe de la satire à l'épreuve de force depuis deux jours. Les militants de ce mouvement né sur les réseaux sociaux occupent un site à Delhi, malgré un ordre d'évacuation de la police. Les manifestants ont passé une deuxième nuit, là, dans la nuit de ce lundi, de dimanche à lundi, sur place. Ils promettent d'y rester, et cela jusqu'à la démission du ministre de l'Éducation qu'ils réclament à corps et à cri. Reportage à New Delhi, Abdoulaye Rali.
11: Malgré un ordre d'évacuation de la police, ces étudiants ont passé une deuxième nuit sur leur lieu de rassemblement. Pour Abhimanyu, cette mobilisation reste légitime.
12: Nous sommes des étudiants, des jeunes qui défendent leurs droits. Il n'y a rien de mal à protester.
11: Autour d'eux, plusieurs organisations étudiantes sont venues prêter main forte. Devyani appartient à un collectif de l'université de Delhi.
13: Nous sommes là pour les étudiants. Nous resterons à leur côté aussi longtemps qu'il faut par solidarité.
11: Né sur Instagram comme une satire, le parti des cafards est devenu un porte-voix de la colère étudiante. Les manifestants réclament la démission du ministre de l'Éducation après les fraudes au concours d'entrée en médecine. À Delhi, leur chef de file, Abhijit Dibke, refuse de lever le camp.
14: C'est une manifestation étudiante, une manifestation illimitée. Nous resterons ici jusqu'à obtenir cette démission.
11: Le ministre de l'Éducation n'a donné aucun signe de départ. Mais pour le parti des cafards, l'enjeu est aussi de prouver qu'un mouvement né sur les réseaux sociaux peut durer dans la rue. Abdullah Eradi, New Delhi, RFI.
6: 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Ce soir, un grand rendez-vous pour les Bleus. L'équipe de France face à l'Irak. Deuxième match des Bleus au Mondial de football. Le capitaine Kylian Mbappé s'est dit en pleine forme. Match à suivre en direct sur RFI, sur les antennes africaines de la radio à partir de 21h, temps universel. Et puis le Sénégal, de son côté, a rendez-vous face à la Norvège. Pour nous, ce sera une finale, a dit le sélectionneur Pape Thiaw. On n'a plus le droit à l'erreur. Pour l'heure, on retrouve Caroline Lachowski pour Autour de la question. Bonne émission.
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22: Bonjour, ravi de vous retrouver en direct, chers amis auditrices et auditeurs, avec Thibaut Baduel à la réalisation, pour prendre la mesure d'une révolution en marche qui change notre rapport au vivant et à la santé planétaire. C'est la révolution du et des microbiomes, tous ces micro-organismes, microbes, bactéries, levures, virus, invisibles à l'œil nu, qui constituent chaque être vivant sur Terre, humains, animaux comme végétaux. Nous sommes toutes et tous bien plus que nous le croyons, une communauté de vivants en interdépendance à toutes les échelles. Comment mieux comprendre le rôle, mais aussi les interactions entre tous ces microbiotes humains, animaux, microbiotes des sols, des océans et des agro-écosystèmes. Car notre santé, la nôtre, comme celle de la planète, en dépend. Voilà qui est au cœur des recherches et des découvertes de nos invités. Le professeur Joël Doré, pionnier de cette révolution du microbiote à l'INRAE, président du tout nouvel Observatoire mondial des microbiomes en lien avec One Health, une seule santé, et le professeur Philippe Vandenkornuz, médaille d'argent du CNRS en 2025 pour sa contribution à l'étude et à la découverte du microbiote végétal. Autour de la question, comment le microbiome bouleverse toute notre compréhension du vivant, petit rappel des faits avec un autre microbiologiste, l'Autrichien Michael Wagner, qui dirige à Vienne un programme de recherche sur les microbiomes et la santé planétaire, dans cet extrait d'un documentaire signé Marie-Monique Robin qui s'intitule « Vive les microbes ».
23: D'abord, je vous rappelle que nous vivons sur une planète de microbes. Ils étaient là avant nous, il y a des milliards d'années. Ils seront encore là après notre disparition. Voici un schéma publié par la revue The Lancet. Les humains sont affectés par le climat, par l'environnement urbain, par les plantes ou les animaux. Mais qu'est-ce qui manque ? Les microbes ! C'est choquant, les microbes sont souvent complètement négligés. Ce schéma devrait être comme ça. Les microbes sont essentiels à notre santé et à celle de notre planète. Nous sommes biologistes, chimistes, spécialistes en médecine, écologie, bioinformatique, géologie et même en psychologie. Pourquoi est-ce que nous travaillons tous sur les microbiomes ? C'est parce que chaque organisme et chaque écosystème sur notre planète est associé à des communautés de microbes spécifiques qui constituent leur microbiome. Comment ces microbes interagissent-ils entre eux ? Et comment ces interactions changent-elles face à des perturbations ? L'intérêt de la recherche sur les microbiomes n'est pas seulement de dresser le catalogue de cette diversité, mais de comprendre les multiples services que les communautés de microbes fournissent pour protéger et restaurer la santé planétaire.
22: Bonjour professeur Joël Doré.
0: Bonjour Caroline.
22: Vous êtes un des pionniers en France, un acteur majeur de cette recherche à l'international et de cette révolution du microbiome à l'INRIA, où vous êtes directeur de recherche, éminent spécialiste de l'étude du microbiote intestinal pour la santé. Vous avez aussi été nommé président du tout nouveau World Microbiome Partnership, la plateforme mondiale intersanté sur le microbiome qui a été créée au sommet One Health qui s'est tenu à Lyon en avril dernier. Expliquez-nous, Joël Doré, les liens entre ce concept One Health, donc une seule santé hein, sur la planète, pour les humains, pour les animaux, et les différents microbiotes que vous étudiez, alors les nôtres, ceux des humains, notre intestin, sur notre peau, mais aussi celui des autres, de tous les autres animaux, oui. De tous les vivants sur Terre, hein, c'est ça.
0: Alors j'ai eu la chance de pouvoir travailler pendant toute ma carrière, un peu plus de 42 ans maintenant, sur les microbiotes intestinaux associés à l'humain et aux animaux. Et on a, au fil des années, pris conscience que, alors on est microbien effectivement, l'homme c'est 50 000 milliards de bactéries face à 50 000 milliards de cellules humaines.
22: Donc on est plus microbien qu'humain,
0: alors oui,
22: enfin,
0: parce qu'il y a bien d'autres microbes encore. Ouais, il y a des archées, il y a des champignons, des levures et des virus. Cette interaction, elle est vraiment clé dans le maintien de la santé et du bien-être. Et on a pu même caractériser des déviations, des altérations de la qualité et des fonctions du microbiote dans des pathologies, notamment les grandes maladies de société moderne, dont on voit augmenter l'incidence depuis un peu plus de 3 générations humaines, de façon incontrôlée encore aujourd'hui. Et donc on a le souhait finalement d'apporter une meilleure compréhension de ce qui se passe chez l'humain bien sûr, mais l'humain est microbien dans un monde microbien.
22: Oui,
0: et
22: ça.
0: Tous les organismes sur la planète sont en interaction avec des microbes également, et c'est vrai pour le sol également où c'est rempli de microbes et qui compte beaucoup en termes de fonctionnalité sur la santé des agrosystèmes et donc la façon dont on produit notre nourriture.
22: C'est ça, tout est lié, tout est interdépendant,
0: tout est lié,
22: complètement.
0: Interdépendant, interconnecté, et les grands défis auxquels on a à faire face aujourd'hui, que ce soit finalement la diffusion des résistances aux antibiotiques, par exemple, pour la santé humaine et animale, ou le risque de zoonose, par exemple, et puis, à une échelle plus large, le changement climatique et la perte de diversité peuvent être liés, plus ou moins, au microbiote. Comme le soulignait tout à l'heure Michael Wagner dans sa présentation, finalement, c'est incroyable qu'aujourd'hui, on en soit encore à une situation de constat où les grandes instances, les Nations Unies par exemple, ne prennent pas en compte au cœur de leurs objectifs les microbiotes au sens large du terme.
22: Mais c'est ça, et c'est ce pourquoi vous militez, mais vous travaillez. J'ai envie de dire, petite question de vocabulaire avant de passer la parole à Philippe Vandenkornus. Microbiote, microbiome, le microbiote,
0: oui.
22: c'est le microbiote intestinal.
0: Le microbiote, c'est la communauté de micro-organismes. Alors intestinal, mais aussi oral ou respiratoire pour les humains. Et puis, le microbiote du sol et le microbiote des plantes, c'est la communauté microbienne. Et on utilise le terme microbiome pour faire référence à une vision un peu plus large. Le biome, c'est l'écosystème ou l'environnement dans lequel les microbes vivent, et notamment l'association qu'ils peuvent avoir avec les différents organismes avec lesquels ils interagissent.
22: C'est ça, microbiome, c'est encore plus large. Il y a aussi d'autres concepts et d'autres mots qu'on va expliquer, comme holobionte. On va y venir autour de la question jusqu'où nous entraîneront le microbiome et les microbiomes, mais il y a aussi le microbiome végétal, enfin les microbiotes des plantes, professeur Philippe Vandenkornus. Bonjour à vous d'abord.
1: Bonjour Caroline.
22: Vous êtes écologue, vous êtes professeur, directeur de recherche au laboratoire CNRS Écosystèmes, Biodiversité et Évolution, et vous avez reçu la médaille d'or du CNRS pour votre contribution à la découverte et à l'étude de ce microbiote végétal, jusqu'alors méconnu. Les plantes aussi, toutes les plantes ont un microbiote et un microbiome.
1: Oui, petite rectification, c'est médaille d'argent.
22: Mais qu'est-ce que j'ai dit ?
1: D'or.
22: D'or. Oh, vous voyez, je vous la donne, la médaille d'or.
1: C'est très gentil, merci beaucoup.
22: La médaille d'argent, dit CNRS, vous avez raison.
1: Oui, donc les plantes, comme les animaux, ont toutes, un microbiote qui est très complexe, qui contient des bactéries, des champignons, des archées, des virus. Et donc ces micro-organismes sont des organismes qui vivent en symbiose avec leur hôte, la plante. Et symbiose qui va permettre en fait un certain nombre de fonctions, notamment la nutrition, la résistance au stress, résistance à des maladies. Et donc tous ces micro-organismes vont avoir un dialogue entre eux pour interagir avec la plante et comprendre ou tamponner plutôt les effets des stress environnementaux qui
22: C'est-à-dire qu'une plante, elle vit de même que tous les autres êtres vivants sur Terre, grâce à cette communauté de microbes qui l'aide à se défendre, à se nourrir. Enfin, c'est ça, quand vous dites un dialogue, c'est vraiment ça.
1: Ah oui, oui, une plante n'est pas toute seule. Elle est colonisée par des milliers de micro-organismes différents. Donc colonisée, c'est pas uniquement à l'extérieur, c'est pas juste sur les feuilles que se posent des bactéries. C'est aussi dans les tissus végétaux, dans les racines, dans les tiges, dans les feuilles, dans les fleurs et même dans les graines. Et donc il y a transmission d'une partie de ce microbiome par les graines au niveau des végétaux. Et quand on pense aussi aux plantes clonales, celles qui se développent comme les fraisiers avec un stolon,
22: oui,
1: il y a une transmission également de micro-organismes de la plante mère vers le descendant.
22: Et ça, c'était quoi? Ignoré, méconnu des écologues ou comment? Parce que ça change énormément de choses dans l'étude du végétal et aujourd'hui de toutes les questions d'agroécologie.
1: Oui, c'est des travaux qui sont pas si anciens que ça. Hein. Mm-hmm. C'est les premières démonstrations, c'est 2002. C'est un petit peu plus de 20 ans. C'est à échelle de la recherche, c'est pas très long. Mais il y a une accélération depuis une dizaine d'années, avec notamment une quinzaine d'années, avec des technologies nouvelles qui permettent d'accéder à ce compartiment qui n'est pas facile d'étudier parce qu'on ne le voit pas parce qu'il est dans les tissus végétaux.
22: Donc c'est très compliqué à étudier. Et aussi, ce que vous étudiez tous les deux, et qu'il faut qu'on comprenne, c'est une sorte de révolution. Nous sommes faits de microbes, tout le vivant est fait de microbes, mais donc ces microbes, ils interagissent aussi entre eux. C'est-à-dire, quand on parle de santé planétaire, que ça soit la santé des sols, la santé des plantes, notre santé humaine, c'est pas juste la santé de l'individu, c'est l'individu avec ses microbes et les microbes en fonction des autres, de ce qu'il y a en face. Et pour les plantes, c'est pareil, Philippe.
1: Absolument, absolument. C'est exactement ça. Donc, les micro-organismes, quand il y a quelque chose qui fonctionne pas, une relation qui est dysfonctionnelle, peut induire en fait des bouleversements qui vont affecter l'hôte, qui les héberge, et qui peuvent avoir des effets assez négatifs, quelquefois profondément négatifs, et induire potentiellement des maladies.
22: Donc on est finalement malade. C'est-à-dire qu'on considérait avant les microbes comme dangereux, mauvais, négatifs. Oui. Or en fait, Joël Doré, on est malade, mais ce sont aussi nos microbes qui peuvent être malades et nous rendre malades. Enfin, je ne sais pas si je m'exprime bien. Mais
0: c'est peut-être, il faut le voir, quand je disais on est microbien, il faut voir que la relation est vraiment un élément clé. Et donc, le microbiote peut s'altérer. Mais souvent, on a pu remontrer dans des maladies chroniques, notamment, quand le microbiote s'altère, on a également altération de paramètres humains ou de l'humain, pour ce qui est du microbiote intestinal, la perméabilité intestinale, l'inflammation, le stress oxydant, et ces composantes-là, quand elles s'altèrent, elles peuvent s'auto-entretenir. Et finalement, on peut, quand on a une symbiose, une relation avec des relations dans plein de directions différentes, aboutir à une situation de cercle vicieux où l'altération d'une composante peut entraîner ou entretenir l'altération des autres. Et les maladies chroniques telles qu'on les connaît aujourd'hui sont très souvent liées à ces altérations complexes de l'holobionte, finalement, dont on parlait tout à l'heure.
22: De l'holobionte, nous y voilà. Je me retourne vers vous, Philippe. Alors, l'holobionte, donnez-nous-en une définition.
1: L'holobionte, en fait, c'est considérer un individu, un animal, un homme, une plante, comme finalement résultant de son propre génome, mais aussi des génomes qu'il héberge, les génomes de son microbiote. Et donc, en fait, l'holobionte, c'est quoi? C'est considérer un individu comme la conséquence du génome et de son microbiote.
22: Donc c'est nettement plus complexe et plus large.
1: Plus large, et donc c'est un nouveau niveau d'organisation biologique qui commence à être étudié, principalement, j'ai l'impression, dans les plantes, où il est plus facile de manipuler le microbiote.
22: Bien sûr.
1: Et de comprendre ou questionner un certain nombre d'hypothèses. Et donc, c'est quelque chose qui est totalement révolutionnaire, parce que définir l'existence d'un nouveau niveau d'organisation biologique, c'est vraiment regarder le vivant d'une autre manière.
22: Ah, c'est vraiment une révolution, on y reviendra. Hein. Vous parlez de révolution copernicienne, mais c'est une vraie révolution que cette holobionte. Jusqu'où ça va nous entraîner autour de la question comment le microbiome bouleverse toute notre compréhension du et des vivants, et de la santé évidemment. Nouvelle question pour vous deux, soulevée par un chercheur en géodynamique très interdisciplinaire lui aussi. Il s'appelle Nicolas Coltis, il est professeur au laboratoire GéoAzur de l'Université de la Côte d'Azur et auteur d'un essai « Anatomie d'une planète, comment notre corps raconte l'histoire de la Terre » pour lequel nous l'avions reçu, et voici la question qu'il nous a laissée pour vous.
2: Donc oui, je pourrais avoir une question qui paraît peut-être assez naïve, parce que aujourd'hui on découvre que le microbiote, microbiome, c'est partout. La vie est-elle possible sans microbiote, sans microbiome? Voilà, est-ce qu'on peut vivre tout seul?
22: Joël Doré, est-ce qu'on peut vivre tout seul? Est-ce qu'il y a des vivants qui vivent tout seuls?
0: Dans un laboratoire, Philippe l'évoquait, on peut travailler sur des organismes supérieurs, on va dire pour faire simple, sans microbes, mais dans un environnement complètement maîtrisé. Donc on peut, par exemple, de notre côté, pour travailler sur le microbiote intestinal, élever des souris ou des rats, par exemple, en conditions complètement stériles, dans une bulle stérile, avec une alimentation, une eau et une litière stérile, et ça permet d'apporter un microbiote et justement de questionner qu'est-ce qui se passe quand il n'y a pas ou quand il y a le microbiote et se rendre compte que le microbiote va conditionner énormément de fonctionnalités protectrices. Donc on est loin du microbe agresseur de Pasteur.
22: C'est ça.
0: Et le microbiote peut être protecteur contre l'infection par des micro-organismes de l'environnement, par exemple. Un morceau de fromage, c'est 100 milliards de microbes, et pas que des microbiotes sympathiques. Mais notre microbiote est là pour nous protéger. C'est la fonction d'interaction microbe-microbe qui est vraiment anti-infectieuse, en fait, vraiment. Et puis, il y a aussi des interactions avec le développement de l'immunité, probablement pour les plantes, mais aussi pour les humains. Et là, c'est une interaction intime qui va conditionner le fait que notre système de défense naturelle reconnaît notre microbiote comme faisant partie du soi, comme quelque chose de complètement normal. Et ça, pour la vie, finalement. Alors qu'une altération peut entraîner, un peu comme une vaccination, la reconnaissance de certains micro-organismes, voire du microbiote dans les maladies inflammatoires, comme plus bienvenu du tout, et donc générer de l'inflammation.
22: Et ce microbiote, il est présent dès la naissance?
0: Alors, il est présent au moment de la naissance.
22: Au moment de la naissance, c'est ça.
0: Puisque le moment de la naissance est cette rencontre unique avec le microbiote. Alors, le microbiote maternel est présent avant à travers des molécules qui sont véhiculées par le sang maternel jusqu'au fœtus. Donc, il y a une exposition pendant la gestation. Okay. Mais par contre, pas de microbes vivants, tels que le consensus scientifique le veut aujourd'hui. Mais par contre, il y a quand même cette exposition. On parle des 1000 premiers jours en prenant en compte la période de la gestation, puis les 2 années qui suivent. Et cette construction-là, après la rencontre unique au moment de la naissance, elle est vraiment clé dans l'avenir de santé de l'individu. Et donc, c'est une période assez critique dont on a besoin de mieux connaître un petit peu les déterminants.
22: Il faut explorer, en fait, ce monde, cette holobionte que l'on commence à découvrir, parce que c'est un vrai changement de paradigme, vous le dites, Philippe. C'est une révolution copernicienne. On s'est complètement déplacé. Nous sommes microbiens, comme le disait Joël Doré. Les microbes peuvent à la fois être nos ennemis, mais ce sont eux qui nous aident à vivre, et on ne peut pas vraiment vivre sans. Qu'on soit animal, humain, végétal,
1: non, quand on est vivant. Les micro-organismes sont omniprésents, on est totalement dépendant d'eux dans notre vie au quotidien, comme l'a expliqué Joël. Au niveau du fonctionnement des écosystèmes, les micro-organismes sont clés pour l'ensemble du recyclage de la matière organique.
22: Ah, c'est ça, bien
1: et
22: sûr.
1: Et donc, pour aussi alimenter tous les écosystèmes et permettre, en fait, des développements d'organismes plus grands, et en particulier des plantes. Des plantes qui vont tirer profit de cette décomposition.
22: Et du coup, on parle aussi aujourd'hui, bien sûr, beaucoup de santé planétaire. One Health, la santé ne peut pas être sans la santé planétaire, de santé des sols, de santé des océans. Là encore, il y a parfois des questions de microbiome ou d'holobionte à étudier pour pouvoir mieux gérer, parfois restaurer des sols, des milieux qui sont appauvris ou dont le microbiome est appauvri.
1: Oui, voir la vie d'une autre manière, par le prisme de l'holobionte, c'est aussi offrir de nouvelles opportunités, en fait, pour beaucoup d'applications potentielles. Donc moi, je travaille sur le microbiote des végétaux, et donc on perçoit, en fait, que l'agriculture, jusqu'à présent, a tiré très peu profit de ces micro-organismes, elle fait fi, en fait, de ces micro-organismes.
22: On veut plutôt les détruire, en fait. Enfin,
1: On n'y prête pas attention.
22: On n'y prête pas attention. C'est ça.
1: Mais ça, ça a des conséquences sur les sols en particulier. Donc, on peut constater, et ça a été maintenant bien démontré, un appauvrissement du réservoir de micro-organismes dans les sols et donc aussi la possibilité de recyclage recrutement par les plantes de certains micro-organismes dont elles ont besoin.
22: C'est-à-dire que le sol ne peut plus recycler quand il n'a plus son microbiome qui fonctionne. On ne peut plus recycler, ça ne vit plus, c'est plus très vivant.
1: Un sol normal, c'est, comme l'a dit Joël tout à l'heure, c'est bourré de micro-organismes. C'est 10 puissance 12 micro-organismes par kilo de sol. 10 puissance 12, c'est un chiffre qui représente 10 fois le nombre d'étoiles contenues dans notre galaxie, la Voie lactée.
3: Ouais, merci pour la comparaison, on voit un petit peu là.
1: Et donc, ce qu'on constate en néanmoins dans les sols, sols agricoles tels que l'agriculture pratiquée en Beauce ou dans la Picardie.
3: Agriculture intensive.
1: Agriculture conventionnelle, je
3: conventionnelle.
1: Veux dire. C'est que le réservoir de ces micro-organismes se réduit fortement parce qu'il n'y a plus beaucoup de carbone qui retourne au sol. Et donc, les micro-organismes dans les sols se font la guerre pour pouvoir subsister. Donc,
3: c'est une lutte qui sera plus fort entre micro-organismes.
1: Voilà, c'est aussi une question qui est du registre de One Health. C'est une course aux armements. Les armes pour un micro-organisme, c'est quoi? C'est principalement produit un antibiotique et la contre-arme, l'arme de défense, c'est l'antibiorésistance. Donc dans ces sols où il y a de l'agriculture intensive depuis, l'agriculture conventionnelle depuis une quinzaine, une vingtaine, une trentaine d'années, on constate en fait une pression évolutive pour des micro-organismes qui sont antibiorésistants.
3: Ah, d'où la résistance aux antibiotiques. Autre question majeure de notre temps. Je vais me tourner vers vous, Joël Doré, mais d'abord, autour de la question jusqu'où nous entraînera cette révolution de l'étude et de la découverte des microbiomes. On va continuer de s'interroger sur le rôle de tous ces microbes qui nous habitent et qui font de nous ce que nous sommes. À l'écoute d'une artiste, chanteuse et compositrice à découvrir elle aussi, elle est en playlist du mois sur RFI. C'est Darcé qui chante Corps. Ah bah oui, de circonstance, le corps sur RFI.

corps, incarné par Dacé, qui est en sélection du mois sur RFI. Autour de la question jusqu'où nous entraînera l'étude des microbiomes, pourquoi et comment sont-ils... Corps incarné par Dacé, qui est en sélection du mois sur RFI. Autour de la question jusqu'où nous entraînera l'étude des microbiomes, pourquoi et comment sont-ils les garants de la santé globale. Nous sommes en compagnie du professeur Joël Doré.

0: restauration et la bonne santé des sols et des agro-écosystèmes terrestres. Comment reprendre conscience de leur rôle, de l'importance de tous ces microbes qui nous composent et comment en prendre soin dès le plus jeune âge? C'est le but d'une exposition à la Galerie Joseph à Paris. Mes microbes du ventre, destinés aux enfants à partir de 6 ans, notre reporter Charlie Dupiot s'y est rendu aux côtés d'élèves de CE1, de CE2 et d'Anne-Sophie Alvarez, la commissaire de cette exposition. Imagine dans le cadre d'un projet de science participative, le French Gut. Le French Gut, c'est le plus grand projet de recherche sur le microbiote en France, initié d'ailleurs par le professeur Joël Doré. On y revient juste après.
1: Bienvenue dans le monde invisible du microbiote. Donc ici, c'est l'exposition Mes microbes du ventre pour faire découvrir aux enfants le microbiote intestinal. Donc on a plusieurs petits ateliers pour que les enfants apprennent en s'amusant. Donc le premier atelier, c'est un atelier pour observer les micro-organismes. Et donc on explique aux enfants que c'est invisible à l'œil nu. Et donc on a mis à disposition des microscopes pour que les enfants puissent observer les microbes du ventre. Alors le nom de ces bactéries, c'est Streptococcus. Donc on en a dans le ventre, mais il y en a aussi dans le yaourt.
2: Oui, ça, je trouve ça très joli.
3: Ça ressemble à des vers de terre.
2: Ça donne pas envie de savoir.
4: Ça donne pas envie de savoir quoi?
2: Qu'il y a des microbes bizarres dans notre ventre.
4: Pourquoi tu veux pas le savoir?
2: Parce qu'en fait, on dirait que c'est des maladies qu'on va les attraper.
4: Et qu'est-ce que vous apprenez là? Qu'est-ce que vous avez appris?
2: Bah, qu'ils étaient gentils et qu'ils faisaient du bien à notre ventre.
3: Et ça t'aide à digérer.
4: Anne-Sophie Alvarez, vous êtes microbiologiste et vous êtes la commissaire de cette exposition Les microbes du ventre. Quel est l'objectif de cette exposition qui est destinée aux enfants?
1: Donc cette exposition Mes microbes du ventre a pour objectif de sensibiliser les enfants sur l'importance du microbiote intestinal. Déjà, qu'est-ce que c'est? Le lien avec la santé et comment on peut en prendre soin, comment on peut déjà être un petit peu acteur de sa santé, notamment par l'alimentation. C'est vraiment une exposition qui a pour objectif de semer des petites graines de prévention santé dès le plus jeune âge, parce que les enfants sont les futurs acteurs de leur santé. Souvent, on a une image un peu négative des microbes, ça cause les maladies. Même les adultes, mais en fait, il faut aussi avoir conscience qu'il y a aussi des microbes qui sont bons pour la santé et qui nous composent finalement. On en a sur nous, mais aussi dans nous, et c'est dans l'intestin où on en a le plus. Donc ça, on l'explique en fait aux enfants. C'est une campagne, Mes microbes du ventre, c'est une campagne en fait qui a été réalisée dans le cadre du projet Le French Gut Kids. Donc c'est un projet de recherche de sciences participatives qui s'intègre en fait dans le grand projet Le French Gut. On a besoin en fait de 100 000 personnes pour analyser en fait leur microbiote, accélérer cette recherche pour essayer d'aider la médecine à mieux prévenir les maladies chroniques. Donc à partir de 3 ans, les enfants peuvent participer au projet Le French Gut Kids, accompagnés de leurs parents. Donc tout se fait de la maison. Il y a un questionnaire à remplir et un petit don de sel à faire.
4: De sel personnel.
1: De sel personnel parce que c'est là où sont les bactéries intestinales.
0: Vous allez nous en dire un petit peu plus, Joël Doré, sur ce French Gut Kids. À ce propos, je vous signale que Charlie Dupuis, notre reporter qui a 2 petits-enfants, va s'y mettre. Hein. Elle
5: Superbe.
0: Va fournir des fêtes intestinales pour ce French Gut Kids. En voilà. Fait, il s'agit de récolter, comme pour le French Gut, hein, ce grand projet que vous avez lancé
5: Tout
0: de science participative.
5: Tout à fait, le French Gut lancé en septembre 2022, qui vise à recruter donc 100 000 volontaires en population générale, en bonne santé ou malade, et tous les âges de la vie et toutes les régions de notre beau pays, qui a aujourd'hui recruté 42 000 volontaires adultes, mais qui continue, on veut vraiment aller jusqu'à 100 000,
0: encore,
5: tout
0: oui.
5: à fait. Et puis, le French Gut Kids donc, est un volet que l'on a ouvert seulement cette année, après les autorisations réglementaires acquises, et pour lequel on souhaite inclure 10 000 enfants âgés de préférentiellement 3 à 17 ans. Et c'est finalement un moment de la vie où, en termes de connaissance du microbiote, on est un petit peu moins bon en réalité. On connaît bien celui des adultes, sa stabilité avec le temps, ou relative stabilité avec le temps, l'association des déviations dans les maladies, comme on a évoqué. Mais chez les enfants, et notamment dans les périodes précoce de la vie, dans le jeune âge, chez l'adolescent, où il y a énormément de changements qui opèrent, et où se fait la prise d'habitude alimentaire, parfois un peu exotique, c'est important pour nous de vraiment bien connaître cette relation entre l'humain et ses microbes à ce moment-là.
0: Donc vous collectez, pour le dire, des selles?
5: Oui, tout à fait.
0: Fesses.
5: On demande en fait à nos volontaires de collecter à travers un petit coton-tige mis dans
0: c'est
5: un tube et envoyé par la poste.
0: Oui, voilà.
5: Quelque chose qui est

0: excessivement facilité en fait en termes de gestes, un échantillon, et puis de répondre à des questionnaires qui nous renseignent sur les habitudes de vie, sur l'état de santé et sur les habitudes alimentaires également, pour pouvoir mettre en regard ces différentes données avec la photographie moléculaire du microbiote qu'on génère aujourd'hui.
1: Et parce que chacun, on a tous un microbiote différent, mais il y a des similitudes aussi.
0: Oui, il y a beaucoup de similitudes fonctionnelles, c'est-à-dire que globalement, on fonctionne tous à peu près pareil au niveau intestinal, quand on est en bonne santé en tout cas, mm-hmm. et puis par contre, quand on regarde en détail la composition du microbiote intestinal, quelles sont les bactéries, les archées, les levures qui sont présentes, on trouve des différences entre individus. Même si c'est des espèces bactériennes différentes, elles peuvent réaliser les mêmes fonctions. On parle de redondance fonctionnelle. Et donc, voilà, on identifie déjà les paramètres clés du microbiote de l'individu en bonne santé, les paramètres qui peuvent avoir un impact sur le microbiote, et notamment, on sait que les médicaments sont vraiment le premier, les traitements sont vraiment le premier impactant, l'alimentation vient en second, et puis les habitudes de vie, en fait, la qualité du sommeil, l'activité physique,
1: tout
0: la sédentarité,
1: tout notre ça va communauté jouer
0: sur le microbiote intestinal. À travers la santé de l'autre, oui.
1: Et du coup, ça ouvre des pistes thérapeutiques. Alors, on en parle depuis un moment, c'est compliqué de pouvoir soigner le microbiote intestinal humains, mais il y a des pistes aujourd'hui de prévention aussi.
0: L'objectif est vraiment là, effectivement. Ouais. Qu'est-ce qu'on peut faire aujourd'hui en termes de recommandations nutritionnelles, par exemple, pour bien nourrir son microbiote la relation qu'on a avec lui. Donc, on a des pistes vraiment fortes, et notamment, on met en avant les composantes, on va dire, du régime méditerranéen, qui sont... beaucoup de fibres, certains composés, des bonnes graisses, par exemple, comme les acides gras oméga 3 ou qui contiennent des acides gras oméga 3, des polyphénols qui donnent la couleur au végétal, et on en est à recommander 30 fruits et légumes différents par semaine pour un individu pour garantir cette richesse et diversité d'intrants alimentaires. Donc, en fait, on s'attend effectivement à travers ces travaux sur des très grands nombres, puisque c'est une échelle qu'on n'avait jamais visitée jusque-là, à avoir des pistes un petit peu plus fines sur quelles sont les altérations du microbiote et de la symbiose, de la relation qu'on a avec lui dans l'installation de la maladie, pour pouvoir finalement avoir des recommandations beaucoup plus solides et robustes sur la façon de bien gérer la relation.
1: Alors la façon de bien, donc, bien gérer les microbes qui vivent avec nous, mais aussi probablement des pistes thérapeutiques pour aider des patients, notamment autour du cancer, et de pouvoir supporter leur thérapie. Il y a aussi des pistes de cet ordre-là.
0: On a effectivement des travaux, y compris en France, où on est pionnier dans le domaine, où on développe, on va jusqu'à développer un principe de microbiothérapie par transfert de microbiote fécal. Donc, on parlait de collecter dans les selles pour analyser. Ouais. On en fait un médicament aujourd'hui. Il y a un contexte d'infection bactérienne où on a montré que c'est meilleur que tous les médicaments existants.
1: Mais comment est-ce qu'on fait un transfert de microbiote fécal?
0: On procède de différentes façons. Pour l'instant, il n'y a pas de standard, mais c'est souvent soit par voie basse, par administration par voie anale, ou alors avec des capsules qui contiennent le microbiote de donneur en bonne santé, en extrêmement bonne santé en réalité. Mm-hmm. Et cette instillation d'un microbiote d'une autre personne va restaurer finalement les fonctionnalités normales de l'écosystème.
1: Ah, parce que ce sont les bons microbes, enfin les microbes qui sont utiles, qui vont se développer.
0: Santé. Associés à la santé et qui prennent le relais finalement d'un microbiote déséquilibré et qui restaure des conditions favorables à la santé.
1: Restaure des conditions favorables à la santé. Je me tourne vers vous, Philippe, parce qu'évidemment, pour ce qui est One Health et santé planétaire et santé des sols et santé des végétaux, c'est fondamental aussi. C'est-à-dire qu'il y a vraiment des pistes pour restaurer les sols dégradés parce que leur microbiote n'est plus vivant ou n'est plus divers ou a été dégradé, c'est ça, hein ?
2: On peut l'imaginer, en fait. Donc, ce sont des travaux qui sont encore dans leur début. Hein. On est dans une révolution qui est initiée, qui commence à se mettre en marche. Mais on est dans les débuts de tous ces travaux-là. Ce que je voulais dire, c'est que transformer un microbiote d'un sol, c'est quand même un peu compliqué.
1: Oui, bien sûr.
2: Donc, le plus intéressant, en fait, semblerait de pouvoir avoir des trajectoires qui permettent de le préserver plutôt que de le modifier.
1: Donc, préventivement, en fond, c'est-à-dire qu'est-ce qu'il faut faire pour maintenir le microbiote du sol?
2: Ou en ayant des applications qui permettent de faire en sorte de restaurer d'une certaine manière une diversité, de rendre un petit peu moins agressif certaines pratiques, notamment. Et donc, ce sont des choses qui sont en cours d'imagination, notamment dans les vignes, il y a des choses qui se passent qui sont plutôt intéressante et originale sur la santé des sols. La santé des sols, c'est un mot qui est, devient un peu leitmotiv, notamment chez les vignerons. C'est un peu moins vrai en agriculture
1: classique.
2: Mais c'est quelque chose qui est en train de percoler.
1: Et quelque chose qui est en train de percoler et dans le monde entier, parce que vous m'avez dit que vous travaillez, vous avez mené des études, notamment avec des collègues chinois qui peuvent, ont la place de faire des expérimentations in situ, c'est ça ?
2: Oui, on a accès avec ses collègues, et puis parce qu'ils sont très intéressés aussi sur les développements nouveaux autour du microbiote, à des dispositifs expérimentaux uniques au monde où depuis 40-50 ans, il y a des trajectoires d'agriculture qui sont utilisées toujours les mêmes, d'amendements en azote à un certain niveau, des formes d'azote différentes entre les parcelles, ce qui permet en fait de pouvoir concrètement observer ce qu'il se passe par rapport aux pratiques.
1: Et oui, c'est ça, et de voir comment ça évolue selon le microbiote, autour de la question comment de changer de rapport face au microbiote, face à nos microbes, comment prendre conscience du rôle essentiel des microbes, des bactéries, de tout ce monde invisible qui nous constitue, nous, comme tous les vivants. On l'a compris quand même, c'est un changement de mentalité, de paradigme, mais aussi un changement de mentalité par rapport, allez, je me tourne vers vous, Joël Doré, mais par rapport au dégoût qu'on peut avoir, par rapport justement à nos déjections. Je t'ai pris l'éclairage d'ailleurs en forme de question d'un autre chercheur, assez empêcheur de penser en rond comme vous, c'est Fabien Esculier, c'est un chercheur engagé qui est le directeur du programme de recherche Action OCAPI au laboratoire Eau, Environnement et Systèmes Urbains. Il est auteur d'une autre histoire des excréments paru chez Actes Sud. Écoutez sa question, elle est pour vous.
3: Bonjour, je me posais la question de savoir si vous travaillez aussi sur la relation qu'on entretient avec les microbes. Parce que l'hygiénisme a pu entraîner une certaine culture de la logique de « le microbe, c'est mauvais, il faut purifier, il faut détruire ». Et en fait, dans les mouvements qu'on est en train de connaître, il y a aussi tout un travail autour de notre relation aux microbes, évidemment avec une ambivalence du fait des maladies possibles d'être véhiculées, mais aussi vis-à-vis de tous les bienfaits en fait d'avoir un microbiote qui soit sain dans les différents éléments du corps concernés.
1: Et vous-même, Fabien Esculier, puisque vous travaillez pour développer un autre rapport aux excréments, à l'urine, au comment faire de nos déchets humains une ressource, vous avez constaté un changement de mentalité ou il faut réfléchir à cette question-là du changement de mentalité?
3: Alors, elle nous paraît extrêmement importante. Là, je renverrai vers les travaux de ma collègue Marine Legrand, qui est anthropologue et qui travaille explicitement sur ces questions de rapport qu'on entretient avec les urines et matières fécales humaines et plus largement avec le reste du vivant. Et donc, effectivement, on est dans une culture de la nécessité de purifier, en fait, d'aseptiser, d'enlever le vivant, ce qui, en fait, poussé à l'extrême, finit par causer des maladies, alors même qu'on cherchait à se prémunir de ces maladies. Donc, on a quand même un enjeu extrêmement fort de réassumer l'ambivalence du rapport avec le vivant et arriver à construire des relations complexes dans lequel il faut assumer à la fois les potentiels dangers, mais aussi les potentiels bienfaits, ce qui nécessite peut-être plus de subtilité que cette logique d'asepsie complète dans laquelle finalement on va aussi perdre les bienfaits.
1: Vous en pensez quoi, Joël Doré ?
0: Ça rejoint un petit peu la question précédente aussi, en fait. On est microbiens, et tant mieux, puisque globalement, la diversité des microbes qui interagissent ou avec lesquels on interagit en permanence nous apporte essentiellement des fonctions protectrices.
1: Oui, c'est essentiellement protecteur, mais oui, les microbes.
0: Oui, mais c'est la protection contre les microbes de l'environnement qui peuvent devenir, finalement, s'ils s'implantent, des agents de maladie. Et puis, c'est l'interaction avec nos systèmes à nous. Maintenant, on parle d'axes. Donc, on parle de l'axe intestin-foie, intestin-poumon, intestin-cœur, intestin-cerveau, pour évoquer comment des signaux qui sont véhiculés à partir des intestins vers tous les organes, sont essentiels au maintien des grandes fonctions de l'organisme humain. Et c'est vrai pour les animaux, et c'est vrai...
1: C'est ce qui communique, au fond, tous ces microbes dans nous et avec nous, communiquent tous entre eux, d'un organe à l'autre, dans
0: Alors,
1: le cerveau
0: c'est
1: aussi.
0: C'est ce qu'on évoquait, la relation est vraiment l'élément clé. C'est intéressant, j'étais dans un jury de thèse inhabituel pour moi, puisque c'était une thèse de philosophie la semaine dernière,
1: en fait,
0: sur
1: ça.
0: La symbiose et sur le fait que la relation entre l'humain et ses microbes est vraiment l'élément au cœur de notre nouveau moi, finalement, puisque notre moi tel qu'on l'imaginait avant, c'était seulement, purement la partie humaine. Ben finalement, y compris en termes de philosophie, c'est intéressant de se poser la question de ce que ça veut dire dit qu'on est symbiose, et donc on est cette interaction avec des incidences majeures et conceptuelles et physiopathologiques, on va dire, quoi.
1: On n'en a pas vraiment pris la mesure, Philippe. J'ai l'impression de cette question quasiment, effectivement, existentielle, philosophique, de ce changement complet. Finalement, nous sommes tous, tous les vivants sont une composition de d'autres.
2: Oui, notre individu, le soi, il n'est pas que notre génome. Il est aussi les micro-organismes, comme l'a souligné Joël Doré.
1: Et puis, ça marche pour tous les vivants, c'est-à-dire les plantes, les végétaux. Enfin, il y a vraiment quelque chose de l'ordre de l'holobionte dont vous nous avez parlé.
2: Oui, donc c'est quelque chose qui est générique, en fait. Hein. Donc, ces nouveaux concepts s'appliquent indépendamment aux végétaux, aux animaux, aux humains. Et ces nouveaux concepts nous entraînent sur des réflexions sur qu'est-ce que la maladie, en fait, comment une maladie n'est pas nécessairement l'attaque de l'autre.
1: Ça
2: peut être
1: un déséquilibre, au fond.
2: Lié à un déséquilibre ou par un pathogène ou une série de pathogènes qui vont induire un dérèglement dans le microbiote. Donc on peut voir des maladies sous un autre... Sous un autre regard, le prisme n'est pas le même.
1: On leur fait plus la guerre aux maladies, finalement. C'est plus ça. Enfin, c'est pas comme ça qu'il faut.
0: Mais on est obligé de faire quand même œuvre d'humilité, au sens où il y a encore énormément de compréhension et de connaissances à construire. On parlait du French Gut tout à l'heure, qui vise à recruter 100 000 volontaires résidents français, mais il s'inscrit dans un projet international qui vise à caractériser jusqu'à 1 million de microbiome humain pour vraiment améliorer notre compréhension de l'importance de cette interaction et qui s'inscrit dans l'Observatoire mondial des microbiomes qu'on a lancé cette année.
1: Vous êtes vraiment engagé là-dedans de manière internationale, de l'Union reçue dans tous les pays du monde.
0: Y compris, alors pour l'instant, on a lancé d'abord et avant tout, ou en première phase, l'Observatoire pour les microbiomes humains. On a recruté une trentaine de pays différents et une soixantaine de cohortes humaines généralistes.
1: Du nord au sud,
0: avec des pays africains, avec des pays sud-américains également, même plus que ce qu'on imaginait pouvoir faire en un temps si court que depuis quelques mois, en fait. Hein. Et puis, l'objectif, c'est d'aller jusqu'à l'équivalent d'un million pour vraiment peser lourd dans la construction de la connaissance, en fait.
1: Jusqu'où nous entraîneront tous ces microbiomes et cette construction de la connaissance, question aussi scientifique qu'écologique, sanitaire et même philosophique. On va continuer de le creuser ensemble, cette question, juste après avoir écouté votre choix musical, Philippe Vandenkornuz, forcément un peu futuriste et éclectique. Vous avez envie d'écouter les Chemical Brothers. Hey boy, hey girl, sur RFI.

0: Allez, on y va dans la connaissance des microbiomes. Ce sont les Chemical Brothers sur RFI. Merci pour ce choix musical, Philippe Vandenkornus. Vous êtes notre invité avec le professeur Joël Doré, pionnier de la recherche et de l'étude du microbiote humain-animal. Et vous, Philippe, du microbiote végétal, garant de la santé globale, de la nôtre comme celle de la planète. D'où l'intérêt de cet observatoire mondial des microbiomes au cœur du concept One Health, une seule santé. Comme nous le rappelait ici même une virologue du Gabon, c'est Chimène Zekogé qui est virologue à l'Institut de recherche en écologie tropicale de Libreville.
1: La question de microbiome est très intéressante, surtout pour nous ici en Afrique, parce que on a pas mal de milieux qui ne sont pas encore colonisés, donc des milieux vraiment naturels dont l'analyse de microbiome pourrait révéler des choses très intéressantes. C'est aussi une invite à prospecter des milieux naturels spécifiques africains dans les analyses de microbiome dans l'eau et dans le sol.
0: C'est presque un appel du pied, ça, Philippe Vandenkornus de Chimène Zekogé au Gabon.
2: Oui, ce serait super intéressant. Donc, moi, je rêverais qu'on ait, pour le microbiote des végétaux, l'équivalent du French Gut ou du projet international dans lequel French Gut est associé.
0: Pour qu'on puisse étudier le microbiote des végétaux, des plantes, des sols partout dans le monde.
2: Parfaitement, oui. Ce serait quelque chose de totalement révolutionnaire. On a un grand défaut de connaissance encore. On sait que c'est hyper important, ce microbiote chez les végétaux. On sait que ce microbiote peut être endommagé et on a vraiment besoin d'avoir des repères pour avoir la connaissance d'un microbiote de qualité ou le microbiote de dysbiose, comme c'est un peu le cas.
0: Dysbiose, c'est-à-dire qu'on ne sait pas en symbiose, quand ça dysfonctionne.
2: Quand il y a une modification qui induit un dysfonctionnement dans le microbiote, oui.
0: C'est d'autant plus urgent aujourd'hui où on parle quand même de santé planétaire, on sait qu'il y a le changement climatique, on sait qu'il y a vraiment une baisse de la biodiversité. Est-ce que vous êtes entendu, Philippe, quand vous travaillez comme ça et sur l'importance, et que vous mettez en avant l'importance d'une bonne symbiose, d'un bon microbiote des sols, des végétaux?
2: Entendu, pas vraiment. En fait, moi, je suis hyper intéressé et content de l'initiative prise par Joël Doré sur cette initiative internationale.
0: Pour l'Observatoire du microbiome.
2: Dans lequel, en fait, l'idée, peut-être que Joël en parlait un peu plus, est d'être force de proposition ou de solliciter ou d'alerter sur l'importance de ces recherches qui sont à développer.
0: Joël Doré,
3: l'Observatoire mondial des microbes. Oui. On commence par l'humain parce qu'il y a effectivement beaucoup d'initiatives depuis pas mal de temps. Mais l'idée, c'est vraiment d'étendre dans une deuxième phase aux systèmes vivants, dont effectivement la partie agro-système, les microbiomes liés aux plantes, les microbiomes des sols, pour avoir à terme la possibilité d'intégrer finalement cette connaissance et se donner la vision de l'humain microbien, des animaux microbiens, des plantes microbiennes dans les systèmes vivants et avec l'espoir finalement d'aboutir à des solutions et des choses qui auront un impact finalement sur la santé des animaux, des plantes et la santé planétaire en général. On peut imaginer par exemple avancer sur le terrain du diagnostic, sur la prédiction de l'altération. On parle de dysbiose, mais c'est finalement mesurable et donc on peut avancer sur ce terrain-là. Et puis on peut avancer sur le terrain de ce qu'on évoquait en parlant de microbiothérapie, où finalement les microbiomes deviennent une cible pour améliorer le contexte dans un grand nombre d'altérations qui sont des défis planétaires aujourd'hui.
0: On a envie de vous soutenir rien que pour la connaissance et pour les questions philosophiques, mais aussi pratiquement. Vous avez besoin de quoi? Des chercheurs comme vous, il y en a, des chercheuses aussi.
3: Alors,
0: de quoi? De moyens?
3: Oui, on rassemble effectivement la communauté assez facilement en termes de scientifiques à l'international, et on entend dans les mots de Philippe qu'il y a un engouement finalement.
0: Absolument.
3: Pour avancer ensemble avec les collègues de tous les pays. Mais on a effectivement besoin d'accompagnement financier également, donc on pense aux différents moyens d'aller chercher des accompagnements autour de ça, au niveau des moyens nationaux, mais aussi au niveau de fondations et autres
0: pour pouvoir. C'est le meilleur que l'on vous souhaite. Vous revenez quand vous voulez nous parler justement de l'avancée de tous ces projets et de cet observatoire mondial des microbiomes. Un grand merci
3: avec plaisir,
0: à tous les deux, Joël Doré, Philippe. Alors je vais reprononcer votre nom. Oui.
2: Vandenne-Cornus.
0: Voilà, Philippe Vandenne-Cornus. Merci à tous les deux. Vous revenez quand vous voulez. Autour de la question, c'est fini pour aujourd'hui. Vous pouvez bien sûr nous retrouver en rediffusion ce soir à 23h temps universel. Et n'hésitez pas à vous abonner à notre podcast pour réécouter tout cela. Au plaisir de vous retrouver demain avec Thibaut Baduel à la réalisation et Caroline Fillette en coulisses. Autour de la question, comment mettre sa science ? Cette fois-ci, ce sera au service des enquêtes criminelles en compagnie d'experts de la police et de la gendarmerie scientifique, réservée uniquement aux oreilles non sensibles. Merci pour votre curiosité. Surtout, gardez l'esprit libre et ouvert à tous les possibles et à votre microbiote et microbiome. Tous les liens seront sur notre page et vous êtes bien à l'écoute de RFI. Bientôt, ce sera l'heure du journal.
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0: Mais après le journal, Nathalie Amar qui vient de rentrer dans notre studio. Bonjour,
5: bonjour
0: Nathalie.
5: Bonjour Caroline, bonjour à toutes et à tous.
0: À suivre sur votre Pont des Arts après le journal.
5: Figurez-vous qu'on a rendez-vous aujourd'hui avec Sayouba Traoré, absolument, qui était à ce micro il n'y a pas si longtemps que ça sur RFI. Il vient de publier un nouveau roman parce qu'il est aussi écrivain, poète, essayiste. Ce nouveau roman, c'est Petit Modèle, l'histoire d'une gamine transformée en bonne à tout faire par un couple de notables, un homme politique et sa femme. C'est poignant, c'est engagé et Sayouba nous en parle. Dans 10 minutes.
0: On sera à l'écoute, à tout de suite.
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5: Merci d'être à l'écoute de RFI. Il est 17h à Paris, 15h en temps universel et 16h à Londres. Le journal vous est présenté par Gilles Moreau. Bonjour Gilles.
6: Bonjour Caroline Lachowski. Bonjour à tous. Dans l'actualité, donc, Keir Starmer sur le départ. Le Premier ministre britannique annonce sa démission moins de 2 ans après son arrivée au pouvoir. Les pressions politiques étaient devenues trop fortes. L'extrême droite britannique réclame des élections. Vous l'entendrez dans un instant. L'Iran et les États-Unis ont maintenant bouclé en Suisse un premier cycle de pourparlers. Les deux camps ont approuvé des mécanismes visant à faire cesser les affrontements au Liban et à sécuriser le détroit d'Ormuz. Une vague de très forte chaleur continue d'accabler une partie de l'Europe, dont la France, avec des conséquences multiples, comme dans les écoles, les hôpitaux et les transports. Au Mondial de football, la France affronte ce soir l'Irak pour assurer sa place en 16e de finale. Dans le même groupe, le Sénégal joue contre la Norvège. Keir Starmer dit stop. Sous pression depuis des semaines, le Premier ministre britannique donc annonce son départ. Le leader travailliste n'a plus le soutien de ses députés et reconnaît ne plus être le meilleur pour diriger son parti, le Labour. Son successeur doit être désigné d'ici au mois de septembre. Au jeu des pronostics, Andy Burnham, maire du Grand Manchester, est maintenant député par favori. Parmi les premières réactions au départ de Keir Starmer, celle de Nigel Farage, le chef de file anti-immigration tête dans les sondages, appelle à la convocation d'élections législatives.
7: I've no idea whether there'll be a contest or a coronation.
8: J'ignore s'il y aura un concours ou un couronnement pour la succession de Keir Starmer. Mais ce que je sais, c'est que les Britanniques en ont assez des partis politiques qui changent de dirigeant à leur guise. Nous élisons notre Premier ministre lors des élections générales. Nous attendons de lui qu'il aille au bout de son mandat. Et sauf cas de maladie ou circonstances exceptionnelles, ce qui se passe ici, franchement, rappelle une république bananière qui a totalement dévalorisé le processus même des élections générales et de la démocratie. J'exige des élections générales. Après tout, lorsque les conservateurs changer constamment de Premier ministre, les travaillistes à l'époque n'ont cessé eux-mêmes de réclamer des élections générales.
7: Labour kept saying there should be a general election.
6: Nigel Farage, chef du parti Reform UK. L'Iran et les États-Unis, je vous le disais en titre, ont maintenant bouclé un premier cycle de pourparlers en Suisse afin de mettre fin de façon durable à la guerre au Moyen-Orient. Les médiateurs pakistanais et qataris ont annoncé ce matin que les deux camps s'étaient entendus sur des mécanismes visant à faire cesser les combats au Liban et à sécuriser le détroit d'Ormuz. La feuille de route des négociateurs prévoit un délai de 60 jours avant un accord définitif. Dans l'immédiat, un second cycle continue sur des questions techniques jusqu'à la fin de la semaine. Un signe que les choses avancent, les États-Unis annoncent avoir suspendu pour 2 mois leurs sanctions visant le pétrole iranien et ils assurent que l'Iran accueillera de nouveau des inspecteurs nucléaires. La Colombie bascule à droite comme l'ont fait avant elle d'autres pays d'Amérique latine. Ses électeurs ont désigné Abelardo de la Espriella, le candidat de la droite à la présidentielle organisée hier. Cet homme d'affaires de 47 ans, soutenu par Donald Trump, l'a emporté d'extrême justesse. Tout comme la Colombie, une dizaine de pays d'Amérique latine ont à leur tête des dirigeants d'extrême droite ou de la droite dite radicale. Écoutez à ce propos les explications d'un spécialiste, le politologue Gaspard Estrada.
9: Il est pertinent d'analyser cette victoire à l'aune d'une dynamique régionale en ce qui concerne les préoccupations des électeurs latino-américains. Très clairement, en 2026 et disons ces derniers mois, la thématique de la sécurité, de l'insécurité est au cœur des préoccupations des latino-américains. latino-américain, et ça vraiment la plupart des études d'opinion réalisées dans la région le montrent, ce qui était très différent de par exemple il y a une décennie où la thématique de la corruption était beaucoup plus présente dans l'espace public et était au cœur aussi des campagnes électorales. Néanmoins, sur les éléments explicatifs du vote, ils sont surtout liés à des réalités nationales et à une usure du pouvoir des gouvernements en place. Il se trouve que en Colombie, comme dans d'autres pays de la région, c'était des gouvernements positionnés ou auto-positionnés à la gauche, au centre-gauche. Et donc, il était donc naturel qu'il y ait une alternance à droite. Ce qui est nouveau et ce qui est important, c'est justement cette désinhibition des candidats de droite, voire d'extrême droite, par les mesures qui sont proposées et aussi par le style de ces personnalités politiques.
6: C'était Gaspard Estrada de la London School of Economics. Il répondait à Anne Cantner dans RFI Midi. La guerre en Ukraine a fait de nouvelles victimes civiles. Les autorités locales annoncent au moins 2 morts dans les dernières frappes russes sur Zaporijja dans le sud-est et à Odessa dans le sud. À cela s'ajoutent au moins 3 personnes blessées. L'Europe cherche à jouer un rôle plus important dans les efforts visant à mettre fin à la guerre. Dans ce cadre, les dirigeants des principales puissances militaires européennes se réuniront mercredi à Berlin. Taïwan a donné le coup d'envoi de 5 jours d'exercice militaire. L'île de fait indépendante, mais que Pékin souhaite récupérer par la force si nécessaire, eh bien Taïwan se prépare à un risque d'invasion. L'objectif de ces manœuvres est de s'adapter à un scénario précis, celui de manœuvres chinoises qui se transformeraient en invasion à grande échelle. L'Australie et le Canada se rapprochent dans le secteur de la défense. Un contrat d'un montant d'1,5 milliard d'euros a été conclu pour la vente à Ottawa d'un système australien, d'un système avancé de radar. Ce rapprochement, Nathanaël Vitran, s'explique aussi par une volonté de diversification.
8: D'un côté, l'Australie met en avant les retombées économiques de ce contrat, le plus gros en matière de défense de l'histoire du pays. De l'autre, le Canada se réjouit d'être bientôt équipé d'un des systèmes radar à très longue distance parmi les plus performants au monde, qui lui permettra notamment de mener des opérations de surveillance au-dessus de l'Arctique. Mais l'un et l'autre soulignent aussi, et peut-être surtout, la dimension stratégique de ce rapprochement. Une manière de moins dépendre du seul grand frère américain au comportement de plus en plus erratique. Depuis son retour au pouvoir, Donald Trump prend régulièrement à partie son voisin canadien, poussant Ottawa dans une stratégie de diversification à marche forcée. Quant à l'Australie, elle s'est certes fortement rapprochée des États-Unis et du Royaume-Uni via AUKUS. L'annonce de ce partenariat militaire tripartite en 2021 avait même poussé Canberra à dénoncer un contrat massif de livraison de sous-marins nucléaires signé avec la France, des sous-marins qui devaient être remplacés par leur équivalent américain. Mais depuis, Donald Trump est partiellement revenu sur cette promesse. L'Australie aura bien ses sous-marins nucléaires, mais d'occasion.
6: Nathanaël Vitran du service éco de la rédaction. Il fait de plus en plus chaud dans une partie de l'Europe. La chaleur étouffante qui frappe notamment la France depuis près d'une semaine. Cette chaleur est encore montée d'un cran ce lundi avec plus de la moitié des départements français en vigilance rouge canicule. Cela concerne 35 millions de personnes avec pour elles des conséquences multiples dans les écoles et les transports. Dans les hôpitaux, la canicule provoque un bond de 10 à 20% des passages aux urgences qui pour l'instant tiennent selon un représentant des urgentistes. Toutefois, ils redoutent une aggravation dans les prochains jours. Au mondial de football, après une entrée en lice réussie, la France et l'Argentine ont l'occasion de valider leur billet pour les 16e de finale dès leur deuxième match ce lundi. La France affronte l'Irak à Philadelphie, à suivre sur notre antenne dès 21h TU. De son côté, l'Argentine joue contre l'Autriche à Dallas. Le match sera commencé par un certain Enrique Macacha Marquez, véritable légende du journalisme sportif argentin. À 91 ans, il couvre sa 18e Coupe du Monde. Son portrait avec notre correspondant à Buenos Aires, Théo Conscience.
0: C'est une voix que tous les Argentins connaissent ou ont déjà entendue. Depuis le camp de base de la sélection argentine à Kansas City, Enrique Macacha Marquez a commencé la semaine dernière la couverture de sa 18e Coupe du Monde.
1: C'est une nouvelle étape qui débute pour le football argentin. Le grand événement est arrivé et la compétition pourrait de nouveau être dominé par la même équipe.
0: 1978, 1986, 2002, Kempes, Maradona, Messi, Enrique Macacha Marquez a vécu tous les sacres argentins et rencontré leurs héros respectifs. Mais son histoire avec la Coupe du Monde commence en Suède en 1958.
10: Brésil champion,
0: La victoire du Brésil, l'éclosion de Pelé, un footballeur incroyable, reconnaissait-il dans une interview il y a quelques mois, mais pas le meilleur qu'il ait vu jouer cependant.
10: Pour moi, le meilleur, c'était Di Stefano. Il marquait du droit, du gauche, de la tête, sur coup franc. Mais je dois reconnaître que je suis un peu influencé. Je l'ai connu quand il commençait. C'était un copain du quartier.
0: Passionné, mais lucide et critique sur la place croissante de l'argent dans le football, Enrique Macacha Marquez confie vivre chaque Coupe du Monde comme un privilège. Théo Conscience, Buenos Aires, RFI.
6: Donc au programme de la Coupe du Monde ce lundi, les matchs Argentine-Autriche et France-Irak. Il y aura aussi Norvège-Sénégal et Jordanie-Algérie. Enfin, le tennis éclaboussé par un nouveau cas de dopage. Il concerne la Tchèque Vondrousova, ancienne numéro 6 mondiale et vainqueur de Wimbledon en 2023. On apprend sa suspension pour 4 ans pour avoir refusé un test anti-dopage. Voilà pour les informations. Place maintenant à Sur le Pont des Arts avec vous, Nathalie Amar. Nathalie, bonjour.
11: Bonjour Gilles Moreau et merci. Il est bientôt 17h. 10 à Paris, le prochain rendez-vous avec l'actualité à 18h.
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0: Bonjour à toutes et à tous. C'est le portrait d'une invisible, comme il en existe beaucoup sur tous les continents. Mais dans le dernier roman de Sayuba Traoré, l'action se déroule en Afrique. Sur la couverture, un visage qui ne peut pas laisser indifférent, une fillette, t-shirt noir sur fond noir, avec dans le regard tout ce que des yeux peuvent contenir de colère et une larme de sang qui s'écoule. Petit modèle, c'est le surnom que lui a trouvé le gardien. Son prénom, on ne le connaît pas, car l'existence de petit modèle se résume à sa fonction, bonne à tout faire, dans une maison huppée de la capitale d'un pays que l'on ne cite pas. Petit modèle, c'est le dernier roman de Sayuba Traoré. Il vient de paraître chez Nombre 7 éditions. Soyez les bienvenus sur le Pont des Arts. Et bienvenue à vous, Sayuba Traoré.
1: Je dis bonjour, parce que c'est des trouvailles quelque part.
0: Bienvenue à la maison, puisque votre voix évidemment a résonné à ce micro sur ces ondes. Le coq chante jusqu'en 2022, bien d'autres choses avant. Mais vous êtes avant tout auteur de romans, de nouvelles, de poésie, et même il y a 3 ans d'un essai, une lettre à la jeunesse burkinabé. Petit modèle, c'est donc un roman, et j'ai l'impression surtout un coup de colère, parce que des filles réduites en esclavage, derrière les murs d'une belle maison, il y en a beaucoup, et c'est toute une société qui favorise ce système-là.
1: En fait, on ne peut pas être indifférent quand on découvre ça, parce que le problème de la société, c'est que quand on est de passage, un séjour d'une semaine, ça permet pas de découvrir ce qui est caché. Mais si on reste longtemps et qu'on comprend les subtilités du langage, et même les gestes ont une signification, et on se rend compte que il y a quelque chose qu'on ne vous dit pas, et justement, on ne vous le dit pas parce que c'est quelque chose de terrible.
0: Vous, justement, vous voulez mettre les bons mots, vous parlez des subtilités du langage, vous voulez mettre les bons mots sur la réalité. La bonne à tout faire, c'est vous qui employez ce terme-là, parce que c'est comme ça que ça s'appelle.
1: Ah, c'est comme ça que ça s'appelle. Mais moi, j'ai voulu décortiquer, parce que je suis un peu poète quand même, parce que bonne, c'est les hommes qui vont la retrouver la nuit, qui disent qu'elle est bonne. Et tout faire, c'est madame qui lui fait tout faire dans la maison. En fait, quand on regarde une bonne à tout faire, on se demande à quel moment elle se repose. Si jamais même il y a le souci de son repos. Le gardien, c'est pareil, le jardinier, c'est pareil. Sauf que le jardinier, lui, s'occupe d'un périmètre bien délimité et qu'il y a ceux qui soignent les arbres, ils peuvent pas bouger. Donc il n'a pas à courir après les gens qu'il soigne, ses patients, si on veut dire. Mais lui, il les appelle ses amis.
0: Mais oui. Et vous montrez d'ailleurs dans le roman qu'il y a des hiérarchies entre tous ces personnels-là. On y reviendra, Sayuba, entre la bonne à tout faire, le jardinier, le gardien. Voilà, c'est pas tout à fait le même sort. Il y a parfois un peu des jalousies. Dans cette émission, on va vous entraîner en Côte d'Ivoire, Sayuba, dans un musée où on a le droit de toucher ce qui est exposé. Et où on a même le droit d'en jouer. Bonjour Clémence.
2: Bonjour Nathalie.
0: Vous êtes allée visiter pour nous le musée de la Kora à Assouindé en Côte d'Ivoire. Donc.
2: Oui, j'ai eu un coup de cœur pour ce petit musée situé dans la baie d'Assinimafia qui s'intéresse à la Kora, un instrument emblématique de l'Afrique de l'Ouest.
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4: Les petits bourgeois sont féroces avec leur bonne à tout faire. Premier signe de leur réussite sociale. Depuis qu'ils appartiennent à la classe de ceux qui ordonnent et non de ceux qui obéissent, humilier et féliciter légitiment leur pouvoir. Payée 10 francs par mois, elle a à peine de quoi se vêtir. Elle ne peut envoyer ses gages à sa mère, mais lui écrire.
5: Quand il n'y a pas d'amour du tout, la vie est très dure.
0: Voilà, ce que l'on entend là, Sayuba, c'est un extrait du documentaire Le journal d'une bonne, l'histoire de Félicité Laverne. C'est un documentaire qui a été produit par la RTBF et qui raconte, à partir de nombreux témoignages, des lettres de l'époque, notamment la condition des domestiques au début du XXe siècle en France. Alors évidemment, ça fait penser à votre livre, ça fait penser aussi au premier mot, ce chapitre, La Gifle, qui raconte la violence ordinaire, faire mal pour montrer son pouvoir. pouvoir, humilier pour installer un rapport de force. C'est ça qu'on impose à votre héroïne, à votre petite héroïne, petit modèle.
1: Mais l'idée, c'est que dans la maison, il faut qu'on sache qui commande. Il y a monsieur qui est dans l'Olympe là-haut, et c'est lui qui donne l'argent, celui qui procure tout. Il est intouchable, on ne sait pas ce qu'il fait dans la réalité, on ne sait pas d'où il tire ses revenus.
0: On sait que c'est un notable, un homme politique.
1: Voilà, il est dans l'Olympe, lui. Et il y a madame qui est une espèce de tyran domestique. Et ça m'a fait penser à ce film, La Tati Daniel. Et il y a beaucoup de références comme ça où... un peu Bécassine aussi. Il y a beaucoup de références comme ça où une patronne veut casser les volontés des gens pour montrer qui commande, pour montrer quelle est chez elle, pour montrer que c'est elle qui détient le pouvoir.
0: Casser la volonté, y compris donc par les coups, par la violence physique et par le silence aussi. C'est-à-dire que c'est une forme de règne de la terreur. Tout le monde sait, personne ne dit. Parce que la gifle là en question, celle dont vous parlez au tout début, dans les premiers mots de votre roman, tout le monde l'a entendu, tout le monde sait qu'elle s'est produite, mais personne ne dit rien.
1: Généralement, quand vous arrivez, bon, excusez-moi, je vais parler de ce que je connais, et quand vous arrivez dans les villes d'Afrique de l'Ouest et qu'on vous dit que c'est une question sensible, généralement, ça veut dire que c'est quelque chose que tout le monde voit, tout le monde entend, tout le monde sait. Mais personne ne vous en parlera, personne ne vous dira qu'il est au courant. Il se trouve justement que quand vous dites ça à un écrivain, c'est justement là qu'il va aller creuser.
0: C'est un aiguillon pour l'écriture.
1: Eh ben, il faut jamais dire ça à un écrivain, il faut jamais dire que c'est tabou, il faut jamais dire que je veux la paix, donc je ne vais pas en parler.
0: Ouais.
1: Ben, c'est justement là. Et c'est comme, je sais pas moi, vous ne pouvez pas poser un pot de miel et demander aux ours de ne pas y aller. Et
0: donc
1: nous,
0: vous,
1: on est un peu ours.
0: Vous y êtes allé dans ce pot de miel.
1: En fait, ça m'a pris quand même un temps, parce que dans un premier temps, je me suis dit, pourquoi on n'en parle pas? Ça, c'est d'un. Et j'ai fait une nouvelle et j'ai appelé des écrivains à participer à un recueil collectif, parce que si j'y vais moi seul, ça va être à une seule voix. Et moi, je voulais au moins 10 témoignages, 10 nouvelles, et qui seraient publiées, et qu'on va parler d'horizons divers et d'univers divers. Parce que c'est pas
0: la même réalité, mais vu de différents points de vue. Ouais.
1: Et malheureusement, on m'a dit, on va voir, attends, c'est-à-dire, c'est possible, peut-être. J'y réfléchis.
0: Ouais.
1: Bon, au bout d'un certain temps, je me suis dit, tu y vas.
0: Tu y vas seul.
1: Tu y vas
0: seul. C'est pas grave. Ouais.
1: Et parce que je sentais quand même que le drame dans toute cette histoire, c'est que les victimes ne peuvent pas en parler, pour plusieurs raisons. D'abord, elles n'ont pas été scolarisées, parce que le sort, le problème pour le personnel de maison, c'est qu'on leur sort, leur situation ne leur permet pas d'être scolarisées, ça c'est d'eux, de rêver d'un avenir, c'est-à-dire d'apprendre un métier. C'est pas ces gens qui pourraient parler publiquement de ce qui leur arrive.
0: Et la donc société... il leur faut des porte-voix. Et c'est ce que vous faites à travers ce roman.
1: Voilà. Et les tortionnaires aussi, parce que moi j'appelle ça des tortionnaires, les tortionnaires aussi ont la conviction d'agir pour le bien de leurs victimes.
0: Alors c'est ce que j'allais dire, c'est que ce qui rajoute à l'horreur de cette histoire et de cette situation que vous décrivez, c'est que madame n'est autre que la propre tante de Petit Modèle et qu'en fait elle la prend sous son aile, enfin elle dit qu'elle va la prendre sous son aile pour son bien.
1: Mais le jardinier aussi, c'est le neveu du patron, le neveu du mari de madame, et celui que moi j'appelle monsieur. Parce qu'en fait, la singularité que j'ai voulu dans ce roman, c'est qu'il n'y a pas de prénom.
0: Personne n'a de prénom.
1: Il y a monsieur et madame, et il y a le jardinier, le gardien, la borne, et bon, à tout fait. Et Petit Modèle, parce que bon, c'est comme ça qu'on l'a surnommé. Et j'ai gardé ça parce que pour moi, c'était très parlant. Et pourquoi c'est très parlant? Parce que la petite enfance, c'est quand même un âge très, très délicat. Et c'est en ce moment que le corps se forme, c'est en ce moment que le cerveau humain se forme, c'est en ce moment que l'être humain se forme socialement. Et c'est justement le moment où tout lui tombe dessus. Mmh. Et il y a un moment où elle dit même, moi je suis qu'une enfant. Et je comprends pas pourquoi on me met sur la tête des problèmes d'adultes. Et il y a une chance.
0: Elle a moins de 10 ans, petit modèle, dans votre tête, dans votre esprit. Vous ne le dites pas exactement, hein, si je me souviens bien.
1: Bon, qu'est-ce qui s'est passé en fait? Ce n'est pas une histoire d'âge, parce que le problème, c'est que nous, on n'a pas le système métrique dans la tête.
0: Mais par exemple, dans le documentaire sur Félicité Lavergne, là qu'on entendait au tout début de l'émission, la jeune bonne quitte sa famille pour entrer au service des bourgeois à l'âge de 14 ans. Mmh. Petit modèle, elle a l'air plus jeune que ça encore.
1: Mais elle, c'est plus jeune parce que c'est plus dramatique. Qu'est-ce qui s'est passé? Sa propre maman n'a pas pu supporter le sort qui lui a été fait par les sœurs de son mari. Donc elle est retournée chez son père. Et des enfants ne sont pas à leur place dans le clan maternel. Et c'est là où la tante a décidé, parce qu'il lui fallait une bonne, elle a dit, bon voilà, avec son mari... parce que c'est sous couvert de bienfaisance.
0: Mmh, exactement.
1: On va aller la chercher, on dit qu'elle sera scolarisée, elle aura plus de chance en ville, et ben, la vie sera plus agréable, et on soulage la mère quand même d'un poids, et en plus, le salaire de la bonne sera envoyé à la famille, c'est ce qui est... un appoint au village.
0: Et ce qui ne se produit pas dans le cas de Petit Modèle, on l'apprendra un petit peu plus tard, ou en tout cas de façon très, très épisodique.
1: Mais ça fait partie des promesses que nul ne va tenir. Et tous ceux qui assistent à la scène savent très bien que ces promesses ne seront jamais tenues.
0: Elle est réduite en esclavage, en fait. Il faut dire les mots tels qu'ils sont. Elle est réduite en esclavage, cette petite fille.
1: Et je pourrais dire ça parce que je ne vois pas l'horizon qu'on lui réserve. Et heureusement, parce que bon, il y a toujours un heureusement. Heureusement qu'elle fait la rencontre de ce jardinier et qui est un ancien repli de justice. Et lui-même dit moi, je suis un brigand, j'ai fait des saletés dans ma vie. Et cette petite jeune fille est venue me manger le cœur.
0: Et il va se prendre d'affection pour elle.
1: Voilà. Ouais. Et il y a maman, qui est une commerçante dans le quartier, et qui va prendre le gardien sous son aile aussi. Mmh. Et ils vont faire comprendre à madame et à monsieur que ces deux-là, si vous continuez comme ça... Et ça va mal aller pour vous.
0: Ouais, il va y avoir une ligue autour de son cas pour faire changer les choses. Ce qui est intéressant, on le disait rapidement tout à l'heure, c'est que à l'intérieur de cette maison, il y a une hiérarchie. Par exemple, le gardien, l'envie, elle, qui pourtant n'a pas un sort très enviable, mais qui dort à l'intérieur quand lui est dehors. Il s'observe, il se toise, il se compare.
1: Ben les jalousies, les humains sont faits de telle sorte que moi je pense que même en enfer, que des gens vont trouver le moyen de jalouser d'autres qui sont peut-être plus près du feu ou qui sont loin des flammes. Il y a des jalousies ou que quoi que vous fassiez, je pense que
0: Et même elle donc arrive à susciter la jalousie de ses compagnons d'infortune. Je vais vous proposer, si vous voulez bien, pour qu'on se rende compte du style de votre récit, de nous lire un extrait de Petit Modèle. On est au début du livre, dans un chapitre que vous avez intitulé Un joli enfer tout mignon. C'est cette maison, hein, l'enfer tout mignon. C'est le moment donc où ce couple va récupérer la petite pour la ramener à la maison et en faire sa bonne. Sayouba Traoré, c'est à vous, quand vous voulez.
1: D'accord. La bonne garde intacte le souvenir du jour où ce couple est venu la chercher au village, du venin plein la bouche. Des deux côtés, les adultes ont décidé, ce qui vaut verdict. C'est madame qui a pris son maigre bagage. La femme lui passe la main sur la tête en répétant sans cesse, « Ça va aller, tu vas voir, tu vas être bien. » C'est une affaire entre une tante et sa nièce. Un homme n'a pas la bouche pour parler. Et puis, monsieur est un patron, un chef. même si on avait grand-peine à dire son titre, un seigneur qui ne saurait déchoir. L'homme est allé s'installer derrière le volant et il attend, moteur en marche. Le soir qui tombe tristement, la poussière qui lui fait des grimaces, sa mère qui s'en est retournée vers autre chose, ce sont les seules images qu'elle conserve de ce début d'étranglement dont madame a le secret. Puisque, sitôt arrivé à la villa, le service a commencé sans attendre. Une vaisselle a terminé, la chambre des enfants a rangé, la terrasse a balayé, mille et une petites choses dans le même mouvement. Son couchage est composé d'une natte, un matelas puant, le tout dans un recoin de la cuisine. Cela n'a pas été dit, mais elle a tout de même compris qu'elle était une pièce du mobilier et tous les jours de colère, un ustensile à portée de main de la patronne. Quel besoin d'ailleurs, puisque la chose est évidente.

0: voilà, une pièce du mobilier, un ustensile. C'est terrible ce que vous écrivez, Sayouba Traoré, à propos de cette petite. Vous en avez rencontré beaucoup, des petits modèles, dans les capitales africaines que vous avez fréquentées?
1: À bien réfléchi, je n'ai rencontré que ça. À bien réfléchi, parce qu'en fait, il y a des choses qu'on rencontre, qu'on croise, et on pense que c'est pas grave. On trouve même des fois que c'est normal, c'est l'ordre normal des choses. Et puis, il y a quelque chose qui fait que vous vous dites, mais quand même, voilà. Mais moi, j'avais une difficulté, la première difficulté, et ça, c'est pour ça que j'adore le titre de votre émission, Le Pont des Arts. Et la première difficulté, c'est comment prendre ce qui se passe dans une maison, dans une cité locale, dans une culture locale au fin fond du Sahel, et le rendre accessible à tout le monde. Et ça, il n'y a que l'art qui le permet.
0: Le roman, évidemment.
1: Voilà, il n'y a que l'art qui permet ça. Que ce soit les sanglots, par exemple, de la cora, ou les stridences d'un balafon, ça permet de communiquer ça. Il n'y a que l'art qui le permet. Ça, c'est d'un. Et de deux, c'est un univers de femmes, puisque les hommes ont démissionné. Ils ont considéré que c'est pas leur affaire.
0: C'est terrible, d'ailleurs, le portrait que vous faites de monsieur dans l'extrait qu'on vient d'entendre.
1: Ben,
0: il est aux abonnés absents.
1: Je suis désolé, mais c'est la vérité. J'ai du mal à expliquer toujours que un romancier ou un nouvelliste n'invente pas. Il écrit par rapport à ce qu'il voit, par rapport au réel. Évidemment, la façon de le dire dans un roman, c'est pas la même chose que dans un reportage. Mmh. Parce que, bon, mon précédent roman, La Complainte des Oiseaux, j'ai été obligé de faire un roman pour une raison toute simple. Et j'ai eu la malchance d'assister à une lapidation, on a lapidé une dame à mort pour une histoire d'adultère. Mais ce genre d'affaires, vous ne pouvez pas faire un reportage parce que, d'abord, vous dénoncez ceux qui vont témoigner parce qu'ils restent au village et vous prenez votre avion. Ça, c'est d'un. Et de deux, vous-même, vous vous mettez en danger. Et c'est pour ça que j'en ai fait un roman. Il y a des choses qu'on est obligé de voilà. Parce que même ça, il y a des gens qui se sentent visés par ce roman Petit Modèle.
0: Qui se reconnaissent, oui.
1: Et qui se reconnaissent.
0: Petit Modèle, donc, pour rendre justice aux invisibles. Vous dites dans le roman, ils sont pourtant là. C'est le titre d'un chapitre. C'est ce que vous expliquez. C'est aussi ce que dit Stromae, écoutez, dans ce titre, Santé.

0: face. Des fois, on en est victime parce que on laisse les autres vous passer devant, parce que ça, on vous a dit que ça se fait pas. Et quoi qu'il arrive, la grande histoire vous rattrape. Il y a chez nous ce qu'on appelle le grand dehors, c'est-à-dire on sort de la maison mais on est dans la cour. Ça, c'est le petit dehors. C'est-à-dire que entre clans, on a des relations, des types de relations, on se connaît. Entre ethnies ou entre régions, on a des relations séculaires. Il y a des échanges, il y a des mots qui circulent, il y a des instruments qui circulent, on adopte les techniques des autres. Mais le grand dehors, ce que le général de Gaulle appelait le grand large, l'Afrique n'était pas préparée à ça. Et il y a eu deux chocs majeurs qui ont posé des problèmes aux sociétés africaines. D'abord, la rencontre avec le monde arabe, et qui a été un choc. Et l'Europe qui est venue plus tard.
1: Et la colonisation. D'ailleurs, il était question de colonisation des terres dans ce premier roman, Loin de mon village, c'est la brousse. Colonisation des terres, colonisation des esprits aussi.
0: Mais en fait, dans Loin de mon village, c'est la brousse, c'est l'histoire d'une incompréhension. Parce que les indigènes, parce que c'est comme ça qu'on les appelait à l'époque, ne savaient pas ce que les Européens étaient venus chercher. Parce qu'ils ne pouvaient pas imaginer quelqu'un qui quitte la terre, sa terre natale, pour aller s'installer ailleurs. Pour eux, ils n'arrivaient pas à comprendre. En fait, ils se demandaient, mais ces gens, ils cherchent quoi au juste? Et les Européens aussi n'arrivaient pas à comprendre les ressorts de cette société qui les reçoit, plus ou moins. Voilà.
1: Et donc, vous avez raconté cela, ce choc aussi, à travers l'histoire d'une famille qui est un peu la vôtre ou pas du tout?
0: C'est un peu autobiographique aussi, parce que moi, je suis Ouédraogo à la base. Et on a créé la colonie du Haute-Volta comme un réservoir de main-d'œuvre pour la mise en valeur des colonies environnantes. C'est pour ça qu'on a des frontières avec 6 pays. Et si vous arrivez dans toutes les capitales de l'Afrique de l'Ouest, vous trouvez une colonie de voltaïques. Et c'était des camps de travailleurs. Et ça a commencé avec les travaux forcés. Donc le délitement de nos sociétés a commencé là. Après est venue l'école, où on a appris de nouvelles choses. Mais le problème de l'école, c'est qu'il fallait quitter le village. Ce que un éleveur ou un agriculteur qui est attaché à un terroir n'a pas l'habitude de faire.
1: Vous ne pouvez pas faire, ouais.
0: Moi, ma propre mère, son plus long voyage, c'était 40 kilomètres. Elle a quitté chez ses parents pour venir chez mon père. Un agriculteur ne voit pas le besoin d'aller voir dans le champ à côté. Et à plus forte raison, dans le village à côté, ou même quitter son pays. L'école, on est allé à Dakar, on est allé à William Ponty, on est parti à l'école Terrachon du Fougère à Dakar, à Bamako. Et quand ces gens sont revenus transformés. L'armée, c'est la même chose. On prenait les gens, on les amenait à Kati, ils se formaient, puis ils continuaient à Saint-Louis. Et après, ceux qui avaient le niveau allaient à Saint-Cyr. Et quand ils revenaient, ce n'étaient plus les mêmes. La vie au village, ce n'était plus pour eux. On les reconnaissait plus. Et moi, mon arrière-grand-père a été amené dans la haute vallée, dans le delta central du fleuve Niger au Mali, et pour aménager des périmètres d'agricoles et tout ça. Et à l'époque, l'agent recruteur qui était envoyé pour chercher des travailleurs. Et quand il arrivait, il voulait pas s'emmerder, il mettait son nom. Donc tous les disques qu'il avait amenés se retrouvaient Traoré. Et c'est comme ça que moi je me suis retrouvé Traoré.
1: Vous êtes retrouvé Traoré.
0: Voilà. Et il y a des villages où la frontière, la borne frontière est au beau milieu du village. C'est-à-dire que la maman se retrouve au Mali et le papa se retrouve en Haute-Volta. Dans le même village, sans avoir bougé. On se retrouve étranger. Tout simplement parce qu'on vous a donné des papiers. Le protectorat, ça a été une grosse arnaque, le protectorat. C'est celui qui a le canon pointé sur votre maison, qui vous fait signer un papier pour garantir qu'il va vous protéger. Vous prenez la plume et vous dites, mais il compte me protéger contre qui, puisque c'est lui qui me menace.
1: Et comment, surtout, oui.
0: Voilà. Donc, il y a eu toutes ces choses-là, et qui ont fait que la société s'est plus ou moins délivrée.

0: petit, on ne pouvait plus raisonner en forme, sous forme de terroir.
1: Vous parlez d'une société qui se délite, Sayouba Traoré. Je le disais tout à l'heure, en 2023, vous avez écrit un essai à destination de la jeunesse, une lettre à la jeunesse burkinabé, ce pays où vous êtes né, où a vécu votre famille. Quel est le message que vous avez voulu délivrer justement aux jeunes burkinabés d'aujourd'hui?
0: En fait, mon message, il est, si on ne cherche pas le savoir, et si on se met pas au diapason du monde, on va toujours continuer à ressasser les mêmes choses, des manifestations des coups de colère, du ressentiment, abat un tel. Ça fait 65 ans ou 66 ans qu'on dit abat un tel et un tel est toujours vivant. Et la preuve que c'est inopérant. Il faut qu'on procède autrement.
1: Donc c'est un plaidoyer pour l'éducation, entre autres?
0: Et j'y suis allé pas à pas. Je commençais d'abord à expliquer c'est quoi un pays, c'est quoi une nation, c'est quoi un État. J'ai commencé pas à pas parce que la grande majorité de nos populations, on a hérité d'un territoire qui a été tracé à la règle par des militaires étrangers. Et c'est à nous de transformer ça en un pays, en construisant un État, et de transformer ce pays en une nation. Parce que c'est pas du tout la même chose.
1: Et en se réappropriant aussi l'histoire d'avant la colonisation.
0: Ben, si on ne sait pas qui on est, c'est un peu difficile. Et le problème, c'est que le combat culturel ne s'est jamais arrêté. Déjà, les Européens et les Asiatiques n'ont jamais arrêté leur croisade. Et nous, nous avons hérité de ça. C'est une bagarre qui ne nous concerne pas, mais qui détruit nos fondements culturels. Et si on ne sait pas, si on n'a pas de socle, ça va être très difficile. Et par exemple, quand je suis allé à New York, j'ai visité la Statue de la Liberté, comme tout le monde. Et c'est quand je suis revenu en Champagne qu'on m'a dit, ben, tu sais, le stock de la Statue de la Liberté, la France n'a pas seulement donné qu'une statue de Bartholdi. Et le socle, c'est du calcaire qui vient de Champagne. Si on n'a pas de socle, si on ne s'appuie pas sur quelque chose qui est nous...
1: Sur du solide.
0: Nous retrouver nous-mêmes d'abord. Mmh. Parce que dans tout ça, il y a un moment où on se demande finalement... je me situe où, là? Quand on me range où? Moi-même, je ne sais pas où je me range. Mmh. Et est-ce que je vais continuer à exister dans le regard de l'autre et de suivre ce que l'autre va décider de moi? Non. J'existe. Je suis là en tant qu'humain. On a dit qu'on était des peuples sans histoire. C'est pas vrai. Nous avons une histoire. On a dit qu'on n'est pas suffisamment rentré dans l'histoire, mais moi j'ai répondu que non seulement nous sommes rentrés dans l'histoire.
1: Alors le 11, c'était Nicolas Sarkozy en 2007.
0: Oui, mais non seulement nous sommes rentrés dans l'histoire, mais avec des chaînes aux pieds, aux coups et aux mains. Nous sommes rentrés dans l'histoire. Mieux, l'histoire vient de nous parce que Lucie, c'est notre ancêtre. Voilà.
1: Donc vous voulez que la jeunesse se réapproprie tout cela? Pour savoir où elle va et où elle a envie d'aller.
0: Mais il faut qu'on travaille, ça c'est deux, mais travailler intelligemment. Parce que travailler pour travailler, on a travaillé. Et moi j'ai dit toujours que c'est pas les bienfaiteurs qui ont aboli l'esclavage, hein. C'est la machine à vapeur qui a aboli l'esclavage. Dès l'instant où on n'avait plus besoin de main d'œuvre servile, parce que les machines pouvaient le faire, ben, l'esclavage ne se justifiait plus. Parce que l'économie a ses règles. Ben, on nous a présenté ça comme si c'était des bienfaiteurs qui ont décidé de se battre. La preuve, c'est que même après l'abolition de l'esclavage, il y a eu des lois de la ségrégation. Et le gag, c'est qu'on vient de s'apercevoir que même le code noir, on ne l'avait pas aboli. Et qu'on vient de le faire, il n'y a même pas deux mois.
1: Prise de conscience excessivement tardive, en effet. Dans un instant, Sayouba Traoré, quelque chose qui va vous faire plaisir. Une tradition qui se transmet de génération en génération, celle des joueurs de kora, de père en fils, mais aussi, aujourd'hui, aux jeunes femmes. On va entendre ça dans le reportage de Clémence après Kaporo Menge. C'est le choix des programmateurs d'RFI.

0: C'est dans la playlist RFI du mois, Kaporo Menge de Guinée avec ce titre, Tayeli et cette kora, superbe, je crois que vous avez aimé. Hein.
1: Et moi j'ai dit qu'il n'avait même pas besoin de chanter la kora.
0: Et ben voilà.
1: La kora suffisait très largement à dire toutes les émotions.
0: Sur le Pont des Arts, direction la Côte d'Ivoire justement. Avec vous Clémence, on est à une centaine de kilomètres d'Abidjan à Assouindé.
2: Bonne arrivée, welcome, Akwaba, au musée de la Kora.
0: Voilà, à Assouindé, vous avez eu un coup de cœur, Clémence, pour ce musée de la Kora.
3: Oui, et c'est Jérôme Evano que vous entendez à la Kora. C'est lui qui est à l'initiative du projet. Passionné de musique, il a appris la kora qu'il a découvert lors d'un voyage dans la région et il a commencé à acheter des disques de kora, des livres, puis petit à petit, il a voulu échanger autour de cet instrument jusqu'à fonder ce musée.
0: Et que peut-on voir dans ce musée ?
3: Évidemment, il y a plusieurs modèles de kora plus ou moins modernes pour comprendre l'évolution de l'instrument. Mais Jérôme explique aussi quelles sont les étapes de sa fabrication.
2: À la base, une calebasse, un cucurbitacé sur cette calebasse. On y rajoute à l'origine une peau d'antilope, maintenant une peau de vache, c'est plus fort, c'est plus solide. On serre bien tout ça, ça nous fait notre caisse de résonance. Après, on y ajoute de quoi la tenir, on y ajoute les clous pour tenir la peau, on va faire le trou là pour laisser sortir le son, on va rajouter le chevalet, le grand manche et puis vous avez une kora.
3: Ce musée, c'est aussi une mémoire audio de la kora, avec de nombreux disques et vinyles publiés entre 1958 et aujourd'hui. Il faudrait des heures pour pouvoir écouter ces enregistrements, parfois très anciens, comme l'album de Sidiki Diabaté et Djemadi Sissoko, Corps anciennes.

0: les disques donc, mais aussi des ouvrages sur la kora parus depuis 1906, des peintures, une collection de timbres, de cartes postales et de photographies très anciennes. Il y a notamment l'une des premières photographies de joueurs de kora, un original représentant un griot jouant de la kora en Sénégambie.
1: Alors c'est donc autant de musique que d'histoire qu'il est question dans ce musée, Clémence ?
0: Oui, la légende raconte qu'une femme génie aurait donné sa kora à un roi. Évidemment, tout le monde se dispute sur l'identité de ce roi, mais historiquement, les origines de la kora remontent au XIIIe siècle dans l'Empire mandingue. Portée par les griots ou les djali, depuis des siècles, la kora et sa pratique se transmettent aujourd'hui encore de père en fils, comme l'explique Balaké Sissoko.
2: Mon père, il était joueur de kora, son père aussi. Hein. Donc c'est de génération en génération. Donc du coup, moi j'ai appris côté paternel et puis côté maternel. Parce que mon grand-père maternel aussi, ben, c'est un joueur de kora. Chez moi, il y avait une grande cour, donc comme il fait chaud, donc il y a beaucoup de gens qui dorment dans la cour. Donc chaque soir, il y a une animation. Donc moi, je l'écoute depuis 5-6 ans. Donc là, j'étais libre d'écouter et puis libre de toucher aussi, quoi.
1: Cette transmission de père en fils, Clémence, mais les femmes aussi aujourd'hui s'emparent de la kora, elles osent.
0: Évidemment, il y a Sona Jobarté, Seni Camara que vous aviez reçu dans cette émission, ou Loubiana qui m'a expliqué sa rencontre avec cet instrument.
3: On dit que la kora est le son de notre âme. C'est la kora qui choisit son maître. J'ai eu la bénédiction de Toumani alors que je jouais de la kora depuis quelques mois. Il m'a dit que si j'avais rêvé de la kora, c'est qu'elle m'avait choisi. D'avoir reçu la bénédiction du plus grand maître de la kora, ça m'a montré que j'étais sur la bonne voie et que c'était important pour moi de passer beaucoup de temps en Afrique de l'Ouest aussi pour comprendre la culture. Pour moi, c'est un apprentissage constant. Quand on joue de la kora, on joue pas juste de la kora, on joue son histoire, on joue des siècles et des siècles de transmission orale. Donc c'est important aussi d'aller au cœur de sa culture et de son...

0: Voilà, Loubiana qui cite Toumani, Toumani Diabaté, bien sûr. Ce sont des musiciens comme lui, comme Balaké Sissoko, comme Loubiana, qui ont fait voyager cette culture et cette musique hors d'Afrique de l'Ouest, où elle n'était pas très connue, hein.
1: Oui, tout à fait. Balaké Sissoko me racontait qu'il avait presque deux façons de jouer de la kora. L'une chez lui, au Mali, comme griot, et à l'étranger, comme un musicien, pour s'adapter à des publics très différents.
2: L'instrument, il est connu, mais pas autant que ça. À chaque concert, quand je vois, il y a des gens qui connaissent même pas. Donc moi, je suis griot, là, je suis musicien aussi. Donc du coup, mais des fois, ben, si on est au Mali, bon, culturellement, là, c'est familial parce que donc il y a la musique, il y a des paroles et puis il y a du sang. Donc c'est pas que on fait la même chose sur scène. Moi, j'ai eu beaucoup d'expérience, donc ça m'a fait presque 47 ans de carrière internationale. Donc là, j'ai découvert pas mal de mélanges, bah, avec d'autres cultures et puis d'autres réalités musicales. Donc là, je me suis collaboré, bah, avec du jazzman, du blues, du rock.
1: On l'entend ici, bien que l'instrument soit très ancien, sa musique est aujourd'hui très variée. Ça permet à tout le monde de s'y retrouver, un peu comme dans ce musée de la kora qui s'adresse aux initiés comme aux touristes qui n'y connaissent rien.
0: Ouais, c'est un projet unique ce musée, Clémence, hein.
1: Oui, c'est très rare en Côte d'Ivoire et même en Afrique de l'Ouest de trouver des lieux dédiés à la préservation et à la transmission du patrimoine musical traditionnel. D'ailleurs, la dernière salle dans la dernière salle, on trouve d'autres instruments d'Afrique de l'Ouest comme le dozongoni ou le balafon. Et puis c'est un lieu où on est très libre de regarder, de manipuler ce que l'on veut, notamment ces instruments, comme nous l'explique Loubiana.
3: Au début, quand on pense à un musée, surtout en tant qu'occidentaux, on s'imagine quelque chose de... Voilà, on ne peut pas toucher les œuvres, on ne peut pas ouvrir les livres, il y a quelque chose de... Voilà, on regarde mais on ne touche pas. Et c'est vrai que Jérôme a vraiment pensé ce musée avec toute l'énergie africaine, c'est-à-dire que c'est on peut prendre les instruments, on peut passer des heures là, c'est ouvert toute la journée, c'est gratuit, c'est vraiment, tout le monde peut venir et donc ça crée une belle effervescence dans le village.
1: C'est un musée vivant et la visite du musée se termine par quelques notes à la kora avec Jérôme.
0: Merci Clémence de nous avoir fait découvrir ce musée de la kora à Swindé. Vous en connaissiez l'existence, Sayuba? Vous en aviez déjà entendu parler? Il a quelques années, ce musée.
4: Mais moi, ça me donne vraiment envie d'y aller. Et le problème, c'est que avec la période qui vient, les billets d'avion vont coûter trop cher.
0: Donc, il va falloir programmer ça.
4: Il faut que j'attende après. Mais ce musée, il faut que je le voie.
0: Et ouais, au-delà du musée, la kora, qu'est-ce qu'elle représente pour vous? Quels sont les souvenirs qu'elle évoque chez vous?
4: C'est pas dans mon milieu culturel, moi aussi. Parce que si vous regardez l'Afrique de l'Ouest, il y a deux grandes zones d'influence. Vous avez la zone Bambara, vous avez la zone Haoussa. Et bon, il y a des Mossi, Bouaba, tout ça au milieu. Et nous, c'est plutôt la percussion. Tam-tam, toutes sortes de percussions.
0: Vous n'avez pas été bercé du son de la kora, enfant, forcément, même
4: non,
0: si vous aimez ça aujourd'hui.
4: Parce que Wayuga, où je suis né, est à la frontière du Mali, et à un moment donné, cette partie du territoire de la Haute-Volta a appartenu au Sénégal-Niger, c'est le Mali actuel. Et il y a des échanges, et pendant des siècles, il y a même un quartier Bambara à Wayuga, on vit ensemble. Mais la kora, c'est pas intrinsèquement de ma culture. Par contre, en tant qu'instrument, si je devais choisir, j'irais sur la kora et le balafon.
0: Ah ben voilà, la future carrière de Sayuba Traoré, après journaliste, essayiste, chroniqueur, écrivain, joueur de balafon.
4: Et on attend
0: la suite.
4: Ce qui me plaît dans ces instruments, c'est qu'on est obligé de les porter près du corps.
0: Oui, on fait corps avec eux. Merci d'avoir été avec nous, Sayuba Traoré.
4: C'est moi qui vous remercie.
0: Petit modèle est paru chez Nombre 7 éditions sur le Pont des Arts avec Pierre Plantier à la réalisation, Clémence Delfort à la coordination, sans oublier notre stagiaire Louise Lemoine. Merci à eux et à vous de nous être fidèles. On se retrouve demain, 15h10, temps universel. Et demain, on accueillera un danseur, photographe, un chorégraphe, équilibriste. C'est Mathieu Forget qui s'est fait une spécialité de saisir dans son objectif des moments suspendus du Paris des Jeux Olympiques aux glaces de l'Antarctique. Ce sont des clichés saisissants dont il publie une sélection dans son dernier ouvrage Lévitation. Ne manquez pas ce rendez-vous, d'autant que l'on parlera aussi de Malik Sidibé, grand photographe malien, avec l'ami prudentienne de la librairie Savoir d'Afrique à Cotonou. Olivier Pron, bonjour.
5: Bonjour Nathalie, bonjour à tous.
0: Je vous présente pas Sayouba Traoré.
5: Non, nous nous sommes croisés quelques fois déjà.
0: Voilà. Radio Foot International avec vous dans 10 minutes, à quelques heures de France-Irak, que l'on suivra d'ailleurs.
5: Oui,
0: sur
5: mais non,
0: nos
5: on
0: n'en
5: parlera pas du tout. Voyons, Non, bien sûr que nous en parlerons. Mais d'abord, nous reviendrons sur la très belle nuit du football africain avec la première victoire en Coupe du Monde de l'Égypte la nuit dernière face à la Nouvelle-Zélande et puis le deuxième nul du petit pousset capverdien qui l'eût cru après l'Espagne. Et bien cette fois, nul face à l'Uruguay. Ça mérite bien une ouverture. Et puis bien sûr, ensuite, le brief des matchs du jour. Un match décisif déjà pour le Sénégal face à la Norvège. Attention, il faut gagner pour rester en course. Et puis ensuite, la France qui, elle, peut assurer quasiment la qualification, c'est sûr, mais voire même la première place si elle domine l'Irak.
0: À tout de suite, Olivier. Dans une minute sur RFI, le journal en français facile. À demain.
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10: 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Il est 17h à Paris, 15h en temps universel et 16h à Londres. Le journal vous est présenté par Gilles Moreau. Bonjour Gilles.
11: Bonjour Caroline Lachowski. Bonjour à tous. Dans l'actualité donc, Keir Starmer sur le départ. Le Premier ministre britannique annonce sa démission moins de 2 ans après son arrivée au pouvoir. Les pressions politiques étaient devenues trop fortes. L'extrême droite britannique réclame des élections. Vous l'entendrez dans un instant. L'Iran et les États-Unis ont maintenant bouclé en Suisse un premier cycle de pourparlers. Les deux camps ont approuvé des mécanismes visant à faire cesser les affrontements au Liban et à sécuriser le détroit d'Ormuz. Une vague de très forte chaleur continue d'accabler une partie de l'Europe, dont la France, avec des conséquences multiples comme dans les écoles, les hôpitaux et les transports. Au Mondial de football, la France affronte ce soir l'Irak pour assurer sa place en 16e de finale. Dans le même groupe, le Sénégal joue contre la Norvège. Keir Starmer dit stop. Sous pression depuis des semaines, le Premier ministre britannique donc annonce son départ. Le leader travailliste n'a plus le soutien de ses députés et reconnaît ne plus être le meilleur pour diriger son parti, le Labour. Son successeur doit être désigné d'ici au mois de septembre. Au jeu des pronostics, Andy Burnham, maire du Grand Manchester, est maintenant député par favori. Parmi les premières réactions au départ de Keir Starmer, celle de Nigel Farage, le chef de file anti-immigration dans les sondages, appelle à la convocation d'élections législatives.
12: I've no idea whether there'll be a contest or a coronation.
13: J'ignore s'il y aura un concours ou un couronnement pour la succession de Keir Starmer. Mais ce que je sais, c'est que les Britanniques en ont assez des partis politiques qui changent de dirigeants à leur guise. Nous élisons notre Premier ministre lors des élections générales. Nous attendons de lui qu'il aille au bout de son mandat. Et sauf cas de maladie ou circonstances exceptionnelles, ce qui se passe ici, franchement, rappelle une république bananière qui a totalement dévalorisé le processus même des élections générales et de la démocratie. J'exige des élections générales. Après tout, lorsque les conservateurs changer constamment de Premier ministre, les travaillistes à l'époque n'ont cessé eux-mêmes de réclamer des élections générales.
12: Labour kept saying there should be a general election.
11: Nigel Farage, chef du parti Reform UK. L'Iran et les États-Unis, je vous le disais en titre, ont maintenant bouclé un premier cycle de pourparlers en Suisse afin de mettre fin de façon durable à la guerre au Moyen-Orient. Les médiateurs pakistanais et qataris ont annoncé ce matin que les deux camps s'étaient entendus sur des mécanismes visant à faire cesser les combats au Liban et à sécuriser le détroit d'Ormuz. La feuille de route des négociateurs prévoit un délai de 60 jours avant un accord définitif. Dans l'immédiat, un second cycle continue sur des questions techniques jusqu'à la fin de la semaine. Un signe que les choses avancent, les États-Unis annoncent avoir suspendu pour 2 mois leurs sanctions visant le pétrole iranien et ils assurent que l'Iran accueillera de nouveau des inspecteurs nucléaires. La Colombie bascule à droite comme l'ont fait avant elle d'autres pays d'Amérique latine. Ses électeurs ont désigné Abelardo de la Espriella, le candidat de la droite à la présidentielle organisée hier. Cet homme d'affaires de 47 ans, soutenu par Donald Trump, l'a emporté d'extrême justesse. Tout comme la Colombie, une dizaine de pays d'Amérique latine ont à leur tête des dirigeants d'extrême droite ou de la droite dite radicale. Écoutez à ce propos les explications d'un spécialiste, le politologue Gaspard Estrada.
14: Il est pertinent d'analyser cette victoire à l'aune d'une dynamique régionale en ce qui concerne les préoccupations des électeurs latino-américains. Très clairement, en 2026 et disons ces derniers mois, la thématique de la sécurité, de l'insécurité est au cœur des préoccupations des latino-américains et ça vraiment la plupart des études d'opinion réalisées dans la région le montrent. Ce qui était très différent de par exemple il y a une décennie où la thématique de la corruption était beaucoup plus présente dans l'espace public et était au cœur aussi des campagnes électorales. Néanmoins, sur les éléments explicatifs du vote, qui sont surtout liés à des réalités nationales et à une usure du pouvoir des gouvernements en place. Il se trouve que en Colombie, comme dans d'autres pays de la région, c'était des gouvernements positionnés ou auto-positionnés à la gauche, au centre-gauche. Et donc, il était donc naturel qu'il y ait une alternance à droite. Ce qui est nouveau et ce qui est important, c'est justement cette désinhibition des candidats de droite, voire d'extrême droite, par les mesures qui sont proposées et aussi par le style de ces personnalités politiques.
11: C'était Gaspard Estrada de la London School of Economics. Il répondait à Anne Cantner dans RFI Midi. La guerre en Ukraine a fait de nouvelles victimes civiles. Les autorités locales annoncent au moins 2 morts dans les dernières frappes russes sur Zaporijja dans le sud-est et à Odessa dans le sud. À cela s'ajoutent au moins 3 personnes blessées. L'Europe cherche à jouer un rôle plus important dans les efforts visant à mettre fin à la guerre. Dans ce cadre, les dirigeants des principales puissances militaires européennes se réuniront mercredi à Berlin. Taïwan a donné le coup d'envoi de 5 jours d'exercice militaire. L'île de fait indépendante, mais que Pékin souhaite récupérer par la force si nécessaire, eh bien Taïwan se prépare à un risque d'invasion. L'objectif de ces manœuvres est de s'adapter à un scénario précis, celui de manœuvres chinoises qui se transformeraient en invasion à grande échelle. L'Australie et le Canada se rapprochent dans le secteur de la défense. Un contrat d'un montant d'1,5 milliard d'euros a été conclu pour la vente à Ottawa d'un système australien, d'un système avancé de radar. Ce rapprochement, Nathanaël Vitran, s'explique aussi par une volonté de diversification.
15: D'un côté, l'Australie met en avant les retombées économiques de ce contrat, le plus gros en matière de défense de l'histoire du pays. De l'autre, le Canada se réjouit d'être bientôt équipé d'un des systèmes radar à très longue distance parmi les plus performants au monde, qui lui permettra notamment de mener des opérations de surveillance au-dessus de l'Arctique. Mais l'un et l'autre soulignent aussi, et peut-être surtout, la dimension stratégique de ce rapprochement. Une manière de moins dépendre du seul grand frère américain au comportement de plus en plus erratique. Depuis son retour au pouvoir, Donald Trump prend régulièrement à partie son voisin canadien, poussant Ottawa dans une stratégie de diversification à marche forcée. Quant à l'Australie, elle s'est certes fortement rapprochée des États-Unis et du Royaume-Uni via AUKUS. L'annonce de ce partenariat militaire tripartite en 2021 avait même poussé Canberra à dénoncer un contrat massif de livraison de sous-marins nucléaires signé avec la France, des sous-marins qui devaient être remplacés par leur équivalent américain. Mais depuis, Donald Trump est partiellement revenu sur cette promesse. L'Australie aura bien ses sous-marins nucléaires, mais d'occasion.
11: Nathanaël Vitran du service éco de la rédaction. Il fait de plus en plus chaud dans une partie de l'Europe. La chaleur étouffante qui frappe notamment la France depuis près d'une semaine. Cette chaleur est encore montée d'un cran ce lundi avec plus de la moitié des départements français en vigilance rouge canicule. Cela concerne 35 millions de personnes avec pour elles des conséquences multiples dans les écoles et les transports. Dans les hôpitaux, la canicule provoque un bond de 10 à 20% des passages aux urgences qui pour l'instant tiennent selon un représentant des urgentistes. Toutefois, ils redoutent une aggravation dans les prochains jours. Au mondial de football, après une entrée en lice réussie, la France et l'Argentine ont l'occasion de valider leur billet pour les 16e de finale dès leur deuxième match ce lundi. La France affronte l'Irak à Philadelphie, à suivre sur notre antenne dès 21h TU. De son côté, l'Argentine joue contre l'Autriche à Dallas. Le match sera commencé par un certain Enrique Macacha Marquez, véritable légende du journalisme sportif argentin. À 91 ans, il couvre sa 18e Coupe du Monde. Son portrait avec notre correspondant à Buenos Aires, Théo Conscience.
16: C'est une voix que tous les Argentins connaissent ou ont déjà entendue. Depuis le camp de base de la sélection argentine à Kansas City, Enrique Macacha Marquez a commencé la semaine dernière la couverture de sa 18e Coupe du Monde.
17: C'est une nouvelle étape qui débute pour le football argentin. Le grand événement est arrivé et la compétition pourrait de nouveau être dominée par la même équipe.
16: 1978, 1986, 2002, Kempes, Maradona, Messi, Enrique Macacha Marquez a vécu tous les sacres argentins et rencontré leurs héros respectifs. Mais son histoire avec la Coupe du Monde commence en Suède en 1958.
18: Brésil champion, apparition de Pelé.
16: La victoire du Brésil, l'éclosion de Pelé, un footballeur incroyable, reconnaissait-il dans une interview il y a quelques mois, mais pas le meilleur qu'il ait vu jouer cependant.
17: Pour moi, le meilleur, c'était Di Stefano. Il marquait du droit, du gauche, de la tête, sur coup franc. Mais je dois reconnaître que je suis un peu influencé. Je l'ai connu quand il commençait. C'était un copain du quartier.
16: Passionné, mais lucide et critique sur la place croissante de l'argent dans le football, Enrique Macacha Marquez confie vivre chaque Coupe du Monde comme un privilège. Théo Conscience, Buenos Aires, RFI.
11: Donc au programme de la Coupe du Monde ce lundi, les matchs Argentine-Autriche et France-Irak. Il y aura aussi Norvège-Sénégal et Jordanie-Algérie. Enfin, le tennis éclaboussé par un nouveau cas de dopage. Il concerne la Tchèque Vondrousova, ancienne numéro 6 mondiale et vainqueur de Wimbledon en 2023. On apprend sa suspension pour 4 ans pour avoir refusé un test anti-dopage. Voilà pour les informations. Place maintenant à Sur le Pont des Arts avec vous, Nathalie Amar. Nathalie, bonjour.
0: Bonjour Gilles Moreau et merci. Il est bientôt 17h10 à Paris. Le prochain rendez-vous avec l'actualité à 18h.
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0: Bonjour à toutes et à tous. C'est le portrait d'une invisible, comme il en existe beaucoup sur tous les continents. Mais dans le dernier roman de Sayuba Traoré, l'action se déroule en Afrique. Sur la couverture, un visage qui ne peut pas laisser indifférent, une fillette, t-shirt noir sur fond noir, avec dans le regard tout ce que des yeux peuvent contenir de colère et une larme de sang qui s'écoule. Petit modèle, c'est le surnom que lui a trouvé le gardien. Son prénom, on ne le connaît pas, car l'existence de Petit modèle se résume à sa fonction, bonne à tout faire, dans une maison huppée de la capitale d'un pays que l'on ne cite pas. Petit modèle, c'est le dernier roman de Sayuba Traoré. Il vient de paraître chez Nombre 7 éditions. Soyez les bienvenus sur le Pont des Arts. Et bienvenue à vous, Sayuba Traoré.
1: J'ai dit bonjour, bonjour. C'est des retrouvailles quelque part.
0: Bienvenue à la maison, puisque votre voix évidemment a résonné à ce micro sur ces ondes. Le coq chante jusqu'en 2022, bien d'autres choses avant. Mais vous êtes avant tout auteur de romans, de nouvelles, de poésie, et même il y a 3 ans d'un essai, une lettre à la jeunesse burkinabé. Petit modèle, c'est donc un roman, et j'ai l'impression surtout un coup de colère, parce que des filles réduites en esclavage, derrière les murs d'une belle maison, il y en a beaucoup, et c'est toute une société qui favorise ce système-là.
1: En fait, on ne peut pas être indifférent quand on découvre ça, parce que le problème de la société, c'est que quand on est de passage, un séjour d'une semaine, ça permet pas de découvrir ce qui est caché. Mais si on reste longtemps et qu'on comprend les subtilités du langage, et même les gestes ont une signification, et on se rend compte que il y a quelque chose qu'on ne vous dit pas, et justement on vous le dit pas parce que c'est quelque chose de terrible.
0: Vous, justement, vous voulez mettre les bons mots. Vous parlez des subtilités du langage. Vous voulez mettre les bons mots sur la réalité. La bonne à tout faire, c'est vous qui employez ce terme-là parce que c'est comme ça que ça s'appelle.
1: Ah, c'est comme ça que ça s'appelle. Mais moi, j'ai voulu décortiquer parce que je suis un peu poète quand même. Parce que bonne, c'est les hommes qui vont la retrouver la nuit qui disent qu'elle est bonne. Et tout faire, c'est madame qui lui fait tout faire dans la maison. En fait, quand on regarde une bonne à tout faire, on se demande à quel moment elle se repose. Si jamais même il y a le souci de son repos. Le gardien, c'est pareil. Le jardinier, c'est pareil. Sauf que le jardinier, lui, s'occupe d'un périmètre bien délimité. Et qu'il y a ceux qui soignent les arbres, ils peuvent pas bouger, donc il n'a pas à courir après les gens qui soignent ses patients, si on lui dit. Mais lui, il les appelle ses amis.
0: Mais oui. Et vous montrez d'ailleurs dans le roman qu'il y a des hiérarchies entre tous ces personnels-là. On y reviendra, Sayuba, entre la bonne à tout faire, le jardinier, le gardien. Voilà, c'est pas tout à fait le même sort. Il y a parfois un peu des jalousies. Dans cette émission, on va vous entraîner en Côte d'Ivoire, Sayuba, dans un musée où on a le droit de toucher ce qui est exposé et où on a même le droit d'en jouer. Bonjour Clémence.
2: Bonjour Nathalie.
0: Vous êtes allée visiter pour nous le musée de la Cora à Assouindé en Côte d'Ivoire, donc.
2: Oui, j'ai eu un coup de cœur pour ce petit musée situé dans la baie d'Assinimafia qui s'intéresse à la kora, un instrument emblématique de l'Afrique de l'Ouest.
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4: Les petits bourgeois sont féroces avec leur bonne à tout faire, premier signe de leur réussite sociale. Depuis qu'ils appartiennent à la classe de ceux qui ordonnent et non de ceux qui obéissent, humilier, féliciter, légitime leur pouvoir. Payée 10 francs par mois, elle a à peine de quoi se vêtir. Elle ne peut envoyer ses gages à sa mère, mais lui écrire.
5: Quand il n'y a pas d'amour du tout, la vie est très dure.
0: Voilà, ce que l'on entend là, Sayuba, c'est un extrait du documentaire « Le journal d'une bonne, l'histoire de Félicité Laverne ». C'est un documentaire qui a été produit par la RTBF et qui raconte, à partir de nombreux témoignages, des lettres de l'époque, notamment la condition des domestiques au début du XXe siècle en France. Alors évidemment, ça fait penser à votre livre, ça fait penser aussi au premier mot, hein, ce chapitre « La gifle » qui raconte la violence ordinaire, faire mal pour montrer son pouvoir, humilier pour installer un rapport de force. C'est ça qu'on impose à votre héroïne, à votre petite héroïne, petit modèle.
1: Mais l'idée, c'est que dans la maison, il faut qu'on sache qui commande. Il y a monsieur qui est dans l'Olympe là-haut, et c'est lui qui donne l'argent, celui qui procure tout. Il est intouchable, on ne sait pas ce qu'il fait dans la réalité, on ne sait pas d'où il tire ses revenus.
0: On sait que c'est un notable, un homme politique.
1: Voilà, il est dans l'Olympe, lui. Et il y a madame qui est une espèce de tyran domestique. Et ça m'a fait penser à ce film La Tati Daniel. Et il y a beaucoup de références comme ça où... un peu Bécassine aussi. Il y a beaucoup de références comme ça où une patronne veut casser les volontés des gens pour montrer qui commande, pour montrer qu'elle est chez elle, pour montrer que c'est elle qui détient le pouvoir.
0: Casser la volonté, y compris donc par les coups, par la violence physique et par le silence aussi. C'est-à-dire que c'est une forme de règne de la terreur. Tout le monde sait, personne ne dit. Parce que la gifle là en question, celle dont vous parlez au tout début, dans les premiers mots de votre roman, tout le monde l'a entendue, tout le monde sait qu'elle s'est produite, mais personne ne dit rien.
1: Généralement, quand vous arrivez, bon, excusez-moi, je vais parler de ce que je connais, et quand vous arrivez dans les villes d'Afrique de l'Ouest et qu'on vous dit que c'est une question sensible, généralement, ça veut dire que c'est quelque chose que tout le monde voit, tout le monde entend, tout le monde sait. Mais personne ne vous en parlera. Personne ne vous dira qu'il est au courant. Il se trouve justement que quand vous dites ça à un écrivain, c'est justement là qu'il va aller creuser.
0: C'est un aiguillon pour l'écriture.
1: Eh ben, il faut jamais dire ça à un écrivain. Il faut jamais dire que c'est tabou. Il faut jamais dire que
0: je veux la paix.
1: Je veux la paix, donc je ne vais pas en parler.
0: Ouais.
1: Ben, c'est justement là. Et c'est comme, je sais pas moi, vous ne pouvez pas poser un pot de miel et demander aux ours de ne pas y aller. Et
0: donc
1: nous, on est un peu ours.
0: Vous y êtes allé dans ce pot de miel.
1: En fait, ça m'a pris quand même un temps, parce que dans un premier temps, je me suis dit, pourquoi on n'en parle pas? Ça, c'est d'un. Et j'ai fait une nouvelle et j'ai appelé des écrivains à participer à un recueil collectif, parce que si j'y vais moi seul, ça va être à une seule voix. Et moi, je voulais au moins 10 témoignages, 10 nouvelles, et qui seraient publiées, et qu'on va parler d'horizons divers et d'univers divers. Parce que c'est pas
0: la
1: toujours...
0: même réalité, mais vue
1: voilà,
0: de différents points
1: voilà.
0: de vue. Ouais.
1: Et malheureusement, on m'a dit, on va voir à temps, c'est-à-dire, c'est possible, peut-être. J'y réfléchis.
0: Ouais.
1: Bon, au bout d'un certain temps, je me suis dit, tu y vas.
0: Tu y vas seul.
1: Tu y vas
0: c'est
1: seul.
0: C'est pas grave. Ouais.
1: Et parce que je sentais quand même que le drame dans toute cette histoire, c'est que les victimes ne peuvent pas en parler, pour plusieurs raisons. D'abord, elles n'ont pas été scolarisées, parce que le sort, le problème pour le personnel de maison, c'est que leur sort, leur situation ne leur permet pas d'être scolarisées, ça c'est d'eux, de rêver d'un avenir, c'est-à-dire d'apprendre un métier. C'est pas ces gens qui pourraient parler publiquement de ce qui leur arrive.
0: Et la donc société. Donc il leur faut des porte-voix. Et c'est ce que vous faites à travers ce roman.
1: Voilà. Et les tortionnaires aussi, parce que moi j'appelle ça des tortionnaires, les tortionnaires aussi ont la conviction d'agir pour le bien de leurs victimes.
0: Alors c'est ce que j'allais dire, c'est que ce qui rajoute à l'horreur de cette histoire et de cette situation que vous décrivez, c'est que madame n'est autre que la propre tante de Petit Modèle et qu'en fait elle la prend sous son aile, enfin elle dit qu'elle va la prendre sous son aile pour son bien.
1: Mais le jardinier aussi, c'est le neveu du patron, le neveu du mari de madame, et celui que moi j'appelle monsieur. Parce qu'en fait, la singularité que j'ai voulu dans ce roman, c'est qu'il n'y a pas de prénom.
0: Personne n'a de prénom.
1: Il y a monsieur et madame, et il y a le jardinier, le gardien, la borne, et bon, à tout faire. Et Petit Modèle, parce que bon, c'est comme ça qu'on l'a surnommé. Et j'ai gardé ça parce que pour moi, c'était très parlant. Et pourquoi c'est très parlant? Parce que la petite enfance, c'est quand même un âge très, très délicat. Et c'est en ce moment que le corps se forme, c'est en ce moment que le cerveau humain se forme, c'est en ce moment que l'être humain se forme socialement. Et c'est justement le moment où tout lui tombe dessus. Mmh. Et il y a un moment où elle dit même, moi je suis qu'une enfant. Et je comprends pas pourquoi on me met sur la tête des problèmes d'adulte. Et il y a une chance.
0: Elle a moins de 10 ans, petit modèle, dans votre tête, dans votre esprit. Vous ne le dites pas exactement, hein, si je me souviens bien.
1: Bon, qu'est-ce qui s'est passé en fait? Ce n'est pas une histoire d'âge, parce que le problème, c'est que nous, on n'a pas le système métrique dans la tête.
0: Mais par exemple, dans le documentaire sur Félicité Lavergne, là qu'on entendait au tout début de l'émission, la jeune bonne quitte sa famille pour entrer au service des bourgeois à l'âge de 14 ans. Mmh. Petit modèle, elle a l'air plus jeune que ça encore.
1: Mais elle, c'est plus jeune parce que c'est plus dramatique. Qu'est-ce qui s'est passé? Sa propre maman n'a pas pu supporter le sort qui lui a été fait par les sœurs de son mari. Donc elle est retournée chez son père. Et des enfants ne sont pas à leur place dans le clan maternel. Et c'est là où la tante a décidé, parce qu'il lui fallait une bonne, elle a dit, bon voilà, avec son mari... parce que c'est sous couvert de bienfaisance.
0: Mmh, exactement.
1: On va aller la chercher, on dit qu'elle sera scolarisée, elle aura plus de chances en ville, elle va, la vie sera plus agréable, et on soulage la mère quand même d'un poids, et en plus, le salaire de la bonne sera envoyé à la famille, c'est ce qui est... un appoint au village.
0: Et ce qui ne se produit pas dans le cas de Petit Modèle, on l'apprendra un petit peu plus tard, ou en tout cas de façon très, très épisodique.
1: Mais ça fait partie des promesses que nul ne va tenir. Et tous ceux qui assistent à la scène savent très bien que ces promesses ne seront jamais tenues.
0: Elle est réduite en esclavage, en fait. Il faut dire les mots tels qu'ils sont. Elle est réduite en esclavage, cette petite fille.
1: Et je pourrais dire ça parce que je ne vois pas l'horizon qu'on lui réserve. Et heureusement, parce que bon, il y a toujours un heureusement. Heureusement qu'elle fait la rencontre de ce jardinier et qui est un ancien repris de justice. Et lui-même dit moi, je suis un brigand, j'ai fait des saletés dans ma vie. Et cette petite jeune fille est venue me manger le cœur.
0: Et il va se prendre d'affection pour elle.
1: Voilà. Ouais. Et il y a maman, qui est une commerçante dans le quartier, et qui va prendre le gardien sous son aile aussi. Mm-hmm. Et ils vont faire comprendre à madame et à monsieur que ces deux-là, si vous continuez comme ça, et ça va mal aller pour vous.
0: Ouais, il va y avoir une ligue autour de son cas pour faire changer les choses. Ce qui est intéressant, on le disait rapidement tout à l'heure, c'est que à l'intérieur de cette maison, il y a une hiérarchie. Par exemple, le gardien, l'envie, elle, qui pourtant n'a pas un sort très enviable, mais qui dort à l'intérieur quand lui est dehors. Il s'observe, il se toise, il se compare.
1: Ben les jalousies, les humains sont faits de telle sorte que moi je pense que même en enfer, que des gens vont trouver le moyen de jalouser d'autres qui sont peut-être plus près du feu ou qui sont loin des flammes. Il y a des jalousies ou que quoi que vous fassiez, je pense que
0: Et même elle donc arrive à susciter la jalousie de de ses compagnons d'infortune. Je vais vous proposer, si vous voulez bien, pour qu'on se rende compte du style de votre récit, de nous lire un extrait de Petit Modèle. On est au début du livre, dans un chapitre que vous avez intitulé Un joli enfer tout mignon. C'est cette maison, hein, l'enfer tout mignon. C'est le moment donc où ce couple va récupérer la petite pour la ramener à la maison et en faire sa bonne. Sayouba Traoré, c'est à vous, quand vous voulez.
1: D'accord. La bonne garde intacte le souvenir du jour où ce couple est venu la chercher au village, du venin plein la bouche. Des deux côtés, les adultes ont décidé, ce qui vaut verdict. C'est madame qui a pris son maigre bagage. La femme lui passe la main sur la tête en répétant sans cesse, « Ça va aller, tu vas voir, tu vas être bien. » C'est une affaire entre une tante et sa nièce. Un homme n'a pas la bouche pour parler. Et puis, monsieur est un patron, un chef. même si on avait grand-peine à dire son titre, un seigneur qui ne saurait déchoir. L'homme est allé s'installer derrière le volant et il attend, moteur en marche. Le soir qui tombe tristement, la poussière qui lui fait des grimaces, sa mère qui s'en est retournée vers autre chose, ce sont les seules images qu'elle conserve de ce début d'étranglement dont madame a le secret. Puisque, sitôt arrivé à la villa, le service a commencé sans attendre. Une vaisselle a terminé, la chambre des enfants a rangé, la terrasse a balayé, mille et une petites choses dans le même mouvement. Son couchage est composé d'une natte, un matelas puant, le tout dans un recoin de la cuisine. Cela n'a pas été dit, mais elle a tout de même compris qu'elle était une pièce du mobilier et tous les jours de colère, un ustensile à portée de main de la patronne. Quel besoin d'ailleurs, puisque la chose est évidente.

0: Voilà, une pièce du mobilier, un ustensile. C'est terrible ce que vous écrivez, Sayouba Traoré, à propos de cette petite. Vous en avez rencontré beaucoup, des petits modèles, dans les capitales africaines que vous avez fréquentées?
1: À bien réfléchi, je n'ai rencontré que ça. À bien réfléchi, parce qu'en fait, il y a des choses qu'on rencontre, qu'on croise, et on pense que c'est pas grave. On trouve même des fois que c'est normal, c'est l'ordre normal des choses. Et puis, il y a quelque chose qui fait que vous vous dites, mais quand même, voilà. Mais moi, j'avais une difficulté, la première difficulté, et ça, c'est pour ça que j'adore le titre de votre émission, Le Pont des Arts. Et la première difficulté, c'est comment apprendre ce qui se passe dans une maison, dans une cité locale, dans une culture locale au fin fond du Sahel, et le rendre accessible à tout le monde. Et ça, il n'y a que l'art qui le permet.
0: Le roman, évidemment.
1: Voilà, il n'y a que l'art qui permet ça. Que ce soit les sanglots, par exemple, de la cora, ou les stridences d'un balafon, ça permet de communiquer ça. Il n'y a que l'art qui le permet. Ça, c'est d'un. Et de deux, c'est un univers de femmes, puisque les hommes ont démissionné. Ils ont considéré que c'est pas leur affaire.
0: C'est terrible, d'ailleurs, le portrait que vous faites de monsieur dans l'extrait qu'on vient d'entendre.
1: Mais je
0: il est aux abonnés absents.
1: Je suis désolé, mais c'est la vérité. J'ai du mal à expliquer toujours que un romancier ou un nouvelliste n'invente pas. Il écrit par rapport à ce qu'il voit, par rapport au réel. Évidemment, la façon de le dire dans un roman, c'est pas la même chose que dans un reportage. Parce que, bon, mon précédent roman, La Complainte des Oiseaux, j'ai été obligé de faire un roman pour une raison toute simple. Et j'ai eu la malchance d'assister à une lapidation. On a lapidé une dame à mort pour une histoire d'adultère. Mais ce genre d'affaires, vous ne pouvez pas faire un reportage parce que d'abord, vous dénoncez ceux qui vont témoigner parce qu'ils restent au village et vous prenez votre avion. Ça, c'est d'un. Et de deux, vous-même, vous vous mettez en danger. Et c'est pour ça que j'en ai fait un roman. Il y a des choses qu'on est obligé de voilà. Parce que même ça, il y a des gens qui se sentent visés par ce roman Petit Modèle.
0: Qui se reconnaissent, oui.
1: Et qui se reconnaissent.
0: Petit Modèle, donc, pour rendre justice aux invisibles. Vous dites dans le roman, ils sont pourtant là. C'est le titre d'un chapitre. C'est ce que vous expliquez. C'est aussi ce que dit Stromae, écoutez, dans ce titre, Santé.

0: Voilà, Stromae qui lève son verre à ceux qui n'en ont pas. Vous connaissez cette chanson, Sayouba?
1: Je ne la connaissais pas, mais je vais la réécouter.
0: Vous allez la mettre dans votre liste d'écoute.
1: Dans ma playlist, oui.
0: Ouais, Petit Modèle, donc votre nouveau roman. Vous nous avez dit rapidement tout à l'heure pourquoi vous aviez choisi ce style-là plutôt que le reportage. Mais après tout, ça aurait pu être aussi un essai, voire un pamphlet contre l'exploitation, ce Petit Modèle.
1: Ça
0: y ressemble parfois, à certains moments.
1: Oui, mais ça n'aurait pas le même impact parce que quand quelqu'un se sent agressé, y a une espèce de repli et de rejet. Et ça fait qu'il ne va pas chercher à comprendre ce que vous êtes en train de lui dire.
0: Mmh. Et c'est vrai aussi que votre récit nous accroche parce qu'on veut savoir ce qui va lui arriver à elle, à ce personnage. On s'attache à ce personnage-là et à son destin tragique. On va pas tout raconter, mais on peut dire à celles et ceux qui nous écoutent qu'il y a quand même une forme de justice qui se manifeste à un moment.

0: et que vous ne connaissez personne, trouvez-vous une maman. C'est la meilleure clé d'entrée dans la société.
1: La maman du quartier.
0: Ah, c'est la meilleure protection. Pourtant, elles sont là, elles sont disponibles, elles ne demandent que ça. Mais elles n'iront pas vers vous. C'est à vous de... Parce que le droit d'aînesse, il compte toujours chez nous.
1: Oui.
0: Et en Europe, on est obligé de mettre sur les bancs, dans les transports réservés aux vieux.
1: Oui.
0: Ou aux malades. Mais en Afrique, dès qu'un vieux arrive, les jeunes se lèvent.
1: Sayouba, je ne sais pas si vous vous souvenez de votre premier roman, parce que vous m'avez dit tout à l'heure que vous ne vous rappelez plus de ce que vous avez écrit.
0: Un roman, je pense que c'est Loin de mon village,
1: oui,
0: c'est la blouse.
1: Voilà. Oui, voilà. Et c'était donc l'histoire, sur plusieurs générations, d'une famille de Haute-Volta, hein, l'ancien nom du Burkina Faso. Ça fait penser, sur le papier, je ne l'ai pas lu, je dois vous le confesser, mais à Zola et à son histoire d'une famille sous le Second Empire. Vous êtes un peu dans cette veine-là, naturaliste, raconter la grande histoire par les histoires individuelles.
0: Mais quoi qu'on arrive et quoi qu'on fasse, on est tributaire d'abord de son éducation, de son milieu reçu par la famille, quoi qu'on fasse. Des fois, on en est victime parce qu'on laisse les autres vous passer devant, parce que ça, on vous a dit que ça se fait pas. Et quoi qu'il arrive, la grande histoire vous rattrape. Il y a chez nous ce qu'on appelle le grand dehors, c'est-à-dire on sort de la maison mais on est dans la cour. Ça c'est le petit dehors. C'est-à-dire que entre clans, on a des relations, des types de relations, on se connaît. Entre ethnies ou entre régions, on a des relations séculaires. Il y a des échanges, il y a des mots qui circulent, il y a des instruments qui circulent. On adopte les techniques des autres. Mais le grand dehors, c'est ce que le général de Gaulle appelait le grand large. L'Afrique n'était pas préparée à ça. Et il y a eu deux chocs majeurs qui ont posé des problèmes aux sociétés africaines. D'abord, la rencontre avec le monde arabe, et qui a été un choc. Et l'Europe qui est venue plus tard.
1: Et la colonisation. D'ailleurs, il était question de colonisation des terres dans ce premier roman, Loin de mon village, c'est la brousse. Colonisation des terres, colonisation des esprits aussi.
0: Mais en fait, dans Loin de mon village, c'est la brousse, c'est l'histoire d'une incompréhension. Parce que les indigènes, parce que c'est comme ça qu'on les appelait à l'époque, ne savaient pas ce que les Européens étaient venus chercher. Parce qu'ils ne pouvaient pas imaginer quelqu'un qui quitte la terre, sa terre natale, pour aller s'installer ailleurs. Pour eux, ils n'arrivaient pas à comprendre. En fait, ils se demandaient, mais ces gens, ils cherchent quoi au juste? Et les Européens aussi n'arrivaient pas à comprendre les ressorts de cette société qui les reçoit, plus ou moins. Voilà.
1: Et donc, vous avez raconté cela, ce choc aussi, à travers l'histoire d'une famille qui est un peu la vôtre ou pas du tout?
0: C'est un peu autobiographique aussi parce que moi, je suis Ouédraogo à la base. Et on a créé la colonie du Haute-Volta comme un réservoir de main-d'œuvre pour la mise en valeur des colonies environnantes. C'est pour ça qu'on a des frontières avec 6 pays. Et si vous arrivez dans toutes les capitales de l'Afrique de l'Ouest, vous trouvez une colonie de voltaïques. Et c'était des camps de travailleurs. Et ça a commencé avec les travaux forcés. Donc le délitement de nos sociétés a commencé là. Après est venu de l'école, où on a appris de nouvelles choses. Mais le problème de l'école, c'est qu'il fallait quitter le village. Ce que un éleveur ou un agriculteur qui est attaché à un terroir n'a pas l'habitude de faire.
1: Vous ne pouvez pas faire, ouais.
0: Moi, ma propre mère, son plus long voyage, c'était 40 kilomètres. Elle a quitté chez ses parents pour venir chez mon père. Un agriculteur ne voit pas le besoin d'aller voir dans les champs à côté. Et à plus forte raison, dans le village à côté, ou même quitter son pays. L'école, on est allé à Dakar, on est allé à William Ponty, on est parti à l'école Terrachon du Fougère à Dakar, à Bamako. Et quand ces gens sont revenus transformés. L'armée, c'est la même chose. On prenait les gens, on les amenait à Kati, ils se formaient, puis continuaient à Saint-Louis. Et après, ceux qui avaient le niveau allaient à Saint-Cyr. Et quand ils revenaient, ce n'était plus les mêmes. Et ils pouvaient... La vie au village, ce n'était plus pour eux.

0: on les reconnaissait plus. Et moi, mon arrière-grand-père a été amené dans la haute vallée, dans le delta central du fleuve Niger au Mali, et pour aménager des périmètres d'Igicol et tout ça. Et à l'époque, l'agent recruteur qui était envoyé pour chercher des travailleurs, et quand il arrivait, il voulait pas s'emmerder, il mettait son nom. Donc, tous les disques qu'il avait amenés se retrouvaient Traoré. Et c'est comme ça que moi, je me suis retrouvé Traoré.
1: Vous êtes retrouvé Traoré.
0: Voilà. Et il y a des villages où la frontière, la borne frontière, est au beau milieu du village. C'est-à-dire que la maman se retrouve au Mali et le papa se retrouve en Haute-Volta. Dans le même village, sans avoir bougé. On se retrouve étranger, tout simplement parce qu'on vous a donné des papiers. Le protectorat, ça a été une grosse arnaque, le protectorat. C'est celui qui a le canon pointé sur votre maison, qui vous fait signer un papier pour garantir qu'il va vous protéger. Vous prenez la plume et vous dites, mais il compte me protéger contre qui, puisque c'est lui qui me menace.
1: Et comment, surtout, oui.
0: Voilà. Donc, il y a eu toutes ces choses-là, et qui ont fait que la société s'est plus ou moins délitée. On ne pouvait plus raisonner sous forme de terroir.
1: Vous parlez d'une société qui se délite, Sayouba Traoré. Je le disais tout à l'heure, en 2023, vous avez écrit un essai à destination de la jeunesse, une lettre à la jeunesse burkinabé, ce pays où vous êtes né, où a vécu votre famille. Quel est le message que vous avez voulu délivrer justement aux jeunes burkinabés d'aujourd'hui?
0: En fait, mon message, il est, si on ne cherche pas le savoir, et si on ne se met pas au diapason du monde, on va toujours continuer à ressasser les mêmes choses, des manifestations de rue, des coups de colère, du ressentiment, abat un tel, ça fait 65 ans ou 66 ans qu'on dit abat un tel et un tel est toujours vivant. Et la preuve que c'est inopérant, il faut qu'on procède autrement.
1: Donc c'est un plaidoyer pour l'éducation, entre autres.
0: Et j'y suis allé pas à pas. J'ai commencé d'abord à expliquer c'est quoi un pays, c'est quoi une nation, c'est quoi un État. J'ai commencé pas à pas parce que la grande majorité de nos populations, on a hérité d'un territoire qui a été tracé à la règle par des militaires étrangers. Et c'est à nous de transformer ça en un pays, en construisant un État, et de transformer ce pays en une nation. Parce que c'est pas du tout la même chose.
1: Et en se réappropriant aussi l'histoire d'avant la colonisation.
0: Ben, si on ne sait pas qui on est, c'est un peu difficile. Et le problème, c'est que le combat culturel ne s'est jamais arrêté. Déjà, les Européens et les Asiatiques n'ont jamais arrêté leur croisade. Et nous, nous avons hérité de ça. C'est une bagarre qui ne nous concerne pas, mais qui détruit nos fondements culturels. Et si on ne sait pas, si on n'a pas de socle, ça va être très difficile. Et par exemple, quand je suis allé à New York, j'ai visité la statue de la liberté, comme tout le monde. Et c'est quand je suis revenu en Champagne qu'on m'a dit, ben, tu sais, le stock de la statue de la liberté, la France n'a pas seulement donné qu'une statue de Bartholdi. Et le socle, c'est du calcaire qui vient de Champagne. Si on n'a pas de socle, si on ne s'appuie pas sur quelque chose qui est nous.
1: Sur du solide.
0: Nous retrouver nous-mêmes d'abord. Parce que dans tout ça, il y a un moment où on se demande finalement. Je me situe où, là? Quand on me range où? Moi-même, je ne sais pas où je me range. Et est-ce que je vais continuer à exister dans le regard de l'autre et de suivre ce que l'autre va décider de moi? Non. J'existe. Je suis là en tant qu'humain. On a dit qu'on était des peuples sans histoire. C'est pas vrai. Nous avons une histoire. On a dit qu'on n'est pas suffisamment rentré dans l'histoire, mais moi j'ai répondu que non seulement nous sommes rentrés dans l'histoire.
1: Alors le 11, c'était Nicolas Sarkozy en 2007.
0: Oui, mais non seulement nous sommes rentrés dans l'histoire, mais avec des chaînes aux pieds, aux coups et aux mains. Nous sommes rentrés dans l'histoire. Mieux, L'histoire vient de nous parce que Lucie, c'est notre ancêtre. Voilà.
1: Dis donc que vous voulez que la jeunesse se réapproprie tout cela pour savoir où elle va et où elle a envie d'aller.
0: Mais il faut qu'on travaille, ça c'est deux, mais travailler intelligemment. Parce que travailler pour travailler, on a travaillé. Et moi, j'ai dit toujours que c'est pas les bienfaiteurs qui ont aboli l'esclavage, hein. C'est la machine à vapeur qui a aboli l'esclavage. Dès l'instant où on n'avait plus besoin de main-d'œuvre servile, parce que les machines pouvaient le faire, ben, l'esclavage ne se justifiait plus, parce que l'économie a ses règles. Ben, on nous a présenté ça comme si c'était des bienfaiteurs qui ont décidé de se battre. La preuve, c'est que même après l'abolition de l'esclavage, il y a eu des lois de la ségrégation. Et le gag, c'est qu'on vient de s'apercevoir que même le code noir, on ne l'avait pas aboli. Et qu'on vient de le faire, il n'y a
1: prise,
0: même pas deux mois.
1: Prise de conscience excessivement voilà. tardive, voilà. en effet. Dans un instant, Sayuba Traoré, quelque chose qui va vous faire plaisir. Une tradition qui se transmet de génération en génération, celle des joueurs de kora, de père en fils, mais aussi aujourd'hui... aux jeunes femmes, on va entendre ça dans le reportage de Clémence, après Kaporo Menge, c'est le choix des programmateurs d'RFI.

0: dans la playlist RFI du mois. Caporo Mengué de Guinée avec ce titre, Tayeli et cette kora. Superbe, je crois que vous avez aimé. Hein.
1: Et moi, j'ai dit qu'il n'avait même pas besoin de chanter la kora.
0: Ben voilà.
1: La kora suffisait très largement à dire toutes les émotions.
0: Sur le pont des Arts, direction la Côte d'Ivoire, justement. Avec vous, Clémence, on est à une centaine de kilomètres d'Abidjan, à Assouindé.
2: Bonne arrivée, welcome à Kouaba, au musée de la Kora.
0: Voilà, à Assouindé, vous avez eu un coup de cœur, Clémence, pour ce musée de la Kora.
3: Oui, et c'est Jérôme Evano que vous entendez à la Kora. C'est lui qui est à l'initiative du projet. Passionné de musique, il a appris la kora qu'il a découvert lors d'un voyage dans la région et il a commencé à acheter des disques de kora, des livres, puis petit à petit, il a voulu échanger autour de cet instrument jusqu'à fonder ce musée.
0: Et que peut-on voir dans ce musée ?
3: Évidemment, il y a plusieurs modèles de kora plus ou moins modernes pour comprendre l'évolution de l'instrument. Mais Jérôme explique aussi quelles sont les étapes de sa fabrication.
2: À la base, une calebasse, un cucurbitacé sur cette calebasse. On y rajoute à l'origine une peau d'antilope, maintenant une peau de vache, c'est plus fort, c'est plus solide. On serre bien tout ça, ça nous fait notre caisse de résonance. Après, on y ajoute de quoi la tenir, on y ajoute les clous pour tenir la peau, on va faire le trou là pour laisser sortir le son, on va rajouter le chevalet, le grand manche et puis vous avez une kora.
3: Ce musée, c'est aussi une mémoire audio de la kora, avec de nombreux disques et vinyles publiés entre 1958 et aujourd'hui. Il faudrait des heures pour pouvoir écouter ces enregistrements, parfois très anciens, comme l'album de Sidiki Diabaté et Djemadi Sissoko, Corps anciennes.

0: les disques donc, mais aussi des ouvrages sur la kora parus depuis 1906, des peintures, une collection de timbres, de cartes postales et de photographies très anciennes. Il y a notamment l'une des premières photographies de joueurs de kora, un original représentant un griot jouant de la kora en Sénégambie.
1: Alors c'est donc autant de musique que d'histoire qu'il est question dans ce musée, Clémence ?
0: Oui, la légende raconte qu'une femme génie aurait donné sa kora à un roi. Évidemment, tout le monde se dispute sur l'identité de ce roi, mais historiquement, les origines de la kora remontent au XIIIe siècle dans l'Empire mandingue. Portée par les griots ou les djali, depuis des siècles, la kora et sa pratique se transmettent aujourd'hui encore de père en fils, comme l'explique Balaké Sissoko.
2: Mon père, il était joueur de kora, son père aussi. Hein. Donc c'est de génération en génération. Donc du coup... Moi, j'ai appris côté paternel et puis côté maternel. Parce que mon grand-père maternel aussi, ben, c'est un joueur de kora. Chez moi, il y avait une grande cour. Donc, comme il fait chaud, donc il y a beaucoup de gens qui dorment dans la cour. Donc, chaque soir, il y a une animation. Donc, moi, je l'écoute depuis 5-6 ans. Donc, là, j'étais libre d'écouter et puis libre de toucher aussi, quoi.
1: Donc cette transmission de père en fils, Clémence, mais les femmes aussi aujourd'hui s'emparent de la kora, elles osent.
0: Évidemment, il y a Sona Jobarté, Seni Camara que vous aviez reçu dans cette émission, ou Loubiana qui m'a expliqué sa rencontre avec cet instrument.
3: On dit que la kora est le son de notre âme, c'est la kora qui choisit son maître. J'ai eu la bénédiction de Toumani alors que je jouais de la kora depuis quelques mois. Il m'a dit que si j'avais rêvé de la kora, c'est qu'elle m'avait choisi. D'avoir reçu la bénédiction du plus grand maître de la kora, ça m'a montré que j'étais sur la bonne voie et que c'était important pour moi de passer beaucoup de temps en Afrique de l'Ouest aussi pour comprendre la culture. Pour moi, c'est un apprentissage constant. Quand on joue de la kora, on joue pas juste de la kora, on joue son histoire, on joue des siècles et des siècles de transmission orale. Donc c'est important aussi d'aller au cœur de sa culture et

0: cite Toumani, Toumani Diabaté, bien sûr. Ce sont des musiciens comme lui, comme Balaké Sissoko, comme Loubiana, qui ont fait voyager cette culture et cette musique hors d'Afrique de l'Ouest, où elle n'était pas très connue, hein.
1: Oui, tout à fait. Balaké Sissoko me racontait qu'il avait presque deux façons de jouer de la kora. L'une chez lui, au Mali, comme griot, et à l'étranger, comme un musicien, pour s'adapter à des publics très différents.
2: L'instrument, il est connu, mais pas autant que ça. À chaque concert, quand je vois, il y a des gens qui ne connaissent même pas. Donc moi, je suis griot, là, je suis musicien aussi. Donc du coup, et des fois, ben, si on est au Mali, bon, culturellement, là, c'est familial, parce que donc il y a la musique, il y a des paroles, et puis il y a du sang. Donc c'est pas que on fait la même chose sur scène. Moi, j'ai eu beaucoup d'expérience, donc ça m'a fait presque 47 ans de carrière internationale. Donc là, j'ai découvert pas mal de mélanges, bah, avec d'autres cultures et puis d'autres réalités musicales. Donc là, je me suis collaboré, bah, avec du jazz band, du blues, du rock.
1: On l'entend ici, bien que l'instrument soit très ancien, sa musique est aujourd'hui très variée. Ça permet à tout le monde de s'y retrouver, un peu comme dans ce musée de la kora qui s'adresse aux initiés comme aux touristes qui n'y connaissent rien.
0: Ouais, c'est un projet unique ce musée, Clémence.
1: Oui, c'est très rare en Côte d'Ivoire et même en Afrique de l'Ouest de trouver des lieux dédiés à la préservation et à la transmission du patrimoine musical traditionnel. D'ailleurs, dans la dernière salle, on trouve d'autres instruments d'Afrique de l'Ouest comme le dozongoni ou le balafon. Et puis c'est un lieu où on est très libre de regarder, de manipuler ce que l'on veut, notamment ces instruments, comme nous l'explique Loubiana.
3: Au début, quand on pense à un musée, surtout en tant qu'occidentaux, on s'imagine quelque chose de... Voilà, on ne peut pas toucher les œuvres, on ne peut pas ouvrir les livres, il y a quelque chose de... Voilà, on regarde mais on ne touche pas. Et c'est vrai que Jérôme a vraiment pensé ce musée avec toute l'énergie africaine, c'est-à-dire que on peut prendre les instruments, on peut passer des heures là, c'est ouvert toute la journée, c'est gratuit, c'est vraiment, tout le monde peut venir et donc ça crée une belle effervescence dans le village.
1: C'est un musée vivant et la visite du musée se termine par quelques notes à la kora avec Jérôme.
0: Merci Clémence de nous avoir fait découvrir ce musée de la kora à Swindé. Vous en connaissiez l'existence, Sayuba? Vous en aviez déjà entendu parler? Il a quelques années, ce musée.
4: Mais moi, ça me donne vraiment envie d'y aller. Et le problème, c'est que avec la période qui vient, les billets d'avion vont coûter trop cher.
0: Donc, il va falloir programmer ça.
4: Il faut que j'attende après. Mais ce musée, il faut que je le voie.
0: Et ouais, au-delà du musée, la kora, qu'est-ce qu'elle représente pour vous? Quels sont les souvenirs qu'elle évoque chez vous?
4: J'imagine énormément de choses. C'est pas dans mon milieu culturel, moi aussi. Parce que si vous regardez l'Afrique de l'Ouest, il y a deux grandes zones d'influence. Vous avez la zone Bambara et vous avez la zone Haoussa. Et bon, il y a des Mossi, Boaba, tout ça au milieu. Et nous, c'est plutôt la percussion. Tam-tam, toutes sortes de percussions.
0: Vous n'avez pas été bercé du son de la kora, enfant, forcément, même si vous aimez ça aujourd'hui.
4: Parce que Wayuga, où je suis né, est à la frontière du Mali, et à un moment donné, cette partie du territoire de la Haute-Volta a appartenu au Haut-Sénégal-Niger, c'est le Mali actuel. Et il y a des échanges. Et pendant des siècles, il y a même un quartier Bambara à Wayuga. On vit ensemble. Mais la kora, c'est pas intrinsèquement de ma culture. Par contre, en tant qu'instrument, si je devais choisir, j'irais sur la kora et le balafon.
0: Ah bah voilà, la future carrière de Sayuba Traoré, après journaliste, essayiste, chroniqueur, écrivain, joueur de balafon. On attend la suite.
4: Ce qui me plaît dans ces instruments, c'est qu'on est obligé de les porter près du corps.
0: Oui, on fait corps avec eux. Merci d'avoir été avec nous, Sayuba Traoré.
4: C'est moi qui vous remercie.
0: Petit modèle est paru chez Nombre 7 éditions sur le Pont des Arts avec Pierre Plantier à la réalisation, Clémence Delfort à la coordination, sans oublier notre stagiaire Louise Lemoine. Merci à eux et à vous de nous être fidèles. On se retrouve demain, 15h10, temps universel. Et demain, on accueillera un danseur, photographe, un chorégraphe, équilibriste. C'est Mathieu Forget qui s'est fait une spécialité de saisir dans son objectif des moments suspendus du Paris des Jeux Olympiques aux glaces de l'Antarctique. Ce sont des clichés saisissants dont il publie une sélection dans son dernier ouvrage Lévitation. Ne manquez pas ce rendez-vous, d'autant que l'on parlera aussi de Malik Sidibé, grand photographe malien, avec l'ami prudentienne de la librairie Savoir d'Afrique à Cotonou. Olivier Pron, bonjour.
5: Bonjour Nathalie, bonjour à tous.
0: Je vous présente pas Sayouba Traoré.
5: Non, mais nous sommes croisés quelques fois déjà.
0: Voilà. Radio Foot International avec vous dans 10 minutes, à quelques heures de France-Irak, que l'on suivra d'ailleurs.
5: Oui,
0: sur
5: mais non,
0: on n'en
5: parlera pas du tout. Voyons.
0: Non,
5: bien sûr que nous en parlerons. Mais d'abord, nous reviendrons sur la très belle nuit du football africain avec la première victoire en Coupe du Monde de l'Égypte la nuit dernière face à la Nouvelle-Zélande et puis le deuxième nul du petit pousset capverdien qui l'eut cru après l'Espagne. Et bien cette fois, nul face à l'Uruguay. Ça mérite bien une ouverture. Et puis bien sûr, ensuite, le brief des matchs du jour. Un match décisif déjà pour le Sénégal face à la Norvège. Attention, il faut gagner pour rester en course. Et puis ensuite, la France qui, elle, peut assurer quasiment la qualification, c'est sûr, mais voire même la première place si elle domine l'Irak.
0: À tout de suite, Olivier. Dans une minute sur RFI, le journal en français facile. À demain.
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10: 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Le journal vous est présenté par Gilles Moreau. Bonjour Gilles.
11: Bonjour Caroline Lachowski. Bonjour à tous. Dans l'actualité, donc, Keir Starmer sur le départ. Le Premier ministre britannique annonce sa démission moins de 2 ans après son arrivée au pouvoir. Les pressions politiques étaient devenues trop fortes. L'extrême droite britannique réclame des élections. Vous l'entendrez dans un instant. L'Iran et les États-Unis ont maintenant bouclé en Suisse un premier cycle de pourparlers. Les deux camps ont approuvé des mécanismes visant à faire cesser les affrontements au Liban et à sécuriser le détroit d'Ormuz. Une vague de très forte chaleur continue d'accabler une partie de l'Europe, dont la France, avec des conséquences multiples comme dans les écoles, les hôpitaux et les transports. Au Mondial de football, la France affronte ce soir l'Irak pour assurer sa place en 16e de finale. Dans le même groupe, le Sénégal joue contre la Norvège. Keir Starmer dit stop. Sous pression depuis des semaines, le Premier ministre britannique donc annonce son départ. Le leader travailliste n'a plus le soutien de ses députés et reconnaît ne plus être le meilleur pour diriger son parti, le Labour. Son successeur doit être désigné d'ici au mois de septembre. Au jeu des pronostics, Andy Burnham, maire du Grand Manchester, est maintenant député par favori. Parmi les premières réactions au départ de Keir Starmer, celle de Nigel Farage. Le chef de file anti-immigration tête dans les sondages appelle à la convocation d'élections législatives.
12: I've no idea whether there'll be a contest or a coronation.
13: J'ignore s'il y aura un concours ou un couronnement pour la succession de Keir Starmer. Mais ce que je sais, c'est que les Britanniques en ont assez des partis politiques qui changent de dirigeant à leur guise. Nous élisons notre Premier ministre lors des élections générales. Nous attendons de lui qu'il aille au bout de son mandat. Et sauf cas de maladie ou circonstances exceptionnelles, ce qui se passe ici, franchement, rappelle une république bananière qui a totalement dévalorisé le processus même des élections générales et de la démocratie. J'exige des élections générales. Après tout, lorsque les conservateurs changer constamment de Premier ministre, les travaillistes à l'époque n'ont cessé eux-mêmes de réclamer des élections générales.
12: Labour kept saying there should be a general election.
11: Nigel Farage, chef du parti Reform UK. L'Iran et les États-Unis, je vous le disais en titre, ont maintenant bouclé un premier cycle de pourparlers en Suisse afin de mettre fin de façon durable à la guerre au Moyen-Orient. Les médiateurs pakistanais et qataris ont annoncé ce matin que les deux camps s'étaient entendus sur des mécanismes visant à faire cesser les combats au Liban et à sécuriser le détroit d'Ormuz. La feuille de route des négociateurs prévoit un délai de 60 jours avant un accord définitif. Dans l'immédiat, un second cycle continue sur des questions techniques jusqu'à la fin de la semaine. Un signe que les choses avancent, les États-Unis annoncent avoir suspendu pour 2 mois leurs sanctions visant le pétrole iranien et ils assurent que l'Iran accueillera de nouveau des inspecteurs nucléaires. La Colombie bascule à droite comme l'ont fait avant elle d'autres pays d'Amérique latine. Ses électeurs ont désigné Abelardo de la Espriella, le candidat de la droite à la présidentielle organisée hier. Cet homme d'affaires de 47 ans, soutenu par Donald Trump, l'a emporté d'extrême justesse. Tout comme la Colombie, une dizaine de pays d'Amérique latine ont à leur tête des dirigeants d'extrême droite ou de la droite dite radicale. Écoutez à ce propos les explications d'un spécialiste, le politologue Gaspar Estrada.
14: Il est pertinent d'analyser cette victoire à l'aune d'une dynamique régionale en ce qui concerne les préoccupations des électeurs latino-américains. Très clairement, en 2026 et disons ces derniers mois, la thématique de la sécurité, de l'insécurité est au cœur des préoccupations des latino-américains. Et ça, vraiment, la plupart des études d'opinion réalisées dans la région le montrent. Ce qui était très différent de, par exemple, il y a une décennie où la thématique de la corruption était beaucoup plus présente dans l'espace public et était au cœur aussi des campagnes électorales. Néanmoins, sur les éléments explicatifs du vote, ils sont surtout liés à des réalités nationales et à une usure du pouvoir des gouvernements en place. Il se trouve que en Colombie, comme dans d'autres pays de la région, c'était des gouvernements positionnés ou auto-positionnés à la gauche, au centre-gauche. Et donc, il était donc naturel qu'il y ait une alternance à droite. Ce qui est nouveau et ce qui est important, c'est justement cette désinhibition des candidats de droite, voire d'extrême droite, par les mesures qui sont proposées et aussi par le style de ces personnalités politiques.
11: C'était Gaspar Estrada de la London School of Economics. Il répondait à Anne Cantner dans RFI Midi. La guerre en Ukraine a fait de nouvelles victimes civiles. Les autorités locales annoncent au moins 2 morts dans les dernières frappes russes sur Zaporijja dans le sud-est et à Odessa dans le sud. À cela s'ajoutent au moins 3 personnes blessées. L'Europe cherche à jouer un rôle plus important dans les efforts visant à mettre fin à la guerre. Dans ce cadre, les dirigeants des principales puissances militaires européennes se réuniront mercredi à Berlin. Taïwan a donné le coup d'envoi de 5 jours d'exercice militaire. L'île de fait indépendante, mais que Pékin souhaite récupérer par la force si nécessaire, eh bien Taïwan se prépare à un risque d'invasion. L'objectif de ces manœuvres est de s'adapter à un scénario précis, celui de manœuvres chinoises qui se transformeraient en invasion à grande échelle. L'Australie et le Canada se rapprochent dans le secteur de la défense. Un contrat d'un montant d'1,5 milliard d'euros a été conclu pour la vente à Ottawa d'un système australien, d'un système avancé de radar. Ce rapprochement, Nathanaël Vitran, s'explique aussi par une volonté de diversification.
15: D'un côté, l'Australie met en avant les retombées économiques de ce contrat, le plus gros en matière de défense de l'histoire du pays. De l'autre, le Canada se réjouit d'être bientôt équipé d'un des systèmes radars à très longue distance parmi les plus performants au monde, qui lui permettra notamment de mener des opérations de surveillance au-dessus de l'Arctique. Mais l'un et l'autre soulignent aussi, et peut-être surtout, la dimension stratégique de ce rapprochement. Une manière de moins dépendre du seul grand frère américain au comportement de plus en plus erratique. Depuis son retour au pouvoir, Donald Trump prend régulièrement à partie son voisin canadien, poussant Ottawa dans une stratégie de diversification à marche forcée. Quant à l'Australie, elle s'est certes fortement rapprochée des États-Unis et du Royaume-Uni via AUKUS. L'annonce de ce partenariat militaire tripartite en 2021 avait même poussé Canberra à dénoncer un contrat massif de livraison de sous-marins nucléaires signé avec la France, des sous-marins qui devaient être remplacés par leur équivalent américain. Mais depuis, Donald Trump est partiellement revenu sur cette promesse. L'Australie aura bien ses sous-marins nucléaires, mais d'occasion.
11: Nathanaël Vitran du service éco de la rédaction. Il fait de plus en plus chaud dans une partie de l'Europe. La chaleur étouffante qui frappe notamment la France depuis près d'une semaine. Cette chaleur est encore montée d'un cran ce lundi avec plus de la moitié des départements français en vigilance rouge canicule. Cela concerne 35 millions de personnes avec pour elles des conséquences multiples dans les écoles et les transports. Dans les hôpitaux, la canicule provoque un bond de 10 à 20% des passages aux urgences qui pour l'instant tiennent selon un représentant des urgentistes. Toutefois, ils redoutent une aggravation dans les prochains jours. Au mondial de football, après une entrée en lice réussie, la France et l'Argentine ont l'occasion de valider leur billet pour les 16e de finale dès leur deuxième match ce lundi. La France affronte l'Irak à Philadelphie, à suivre sur notre antenne dès 21h TU. De son côté, l'Argentine joue contre l'Autriche à Dallas. Le match sera commencé par un certain Enrique Macacha Marquez, véritable légende du journalisme sportif argentin. À 91 ans, il couvre sa 18e Coupe du Monde. Son portrait avec notre correspondant à Buenos Aires, Théo Conscience.
16: C'est une voix que tous les Argentins connaissent ou ont déjà entendue. Depuis le camp de base de la sélection argentine à Kansas City, Enrique Macacha Marquez a commencé la semaine dernière la couverture de sa 18e Coupe du Monde.
17: C'est une nouvelle étape qui débute pour le football argentin. Le grand événement est arrivé et la compétition pourrait de nouveau être dominée par la même équipe.
16: 1978, 1986, 2002, Kempes, Maradona, Messi, Enrique Macacha Marquez a vécu tous les sacres argentins et rencontré leurs héros respectifs. Mais son histoire avec la Coupe du Monde commence en Suède en 1958. La victoire du Brésil, l'éclosion de Pelé, un footballeur incroyable, reconnaissait-il dans une interview il y a quelques mois, mais pas le meilleur qu'il ait vu jouer cependant.
17: Pour moi, le meilleur, c'était Di Stefano. Il marquait du droit, du gauche, de la tête, sur coup franc. Mais je dois reconnaître que je suis un peu influencé. Je l'ai connu quand il commençait. C'était un copain du quartier.
16: Passionné, mais lucide et critique sur la place croissante de l'argent dans le football, Enrique Macacha Marquez confie vivre chaque Coupe du Monde comme un privilège. Théo Conscience, Buenos Aires, RFI.
11: Donc au programme de la Coupe du Monde ce lundi, les matchs Argentine-Autriche et France-Irak. Il y aura aussi Norvège-Sénégal et Jordanie-Algérie. Enfin, le tennis est éclaboussé par un nouveau cas de dopage. Il concerne la Tchèque Vondrousova, ancienne numéro 6 mondiale et vainqueur de Wimbledon en 2023. On apprend sa suspension pour 4 ans pour avoir refusé un test anti-dopage. Voilà pour les informations. Place maintenant à Sur le Pont des Arts avec vous, Nathalie Amar. Nathalie, bonjour.
0: Bonjour Gilles Moreau et merci. Il est bientôt 17h10 à Paris. Le prochain rendez-vous avec l'actualité à 18h.
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0: Bonjour à toutes et à tous, c'est le portrait d'une invisible, comme il en existe beaucoup sur tous les continents. Mais dans le dernier roman de Sayouba Traoré, l'action se déroule en Afrique. Sur la couverture, un visage qui ne peut pas laisser indifférent, une fillette, t-shirt noir sur fond noir, avec dans le regard tout ce que des yeux peuvent contenir de colère et une larme de sang qui s'écoule. Petit modèle, c'est le surnom que lui a trouvé le gardien. Son prénom, on ne le connaît pas, car l'existence de petit modèle se résume à sa fonction, bonne à tout faire, dans une maison huppée de la capitale d'un pays que l'on ne cite pas. Petit modèle, c'est le dernier roman de Sayouba Traoré. Il vient de paraître chez Nombre 7 éditions. Soyez les bienvenus sur le Pont des Arts. Et bienvenue à vous, Sayouba Traoré.
1: J'ai dit bonjour. C'est des retrouvailles quelque part.
0: Bienvenue à la maison, puisque votre voix évidemment a résonné à ce micro sur ces ondes. Le coq chante jusqu'en 2022, bien d'autres choses avant. Mais vous êtes avant tout auteur de romans, de nouvelles, de poésie, et même il y a 3 ans d'un essai, une lettre à la jeunesse burkinabé. Petit modèle, c'est donc un roman, et j'ai l'impression surtout un coup de colère, parce que des filles réduites en esclavage, derrière les murs d'une belle maison, il y en a beaucoup, et c'est toute une société qui favorise ce système-là.
1: En fait, on ne peut pas être indifférent quand on découvre ça, parce que le problème de la société, c'est que quand on est de passage, un séjour d'une semaine, ça permet pas de découvrir ce qui est caché. Mais si on reste longtemps et qu'on comprend les subtilités du langage, et même les gestes ont une signification, et on se rend compte que il y a quelque chose qu'on ne vous dit pas, et justement, on ne vous le dit pas parce que c'est quelque chose de terrible. Mmh.
0: Vous, justement, vous voulez mettre les bons mots, vous parlez des subtilités du langage, vous voulez mettre les bons mots sur la réalité. La bonne à tout faire, c'est vous qui employez ce terme-là parce que c'est comme ça que ça s'appelle.
1: Ah, c'est comme ça que ça s'appelle. Mais moi, j'ai voulu décortiquer parce que je suis un peu poète quand même. Parce que bonne, c'est les hommes qui vont la retrouver la nuit qui disent qu'elle est bonne. Et tout faire, c'est madame qui lui fait tout faire dans la maison. En fait, quand on regarde une bonne à tout faire, on se demande à quel moment elle se repose. Si jamais même il y a le souci de son repos. Le gardien, c'est pareil. Le jardinier, c'est pareil. Sauf que le jardinier, lui, s'occupe d'un périmètre bien délimité. Et qu'il y a ceux qui soignent les arbres, ils peuvent pas bouger, donc il n'a pas à courir après les gens qui soignent ses patients, si on veut dire. Mais lui, il les appelle ses amis.
0: Mais oui. Et vous montrez d'ailleurs dans le roman qu'il y a des hiérarchies entre tous ces personnels-là. On y reviendra, Sayouba, entre la bonne à tout faire, le jardinier, le gardien. Voilà, c'est pas tout à fait le même sort. Il y a parfois un peu des jalousies. Dans cette émission, on va vous entraîner en Côte d'Ivoire, Sayouba, dans un musée où on a le droit de toucher ce qui est exposé et où on a même le droit d'en jouer. Bonjour Clémence.
2: Bonjour Nathalie.
0: Vous êtes allée visiter pour nous le musée de la Kora à Assouindé en Côte d'Ivoire, donc.
2: Oui, j'ai eu un coup de cœur pour ce petit musée situé dans la baie d'Assinimafia qui s'intéresse à la kora, un instrument emblématique de l'Afrique de l'Ouest.
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4: Les petits bourgeois sont féroces avec leur bonne à tout faire, premier signe de leur réussite sociale. Depuis qu'ils appartiennent à la classe de ceux qui ordonnent et non de ceux qui obéissent, humilier et féliciter légitime leur pouvoir. Payée 10 francs par mois, elle a à peine de quoi se vêtir. Elle ne peut envoyer ses gages à sa mère, mais lui écrire.
5: Quand il n'y a pas d'amour du tout, la vie est très dure.
0: Voilà, ce que l'on entend là, Sayouba, c'est un extrait du documentaire Le journal d'une bonne, l'histoire de Félicité Laverne. C'est un documentaire qui a été produit par la RTBF et qui raconte, à partir de nombreux témoignages, des lettres de l'époque, notamment la condition des domestiques au début du XXe siècle en France. Alors évidemment, ça fait penser à votre livre, ça fait penser aussi au premier mot, ce chapitre, La Gifle, qui raconte la violence ordinaire, faire mal pour montrer son pouvoir, humilier pour installer un rapport de force. C'est ça qu'on impose à votre héroïne, à votre petite héroïne, petit modèle.
1: Mais l'idée, c'est que dans la maison, il faut qu'on sache qui commande. Il y a monsieur qui est dans l'Olympe là-haut, et c'est lui qui donne l'argent, celui qui procure tout. Il est intouchable, on ne sait pas ce qu'il fait dans la réalité, on ne sait pas d'où il tire ses revenus.
0: On sait que c'est un notable, un homme politique.
1: Voilà, il est dans l'Olympe, lui. Et il y a madame qui est une espèce de tyran domestique. Et ça m'a fait penser à ce film La Tati Daniel. Et il y a beaucoup de références comme ça où... un peu Bécassine aussi. Il y a beaucoup de références comme ça où une patronne veut casser les volontés des gens pour montrer qui commande, pour montrer quelle est chez elle, pour montrer que c'est elle qui détient le pouvoir.
0: Casser la volonté, y compris donc par les coups, par la violence physique et par le silence aussi. C'est-à-dire que c'est une forme de règne de la terreur. Tout le monde sait, personne ne dit. Parce que la gifle là en question, celle dont vous parlez au tout début, dans les premiers mots de votre roman, tout le monde l'a entendue, tout le monde sait qu'elle s'est produite, mais personne ne dit rien.
1: Généralement, quand vous arrivez, bon, excusez-moi, je vais parler de ce que je connais, et quand vous arrivez dans les villes d'Afrique de l'Ouest et qu'on vous dit que c'est une question sensible, généralement, ça veut dire que c'est quelque chose que tout le monde voit, tout le monde entend, tout le monde sait. Mais personne ne vous en parlera. Personne ne vous dira qu'il est au courant. Il se trouve justement que quand vous dites ça à un écrivain, c'est justement là qu'il va aller creuser.
0: C'est un aiguillon pour l'écriture.
1: Eh ben, il faut jamais dire ça à un écrivain. Il faut jamais dire que c'est tabou. Il faut jamais dire que je veux la paix.
0: T'as pas le droit d'en
1: parler. Je veux la paix, donc je ne vais pas en parler.
0: Ouais.
1: Ben, c'est justement là. Et c'est comme, je sais pas moi, vous ne pouvez pas poser un pot de miel et demander aux ours de ne pas y aller. Et
0: donc
1: nous,
0: vous,
1: on est un peu ours.
0: Vous y êtes allé dans ce pot de miel.
1: En fait, ça m'a pris quand même un temps, parce que dans un premier temps, je me suis dit, pourquoi on n'en parle pas? Ça, c'est d'un. Et j'ai fait une nouvelle, et j'ai appelé des écrivains à participer à un recueil collectif, parce que si j'y vais moi seul, ça va être à une seule voix. Et moi, je voulais au moins 10 témoignages, 10 nouvelles, et qui seraient publiées, et qu'on va parler d'horizons divers et d'univers divers. Parce que c'est pas
0: la même réalité, mais vu de différents points de vue. Ouais.
1: Et malheureusement, on m'a dit, on va voir, attends, c'est-à-dire, c'est possible, peut-être, j'y réfléchis.
0: Ouais.
1: Bon, au bout d'un certain temps, je me suis dit, tu y vas.
0: Tu y vas seul.
1: Tu y vas
0: seul. C'est pas grave. Ouais.
1: Et parce que je sentais quand même que le drame dans toute cette histoire, c'est que les victimes ne peuvent pas en parler, pour plusieurs raisons. D'abord, elles n'ont pas été scolarisées, parce que le sort, le problème pour le personnel de maison, c'est que leur sort, leur situation ne leur permet pas d'être scolarisés, ça c'est d'eux, de rêver d'un avenir, c'est-à-dire d'apprendre un métier. C'est pas ces gens qui pourraient parler publiquement de ce qui leur arrive.
0: Et la donc société... il leur faut des porte-voix. Et c'est ce que vous faites à travers ce roman.
1: Voilà. Et les tortionnaires aussi, parce que moi j'appelle ça des tortionnaires, les tortionnaires aussi ont la conviction d'agir pour le bien de leur victime.
0: Alors c'est ce que j'allais dire, c'est que ce qui rajoute à l'horreur de cette histoire et de cette situation que vous décrivez, c'est que madame n'est autre que la propre tante de petit modèle. Et qu'en fait elle la prend sous son aile, enfin elle dit qu'elle va la prendre sous son aile pour son bien.
1: Mais le jardinier aussi, c'est le neveu du patron, le neveu du mari de madame, et celui que moi j'appelle monsieur. Parce qu'en fait, la singularité que j'ai voulu dans ce roman, c'est qu'il n'y a pas de prénom.
0: Personne n'a de prénom.
1: Il y a monsieur et madame, et il y a le jardinier, le gardien, la borne, et bon, à tout faire. Et petit modèle, parce que bon, c'est comme ça qu'on l'a surnommé. Et j'ai gardé ça parce que pour moi, c'était très parlant. Et pourquoi c'est très parlant? Parce que la petite enfance, c'est quand même un âge très, très délicat. Et c'est en ce moment que le corps se forme, c'est en ce moment que le cerveau humain se forme, c'est en ce moment que l'être humain se forme socialement. Et c'est justement le moment où tout lui tombe dessus. Mmh. Et il y a un moment où elle dit même « Moi, je suis qu'une enfant. » Et je comprends pas pourquoi on me met sur la tête des problèmes d'adultes. Et il y a une chance.
0: Elle a moins de 10 ans, petit modèle, dans votre tête, dans votre esprit. Vous ne le dites pas exactement, hein, si je me souviens bien.
1: Bon, qu'est-ce qui s'est passé en fait? Ce n'est pas une histoire d'âge, parce que le problème, c'est que nous, on n'a pas le système métrique dans la tête.
0: Mais par exemple, dans le documentaire sur Félicité Lavergne, là qu'on entendait au tout début de l'émission, la jeune bonne quitte sa famille pour entrer au service des bourgeois à l'âge de 14 ans. Mmh. Petit modèle, elle a l'air plus jeune que ça encore.
1: Mais elle, c'est plus jeune parce que c'est plus dramatique. Qu'est-ce qui s'est passé? Sa propre maman n'a pas pu supporter le sort qui lui a été fait par les sœurs de son mari. Donc elle est retournée chez son père. Et des enfants ne sont pas à leur place dans le clan maternel. Et c'est là où la tante a décidé, parce qu'il lui fallait une bonne, elle a dit, bon voilà, avec son mari... parce que c'est sous couvert de bienfaisance.
0: Mmh,
1: On va aller la chercher, on dit qu'elle sera scolarisée, elle aura plus de chance en ville, et la vie sera plus agréable, et on soulage la mère quand même d'un poids, et en plus, le salaire de la bonne sera envoyé à la famille, c'est ce qui est un appoint au village.
0: Et ce qui ne se produit pas dans le cas de Petit Modèle, on l'apprendra un petit peu plus tard, ou en tout cas de façon très, très épisodique.
1: Mais ça fait partie des promesses que nul ne va tenir. Et tous ceux qui assistent à la scène savent très bien que ces promesses ne seront jamais tenues.
0: Elle est réduite en esclavage, en fait. Il faut dire les mots tels qu'ils sont. Elle est réduite en esclavage, cette petite fille.
1: Et je pourrais dire ça parce que je ne vois pas l'horizon qu'on lui réserve. Et heureusement, parce que bon, il y a toujours un heureusement. Heureusement qu'elle fait la rencontre de ce jardinier et qui est un ancien repris de justice. Et lui-même dit, moi je suis un brigand, j'ai fait des saletés dans ma vie. Et cette petite jeune fille est venue me manger le cœur.
0: Et il va se prendre d'affection pour elle.
1: Voilà. Ouais. Et il y a maman, qui est une commerçante dans le quartier, et qui va prendre le gardien sous son aile aussi. Mmh. Et ils vont faire comprendre à madame et à monsieur que ces deux-là, si vous continuez comme ça, ça va mal aller pour vous.
0: Ouais, il va y avoir une ligue autour de son cas pour faire changer les choses. Ce qui est intéressant, on le disait rapidement tout à l'heure, c'est que à l'intérieur de cette maison, il y a une hiérarchie. Par exemple, le gardien, l'envie, elle, qui pourtant n'a pas un sort très enviable, mais qui dort à l'intérieur quand lui est dehors. Il s'observe, il se toise, il se compare.
1: Ben les jalousies, les humains sont faits de telle sorte que moi je pense que même en enfer, que des gens vont trouver le moyen de jalouser d'autres qui sont peut-être plus près du feu ou qui sont loin des flammes. Il y a des jalousies ou que quoi que vous fassiez, je pense que
0: Et même elle donc arrive à susciter la jalousie de de ses compagnons d'infortune. Je vais vous proposer, si vous voulez bien, pour qu'on se rende compte du style de votre récit, de nous lire un extrait de Petit Modèle. On est au début du livre, dans un chapitre que vous avez intitulé Un joli enfer tout mignon. Oui. C'est cette maison, hein, l'enfer tout mignon. C'est le moment donc où ce couple va récupérer la petite pour la ramener à la maison et en faire sa bonne. Sayouba Traoré, c'est à vous, quand vous voulez.
1: D'accord. La bonne garde intacte le souvenir du jour où ce couple est venu la chercher au village, du venin plein la bouche. Des deux côtés, les adultes ont décidé, ce qui vaut verdict. C'est madame qui a pris son maigre bagage. La femme lui passe la main sur la tête en répétant sans cesse, « Ça va aller, tu vas voir, tu vas être bien. » C'est une affaire entre une tante et sa nièce. Un homme n'a pas la bouche pour parler. Et puis, monsieur est un patron, un chef. même si on avait grand-peine à dire son titre, un seigneur qui ne saurait déchoir. L'homme est allé s'installer derrière le volant et il attend, moteur en marche. Le soir qui tombe tristement, la poussière qui lui fait des grimaces, sa mère qui s'en est retournée vers autre chose, ce sont les seules images qu'elle conserve de ce début d'étranglement dont madame a le secret. Puisque, sitôt arrivé à la villa, le service a commencé sans attendre. Une vaisselle a terminé, la chambre des enfants a rangé, la terrasse a balayé, mille et une petites choses dans le même mouvement. Son couchage est composé d'une natte, un matelas puant, le tout dans un recoin de la cuisine. Cela n'a pas été dit, mais elle a tout de même compris qu'elle était une pièce du mobilier et tous les jours de colère, un ustensile à portée de main de la patronne. Quel besoin d'ailleurs, puisque la chose est évidente. »

0: voilà, une pièce du mobilier, un ustensile. C'est terrible ce que vous écrivez, Sayouba Traoré, à propos de cette petite. Vous en avez rencontré beaucoup, des petits modèles, dans les capitales africaines que vous avez fréquentées?
1: À bien réfléchir, je n'ai rencontré que ça. À bien réfléchir, parce qu'en fait, il y a des choses qu'on rencontre, qu'on croise, et on pense que c'est pas grave. On trouve même des fois que c'est normal, c'est l'ordre normal des choses. Et puis, il y a quelque chose qui fait que vous vous dites, mais quand même, voilà. Mais moi, j'avais une difficulté, la première difficulté, et ça, c'est pour ça que j'adore le titre de votre émission, Le Pont des Arts. Et la première difficulté, c'est comment prendre ce qui se passe dans une maison, dans une cité locale, dans une culture locale au fin fond du Sahel, et le rendre accessible à tout le monde. Et ça, il n'y a que l'art qui le permet.
0: Le roman, évidemment.
1: Oui, voilà, il n'y a que l'art qui permet ça. Que ce soit les sanglots, par exemple, de la cora, ou les stridences d'un balafon, ça permet de communiquer ça. Il n'y a que l'art qui le permet. Ça, c'est d'un. Et de deux, c'est un univers de femmes, puisque les hommes ont démissionné. Ils ont considéré que c'est pas leur affaire.
0: C'est terrible, d'ailleurs, le portrait que vous faites de monsieur dans l'extrait qu'on vient d'entendre.
1: Ben, je sais.
0: Il est aux abonnés absents.
1: Je suis désolé, mais c'est la vérité. J'ai du mal à expliquer toujours que un romancier ou un nouvelliste n'invente pas. Il écrit par rapport à ce qu'il voit, par rapport au réel. Évidemment, la façon de le dire dans un roman, c'est pas la même chose que dans un reportage. Mmh. Et parce que, bon, mon précédent roman, La Complainte des Oiseaux, j'ai été obligé de faire un roman pour une raison toute simple. Et j'ai eu la malchance d'assister à une lapidation, on a lapidé une dame à mort pour une histoire d'adultère. Mais ce genre d'affaires, vous ne pouvez pas faire un reportage parce que, d'abord, vous dénoncez ceux qui vont témoigner parce qu'ils restent au village et vous, vous prenez votre avion. Ça, c'est d'un. Et de deux, vous-même, vous vous mettez en danger. Et c'est pour ça que j'en ai fait un roman. Il y a des choses qu'on est obligé de voilà. Parce que même ça, il y a des gens qui se sentent visés par ce roman Petit Modèle.
0: Ils se reconnaissent, oui.
1: Et qui se reconnaissent.
0: Petit Modèle, donc, pour rendre justice aux invisibles. Vous dites dans le roman, ils sont pourtant là. C'est le titre d'un chapitre. C'est ce que vous expliquez. C'est aussi ce que dit Stromae, écoutez, dans ce titre, Santé.

0: Voilà, Stromae qui lève son verre à ceux qui n'en ont pas. Vous connaissez cette chanson, Sayouba ?
1: Et je ne la connaissais pas, mais je vais la réécouter.
0: Vous allez la mettre dans votre liste d'écoute.
1: Dans ma playlist, oui.
0: Ouais, Petit Modèle, donc votre nouveau roman. Vous nous avez dit rapidement tout à l'heure pourquoi vous aviez choisi ce style-là plutôt que le reportage. Mais après tout, ça aurait pu être aussi un essai, voire un pamphlet contre l'exploitation, ce Petit Modèle.
1: Ça
0: y ressemble parfois, à certains moments.
1: Oui, mais ça n'aurait pas le même impact parce que quand quelqu'un se sent agressé, y a une espèce de repli et de rejet. Et ça fait qu'il ne va pas chercher à comprendre ce que vous êtes en train de lui dire.
0: Mmh. Et c'est vrai aussi que votre récit nous accroche parce qu'on veut savoir ce qui va lui arriver à elle, à ce personnage. On s'attache à ce personnage-là et à son destin tragique. On va pas tout raconter, mais on peut dire à celles et ceux qui nous écoutent qu'il y a quand même une forme de justice qui se manifeste à un moment.
1: En fait, si vous me lisez, je n'aime pas le désespoir pour le désespoir, le tragique pour le tragique.
0: Il faut qu'il y ait une lumière au bout du tunnel.
1: Mais parce qu'il y a toujours une solution. On met du temps à la trouver, mais elle est toujours là. En Afrique, moi je donne toujours ce conseil, si vous arrivez dans un quartier en Afrique,